0: Lyon aux Three Lions parce que it's coming home. Ben oui, l'Angleterre qui a eu un parcours en dents de scie dans la ronde préliminaire, mais après deux victoires et une nulle sans but, Harry Kane et Jude Bellingham ont joué aux héros lors du dernier match contre le Panama. Et donc, Jude Bellingham, Harry Kane et leur bande joueront demain dans la phase éliminatoire. Ça passe ou ça casse contre la République du Congo à Atlanta dès midi.
1: On a vraiment des bons matchs hein, cette année, c'est assez incroyable. Fan ou pas de soccer, faut vraiment se rendre à l'évidence. C'est vraiment un superbe tournoi. Quelle chance on a d'avoir ça au Canada. Mm-hmm. Mélanie, trêve de sport, parlons musique, puisque jusqu'à 21h30, on vous offre le meilleur de la culture musicale britannique. Et on a encore plein de nouveautés à se mettre dans les oreilles ce soir. Entre autres, on aura Beth Orton, Temples, Artfi. On va vous de nouveau vous faire un petit topo, parce que je me lasse pas des découvertes à faire dans le cadre du Festival international de jazz de Montréal. Et il y a encore plein de spectacles, dont certains d'artistes britanniques. Ce soir et au cours des prochains jours, on en parle un petit peu plus tard dans l'émission également, Mélanie.
0: On va vous faire tourner Swim Deep et Editors, un saut du côté de Birmingham. Graham Coxon, qui est revenu il y a quelques semaines, il y a quelques jours, avec son album Castle Park, Life. Et bien sûr, on ne se lasse pas d'entendre Brian Molko et Placebo qui ont recréé leur tout premier album.
1: Ouais, ce sera notre classique de la semaine un peu plus tard. Mélanie, tu sais qu'à ce moment-ci de l'année, un endroit où se prélasser, c'est bien sûr sur une plage. On a l'occasion autour de Montréal d'avoir quelques plages disponibles. En Angleterre, il y a une plage qui est prisée, une station balnéaire hein, très connue sur, au bord de la mer qui est à Brighton.
0: Oui, Brighton Beach d'Elastica, entre autres.
1: Ben voilà, on se rappelle du spectacle que Fat Boy Slim, Norman Cook, avait donné, qui avait rassemblé des milliers de personnes sur la plage. Eh bien, on fait un petit détour, donc une heure de train, on est rendu à Brighton. Qu'est-ce qu'il y a à faire à part la plage? Ben, découvrir de très bonnes formations de la place, et il y en a deux qui viennent de faire paraître des mini-albums ou des singles. Dans le prochain bloc, je vous fais découvrir Lemon Soccer. Mais débutons tout de suite avec le duo de Brighton qui, un peu comme Girly ou Charlie XCX avant elle, ont l'accroche Girls Girl Music. Elles se nomment Cows. Les voici avec leur tout nouvel extrait Miss Antoinette à CISM.
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0: tiré du Life is a Heist EP, on a entendu Lemon Sucker avec la pièce Stain. Et non, ça ne faisait pas tâche parce que c'était vraiment magique.
1: Ouais, très british dans la proposition entre post-punk et électro. Ils ont une réputation de donner des spectacles fort intéressants. Lemon Sucker, ça s'écrit L-E-M-O-N-S-U-C-K-R en un seul mot. Ils viennent de faire paraître le micro-album Life is a Heist, d'où était tirée la pièce Stain. Et également de Brighton, on vous faisait découvrir au début du précédent bloc le duo Cows, qui, je le disais, font de la girl music, mais elles ajoutent dans leur accroche que c'est with political and violent undertones. C'est vrai que c'est très présent dans leur musique. J'aime bien le côté suranné, totalement assumé de cette nouvelle pop provenant d'Angleterre. Vraiment intéressant. Donc Cows et la chanson Miss Antoinette ouvraient le précédent bloc.
0: Et on continue maintenant avec le record de la semaine, un des disques qui a joué abondamment sur nos platines. Et cette semaine, c'est au tour de J. Jerome 87, un projet qui est très près de Alt-J.
1: Ben oui, absolument, parce que c'est Joe Newman, donc de Alt-J. On n'avait pas entendu depuis un certain temps, et le voici qui revient avec un tout nouveau projet en solo. Et on l'entend bien souvent, hein, avec le travail d'un solo d'un artiste qui est issu d'un groupe qui est particulièrement pertinent. On pense par exemple aux membres de Radiohead qui ont fait des albums solo. Ben, Alt-J et Joe Newman, c'est vraiment une figure importante, et il se sentait lui aussi un peu à l'étroit, et il a décidé de faire un album solo qui semble vraiment s'être inspiré des grands espaces américains. Il habite sur la côte ouest maintenant, américaine, donc le western est là, on a de l'inspiration Motown, gospel. Alors, vous voulez savoir à quoi ça ressemble? Ben, le voici, le projet de Joe Newman. Ça s'appelle J. Jerome 87, tiré de The Canyon, notre record de la semaine. Voici Green Velvet à CISM
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0: Jérôme, et on fait un voyage dans les bas-fonds du canyon avec la pièce Green Velvet.
1: Le canyon qui a une forme triangulaire. Je sais pas ce qui se passe hein, avec le triangle comme symbole avant d'être récupéré. Récemment, on le sait, avec angine de poitrine. Ça a souvent accompagné l'iconographie d'un artiste. C'est bien souvent pour représenter la stabilité, mais plus spirituellement, peut-être le lien au cœur et bien sûr la relation entre le corps, l'esprit et l'âme. Alt-G, je vous apprends rien. C'est évidemment le raccourci Mac qui donne le triangle. Probablement dans leur cas, beaucoup plus pour des raisons mathématiques que spirituelles. Et le triangle, ça signifie la variation et le changement. Et c'est ce que Joe Newman nous invite à ouvrir nos horizons parce que vraiment, on est quand même assez loin de Alt-G, à part peut-être cette voix si caractéristique que celle de Joe Newman. Donc, c'est vraiment très intéressant. Ça a l'air d'être une étude sur l'Americana vue par un British installé là-bas. Mais un autre thème très cher à Joe Newman, c'est la parentalité sur cet album, en particulier sur la pochette qui est très kitsch, très bucolique. J'ai beaucoup aimé l'instrumentation, le sound design aussi. On a des sacs, on a des échantillonnages. Magnifique production. Donc, J. Jerome 87. Vous entendez présentement la très, très western Brush Me Like a Horse. Le premier extrait qui avait présenté l'album il y a quelques semaines de cela. Et là, c'est l'album au complet qu'on s'offre depuis vendredi dernier. J. Jerome 87. The Canyon était notre record de la semaine.
0: Et tu parlais de parentalité. Bien, dans le prochain bloc, on va entendre Editors qui nous reviennent avec un huitième album. Mais il y a Swim Deep, le groupe de Birmingham également, qui a sorti son cinquième album. Et Austin Williams s'est justement inspiré du fait qu'il est devenu papa d'une petite fille et il raconte son histoire personnelle et avec cet album-là qui s'appelle Homme. On se rappelle que le groupe a passé de l'indie pop au synthétiseur à de la dance pop des années 90, mais là, ils reviennent à un son plus pur, plus tranquille, mélancolique. Donc, Swim Deep, Homme, voici la pièce You, Me and Mary.

déjà un huitième album pour Editors qui va s'appeler Surface Echo and Sound, qui délaisse le côté de EBM qui était beaucoup plus électronique avec la production de Benjamin John Power. Et là, ça s'en revient un peu plus vers le son du début des années 2000 avec la guitare que Tom Smith et sa bande avaient. On a entendu l'extrait de Rush. Et juste avant, c'était Swim Deep avec You, Me and Mary, dédié à la petite fille naissante de Austin Williams, le leader du groupe. C'était un extrait de l'album Homme. Et on continue maintenant avec des coups de cœur indépendants qui sont sortis dans les dernières semaines. On va entendre Life, Graham Coxon, que vous connaissez tous bien pour son travail dans Blur et dans The Wave, mais pour tout de suite une belle découverte, Hamish Tate. Il vient de Londres et nous sort le Pouring EP. On va entendre la pièce titre sur le 89.3 CISM.

0: Quelle belle indie rock signée Life avec l'album Abstract Natural qui est sorti il y a quelques semaines. On a entendu l'extrait Wild Grasses. Juste avant, Graham Coxon, déjà un 9e album solo, ça passe vite pareil. Donc Castle Park, un côté très mélancolique, très folk, mais il y a cette pièce There's a Little House qui est un peu upbeat et ça fait très été. Donc je me suis dit pourquoi pas vous la partager. Et on débutait avec Amish Tate, Purring Hippie. C'était la pièce-titre de la part de cet auteur-compositeur de Londres qui nous arrive avec du grunge mêlé au folk et ça donne une musicalité très intéressante.
1: On va poursuivre avec des sonorités estivales, je dirais. Qui dit été dit bien souvent un festival électro en plein air. Bien, dans le prochain bloc, je vous fais découvrir quelques pièces électro-dansantes fort intéressantes. Mélanie, on entend présentement le grand classique de Fluke, Atom Bomb, qui vient d'être remixé, vraiment réinterprété par Daniel Avery sur un tout nouveau simple que vous pouvez procurer en téléchargement. Fluke en a profité également pour commercialiser une compilation de leurs grandes pièces. Les grandes pièces des années 90, début 2000 de Fluke ont été remixées par leurs propres soins. Ça donne tout un résultat sur un album qui vient tout juste de paraître de façon surprenante. The Second Bite, on va vous faire tourner une des pièces refaites donc dans le prochain bloc. Vous aurez l'occasion également de redécouvrir Factory Floor qui sont de retour avec un tout nouveau simple. Bonobo également, le retour de Simon Green en mode de dansant s'il vous plaît. Mais Mélanie, débutons tout de suite avec le duo Disclosure qui sont revenus il y a quelques semaines, quelques jours avec un tout nouvel extrait parfaitement de circonstance. Les voici avec The Sun Comes Up Tremendous à CISM.

0: Quel classique Fluke avec The Second Bite. On a entendu l'extrait absurde.
1: Ouais, c'est vraiment bien de les revoir, les maîtres de la funk technoïde, comme j'aime à les appeler. Ils étaient de retour depuis l'an dernier avec des nouvelles compos beaucoup plus techno, toutes déclinées sous forme de singles digitaux. Et avec grande surprise, on apprenait la semaine dernière que Fluke, c'est vraiment littéralement les membres fondateurs de la formation, y allait d'une toute nouvelle compilation déclinée en version numérique, mais également sur un vinyle double que vous pouvez commander et qui font remixer leurs 12 de leurs meilleures pièces comme Atom Bomb, Slid, Groovy Feeling, Bullet, mais également celle qu'on vient de vous faire tourner, Absurd Second Bite Version, donc qui vient tout juste de paraître. Juste avant, c'était le nouvel extrait du trio Factory Floor mené par Gabe Guernsey. Très, très bon. Hein? On pense peut-être à Daft Punk par moment. J'ai bien aimé ce nouvel extrait. Buzz ça. Avant ça, c'était Simon Green, le leader de Bonobo, évidemment, en collabo sur un album à faire paraître au mois de septembre, Distance in Static, avec des collabos, entre autres, avec Niloufer Yanya, Aruv Aftab, Joy Crooks et plein d'autres. Bonobo en mode dansant. On vous a fait tourner Me and You, la deuxième pièce du précédent bloc. Et Mélanie, on ouvrait avec le nouvel extrait de Disclosure, The Sun Comes Up Tremendous.
0: Et on continue maintenant avec le classique de la semaine. Et tantôt, on parlait de Fluke qui a réenregistré, recréé ses albums précédents. Eh bien, c'est la mode puisque Placebo l'a fait aussi récemment. Et c'est ce qu'on va vous faire tourner en classique de la semaine.
1: Et Mélanie, il y a 30 ans, sortait le premier album homonyme donc de Placebo. On l'avait presque oublié, mais quel bonheur, un, de réentendre ces chansons-là, mais de les réentendre, réinterpréter. Puis rassurez-vous, là, on parle pas de les chansons ne sont pas complètement transformées. Elles sont juste améliorées. Le drum en particulier a jamais sonné aussi bien. Il faut dire que le drum est particulièrement bon sur le premier album de Placebo. J'aurais d'ailleurs pu choisir Bruce Springsteen. La nouvelle version est vraiment encore plus impressionnante. Comment passer à côté de la chanson qui a catapulté le groupe dans les grandes ligues à l'époque? Nancy Boy, presque un hymne queer 30 ans avant. Comme quoi les mœurs prennent souvent bien du temps à changer. Les voici Placebo et Nancy Boy, la version recreated classique de la semaine de London Café. 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

0: Vous écoutez toujours London Café sur le 89.3 FM. Mélanie Lapierre
1: et Brice Galland
0: sont avec vous pour cette dernière demi-heure dédiée à la culture britannique et irlandaise. Et on a débuté cette dernière demi-heure avec Charcoal Grays, un groupe émergent de County Tipperary en Irlande. Et il nous arrive avec une post-punk, une rock alternative moderne. Et on aime beaucoup la voix de la chanteuse Emily O'Keefe, qui est très puissante. C'était la pièce Blisters. Et on vous parle maintenant des nouveautés de la semaine. Il y avait une nouveauté qu'on vous fait pas jouer malheureusement, mais très d'envergure, qui est en fait l'album de Muse.
1: On n'a comme pas le choix à chaque fois qu'il y a un nouvel album de Muse, ben d'au moins vous en parler puis vous donner peut-être un état des lieux. On vous dit tout de suite que les fans de la première heure vont probablement pas revenir vers Muse. Ça fait déjà quelques albums là, qui sont dans une espèce d'opéra électro-rock qui puise son inspiration dans les confins de l'espace. Le raffinement, l'économie sonore, ça n'a jamais rimé avec Muse, sauf peut-être en début de carrière. Mais ce qui nous ramène souvent avec le groupe, c'est la production, le chant de Matthew Bellamy, qui est toujours aussi précis, toujours aussi juste sur ce dixième album. Et il démontre encore une fois le trio qui sont vraiment, vraiment des maîtres dans l'instrumentation. C'est chargé. Il y a un mur de son qui est vraiment impressionnant quand on pense qu'ils ne sont que trois. Et la guitare en particulier est vraiment intéressante sur ce nouveau Muse qui mérite au moins de s'y attarder par curiosité. L'album se nomme The Wow Signal. Ça vient tout juste de paraître.
0: Et dans les nouveautés de la semaine ou des dernières semaines, il y avait Graham Coxon, Castle Park, qu'on vous a fait découvrir en première heure. Life avec Abstract Natural. Swim Deep avec Homme. Mais il y a d'autres albums qui ont attiré notre attention, notamment Temples avec l'album Bliss et Hardfire qui est revenu après plusieurs années d'absence avec l'album Sweating Someone Else Fever. Et ce titre, en fait, est venu d'une citation du El Salvador qui dit qu'il ne faut pas se battre avec les autres égaux, mais se rallier et faire de la musique pour la joie de se rassembler. Et de cet album Hardfire, on va entendre la pièce They Ain't Your Friends sur le 89.3 CSM.

0: Temples, l'album Bliss, qui est un album tout à fait différent de ce qu'ils nous ont donné auparavant. Avant, on se rappelle, Temples était très psychédélique, un peu à la Pink Floyd. Et là, sur cet album Bliss, ils intègrent plus d'éléments électroniques, indie pop. Donc, on a entendu l'extrait Jaguar. Et juste avant, c'était Hardfire, la pièce des Ain't Your Friends de l'album Sweating Someone Else Fever. Et c'est un album qui est autoproduit par Richard Archer, bien sûr, le soliste du groupe. Et on continue maintenant avec le Festival international de jazz qui bat encore son plein.
1: Ben oui, il reste encore quelques jours à pouvoir découvrir plein de bonnes formations en spectacle, pour la plupart gratuites et dans notre cas ce soir, toutes gratuites. Donc, ben présentement, où il y a quelques minutes à peine, se terminait le spectacle d'Alpha Mist qu'on a manqué malheureusement. Donc, Alpha Mist a joué donc il y a quelques minutes et nous pourrons avoir la chance d'entendre encore quelques spectacles. Entre autres, ce qu'on entend présentement en sourdine, ce sera demain, il se nomme Guts Street Park. Ils seront sur la St. Rogers à 22h30, donc demain, mercredi 1er juillet, à ne pas manquer. Vous les entendez présentement avec leur nouvel extrait en collaboration avec Matt Maltese.

qu'est-ce qu'il va falloir se mettre dans les oreilles dans les prochains jours? Ben, je vous l'ai fait découvrir dans le prochain bloc. Corto Alto seront le 4 juillet, ce samedi, à 21h. Bob Molson à la Place Tranquille. Super belle place, vraiment, à découvrir. Donc, vous en découvrirez un extrait dans le prochain bloc. Une collabo très rap, très intéressante. Youf également, si vous êtes fan de Krung Bin, il faudra vraiment vous rendre à la scène Rio Tinto. C'est demain, 19h, l'heure idéale pour découvrir Youf. Ça s'écrit Y-U-U-F. On va vous faire tourner une pièce de leur répertoire dans le prochain bloc. Mais débutons tout de suite, Mélanie, avec, je vous l'avais mentionné, c'est une des formations très champ gauche du Festival de Jazz. C'est ce soir, donc courez après notre émission, 22h, Studio TD, donc c'est à l'intérieur. Ce soir, mardi 30 juin, Brick Nasty. Les voici avec Vinland en version live d'ailleurs. Hey.

0: This en collaboration avec Mick Jenkins, Corto Alto, un tout nouveau simple de ce projet qui sera en spectacle au Festival de Jazz.
1: Ouais, Liam Shortall, donc, qui sera de passage dans la métropole. J'ai l'impression qu'il y a un album qui s'en vient, Mélanie, de Corto Alto, parce que ça fait plusieurs extraits qui sont sortis, plusieurs collabos, dont celle que tu viens de présenter, Woodis, avec Mick Jenkins. Allez voir la vidéo, il est vraiment super intéressant. Corto Alto, c'est samedi, ce samedi 4 juillet, 21h, dans le cadre du Festival international de jazz de Montréal. Juste avant, c'était Youf, tiré du micro-album In the Sun. C'était la magnifique Silky Spring. J'ai l'impression que ça va donner vraiment une belle sonorité en cette journée fériée de demain. Ça va être à 19h sur la scène Rio Tinto. Manquez pas ça, c'est vraiment une belle présentation, une belle découverte à faire que Youf, Y-U-F-F. Et on ouvrait le précédent bloc avec l'espèce de projet iconoclaste jazz, hip-hop, dub, Brick Nasty. Ils seront ce soir au studio TD, c'est à 22h si vous avez la chance de vous y rendre. On vous a fait tourner la pièce Vinland en ouverture du précédent bloc.
0: Et c'est déjà maintenant la fin de cette édition de London Café. On se retrouve même heure, même poste la semaine prochaine. Entre-temps, vous pouvez nous joindre via les réseaux sociaux, le CISM893.ca. On vous invite à écouter Les Pénibles qui arrivent à l'instant. Et également, on salue ceux qui nous écoutent les dimanches à minuit. Et on se laisse ce soir avec une magnifique pièce de Beth Orton. Son nouvel album The Ground Above est sorti cette semaine.
1: Et je l'ai abondamment écouté. C'est un magnifique retour pour Beth Orton. 9e album, 30 ans de carrière. Elle a été inspirée apparemment par l'histoire de la sonde spatiale lancée en 1977. On s'éloigne des sonorités du précédent album, mais il y a encore l'aspect live sur ce tout nouveau. Magnifique richesse de l'instrumentation. On vous présente en fermeture d'émission la pièce qui clôt cet album de Ground Above. Voici Beth Orton et Orderside. Excellente fin de soirée sur les ondes de CISM.
0: Bonne semaine.

0: Ouais, c'est ça hein, que je me disais. C'est comme arriver en onde, puis après une toune, tu sais, de London Café aussi. Poignant.
1: Et là, là, Camille, il est pas là. J'avais monté le son, là. Je commencerai pas, là.
0: C'était comme trois morons à la

0: Montréal, vos billets sont à l'offre d'aller au pub.
1: Alors, je tenais à m'excuser pour ça, hein. Je voulais pas, je m'excuse.
2: Non, non, mais
0: écoute, hey, on est gonflé à bloc ce soir.
1: Ça se peut, oui.
3: On est-tu bien quand t'es pas là?
2: Oui, ben, mieux qu'être. Ben, ouais.
3: Ben, non, mais pour pas l'oublier, j'ai laissé la chaise prêcher à sa place, à côté tout de son micro.
1: J'ai pas mis l'image.
2: T'as pas
1: désolé, Steve, sur YouTube, bon. Ben, j'ai oublié de mettre l'image.
0: Un peu, on est un peu rouillés, écoute, évidemment. Normalement, ben, Olivier, ça fait longtemps qu'il a pas fait le boot, hein, quand même.
1: Oui, ça fait longtemps, j'avais pas assisté à ça, comment ça se passait ici.
0: Ok, donc, tu disais qu'on était gonflé à bloc, puis c'est mieux que d'être gonflé au train.
1: Oui.
0: Hein? Ça, faut pas l'oublier.
1: Tenez-vous loin du train, les enfants.
0: On va partir ça fort avec les meilleures moteries dans le monde moté, dans le feed, depuis notre dernier show, parce qu'on était en reprise hein, la semaine dernière. La pré-Saint-Jean, si on ne l'a pas faite.
3: Non.
0: Fait. On commence avec Doritos Trump. Une grosse nouvelle, Trump aurait acheté jusqu'à 5 millions de dollars d'actions Axon avant que l'ICE ne lance un appel d'offres pour un contrat de 220 millions de dollars portant sur des tasers.
1: Ben oui.
0: Oui, le président Donald Trump a révélé avoir acheté pour 1 à 5 millions de dollars d'actions Axon Enterprise le 10 février. Deux semaines plus tard, l'ICE publia un avis d'appel d'offres pour un contrat de 5 ans d'une valeur de roulement de tambour.
1: On
0: l'a-tu?
1: Ben oui, je l'ai. Je me rappelle jamais. Il est où? Drumroll, il est où?
0: Drumroll.
1: Michel, c'est depuis que...
3: T'es sorti de ta retraite, c'est difficile.
0: Ouais. Il est plus tête.
3: Ouais, c'est ça.
1: Hey, là, sérieux, il y avait un drum roll. Qu'est-ce qu'il a fait, elle? Ça a tout enlevé ça, là.
0: Donc, c'était 220 millions de dollars portant sur environ 17 800 tasers, ainsi que des cartouches et une formation illimitée de quoi plus que quadrupler son stock actuel.
3: T'es-tu en train de dire qu'ils mettent des balles dans leurs tasers,
0: là? Je serais pas surpris, non, mais. Hein?
1: C'est une bonne idée.
3: Ouais.
0: Comme dirait le dissident Mazo, taser, moi le sac.
1: Ben oui!
0: Hein, rendu là, fait que c'est bien beau, c'est bien beau. On a aussi Trump.
1: Ah, venez! Ah! Trop tard.
0: Voilà, qui reconnaît pas son âge. Hein. Sûrement que vous avez vu la photo qui a été partagée par Donald Trump. On voyait Donald Trump à 20 ans. Il semblait être bien sapé, prêt à faire son service militaire ou je ne sais pas quoi. Et on avait Obama de l'autre côté, à 18 ans, qui se fumait un doobie. Ou peut-être une cigouille roulée, ça, on n'est pas certain. Mais, évidemment, c'est qu'il y avait plutôt 17 ans sur cette photo-là, et non 20. Et ça ne le représentait pas à West Point ou à Annapolis, comme elle semble suggérer, mais à l'internat de la New York Military Academy, où Fred Trump a envoyé Donald le délinquant après l'avoir surpris à plusieurs reprises en train de s'échapper de Queens pour Manhattan afin d'acheter des couteaux.
1: Des couteaux.
0: Ben c'est ça. Ça a l'air que Donald Trump il est obsédé par les couteaux.
1: Comme Richard ça. Couteau.
0: Oui, un peu comme Richard Couteau.
3: Il faudrait que je le ramène, lui. T'es en prison encore.
1: Ben oui.
0: Parce que c'est vraiment pour ça que Fred l'avait envoyé à l'école militaire, parce qu'il s'éclipsait tout le temps à Manhattan pour acheter des couteaux.
1: Voyons.
0: Puis là, et récemment, il a fait plusieurs mentions de couteaux, parce qu'il y avait la rénovation de son bassin. Quand ça a été terminé, il s'est vanté. Il a dit, ça va durer au moins 50 ans, il n'y aura jamais de fuite, c'est très solide, même avec un couteau, encore le couteau, tu sais. Là, il dit, je ne veux pas donner d'idée à personne, là, mais vous ne pourriez pas le couper. Tellement solide, tellement résistant, c'est comme du caoutchouc ultra résistant, c'est magnifique, étanche.
3: C'est Donald Couteau.
1: Ouais. Donald Couteau. Je pensais qu'il voulait laver ses couteaux dans son état.
0: Pas sûr, mais là, il n'avait pas fini avec les couteaux. Parce que quand le bassin s'est transformé en une sorte de vomi de Linda Blair dans L'Exorciste,
2: regarde ce que t'as
3: joué. Je n'aimerais pas mes couteaux là-dedans.
0: Non, ben là, puis qu'il y a des morceaux de caoutchouc bleu marine là, qui ont commencé à se détacher. Trump a accusé des saboteurs armés de couteaux.
1: Ben oui.
3: Ben oui.
0: Hein, quelqu'un est entré avec un couteau et l'a découpé. Ils l'ont bien découpé et puis ils ont fait une brèche de 60 à 105 mètres sous forme de plein de petites brèches. Une vraie horreur.
3: Voyons, donc pas une gros barre des couteaux.
0: Ouais. Donc, on aurait peut-être besoin du professeur Dr. Freud là, pour analyser cette... vraiment, là, une pulsion vers les couteaux. Puis finalement, ben Trump, hein, on a appris cette semaine, les algues fabriquées criminellement ont disparu. Il avait annoncé ça.
3: Oui.
0: Mais je pense que là, peut-être au courant de la semaine prochaine, il va annoncer que probablement... Très proche de conclure un accord avec les algues, peut-être.
1: Les algues, hein?
0: Oui,
3: les algues,
1: pas
3: oui.
1: Pas un accord avec l'Iran.
0: Non, avec les algues.
3: Non, non, les algues.
0: Plus de chances de... Ouais.
3: Plus facile de négocier avec les algues.
0: On a également... ben, écoute, Elon Musk, hein, qui nous en a sorti une très bonne, il nous dit, s'il me traite de nazi, c'est pour inciter les gens à me tuer. Bon, ben écoute, hein, le kétaminé notoire vient de devenir billionnaire puis est toujours en quête désespérée d'attention. on créerait un compte, un des cinq comptes d'Éric Gravel.
1: Des cinq comptes d'Éric
3: Gravel. Moi, je partageais d'ailleurs un film d'un navet raciste d'un réalisateur allemand, Uwe Boll, pour ceux qui le connaissent. Ça vole pas très haut.
1: Non,
3: il a
1: non.
3: partagé ça, là. Faudrait que je me mette là-dessus, Charlie, puis je revienne.
0: Oui, peut-être. Oui, mais j'en l'ai vu passer, puis...
3: Oui, c'est genre... en Afrique du Sud, là, c'est des pauvres blancs riches qui se font attaquer par une armée de sans-papiers. Évidemment, pas de connotation politique là-dedans.
0: Non, absolument pas. Trump, on finit avec celle-là. Il nous a dit, en terminant...
1: En terminant,
0: le communisme est très facile à vendre. Il détruit tout, mais il est très facile. Honnêtement, je pense que je serai le plus grand communiste de l'histoire.
1: Ben oui. Oui.
0: Fait que là, hein, c'est là qu'on a le fameux meme là, en tête. « Ah, you make me laugh, you go to see cut. »
1: Oui, c'est le fameux...
3: Oui.
0: Ouais. Fait que là-dessus, on m'appelle Charlie Gonzo-Faneuf et en ce mardi 30 juin 2026, bienvenue au 234e show des Bénins sur CSM 89.3.
1: FM!
0: On va faire un tour de table. Maman, Kilo est pas là cette semaine. On sait-tu ce qu'elle est allée faire?
1: Elle est allée voir s'il y avait des mouches dans le bois.
3: T'es allée gouner à Tremblant.
0: Gouner en couple à Tremblant. Je pensais que c'est ça qu'on me disait. OK. Ouais. Bon, ben, coudon, on va.
4: Smoke weed every day.
0: Ouais. Ricochette directement sur Motécué. Martin Viau, mélanger comment cette semaine?
3: Attends, tu veux m'aller sur mon téléphone, Charlie?
0: Ouais, ça, tu me dis quelque chose?
3: Ouais, tu m'as dit quelque chose cette semaine? Attends, tu vois, je me souviens pas.
0: Je t'avais dit, lâche ton crise de
3: là,
0: cellulaire, mais.
3: Ouais, là, Mie sera pas là. Ouais. Va falloir que tu interviennes, lâche ton crise de cellulaire. OK.
0: Ouais, bon, c'est pas mal ça, j'avais dit.
3: Correct. Non, Charlie, j'ai fait accidentellement un test de paternité avec mon gars aujourd'hui.
0: Bon, accidentellement.
3: Accidentellement.
1: Oui, les choses arrivent.
3: Je vous raconte. Je suis descendu dans le sous-sol, mon gars est en train de gamer sur la PlayStation 5. Et il savait pas que j'étais là, il jouait en ligne. Mais il joue pas de micro, hein. Il parle à la télé. Fait que il joue un jeu de tank et puis je l'entends dire à un autre joueur en ligne. Ouais, écoute, c'est pas de ma faute si t'as le quotient d'une tranche de pain. Écoute, le test est donc positif.
0: Ouais, ouais, c'est
3: effectivement mon garçon.
1: Ouais, génétiquement, peut-être pas, là. C'est sûr que c'est...
3: Il vient de ta
1: c'est clairement de quelqu'un qui a ta culture.
3: Absolument. Donc, j'en suis très fier.
0: Au moins, il n'a pas traité de quotient de... C'est quoi, des barbouillettes?
3: Des barbouillettes de trempe collées dans le coin du bain.
0: Oui,
3: ça risque de venir. D'un dit le temps, il vient d'avoir 14.
0: Oui, il est à parfois.
1: Lui, il la trouve alléchante, des barbouillettes mouillées.
3: Hey! J'ai pas dit croustillante.
0: Non.
1: C'est ça, mais avant d'être croustillante, elle est mouillée.
3: Elle est mouillée.
0: Écoutez, Montréal, vous l'avez entendu, hein? Vous ne pouvez pas plus l'avoir entendu que ça.
1: Aïe, aïe, aïe, ça part bien.
0: Olivier l'enragé, Jovinis Degnaud, toujours là, fidèle au poste, qui a survécu au festival de jazz.
1: Hey, je te dis, j'ai eu une dure fin de semaine.
0: Ben là, t'es allé là, toi, en plein milieu d'engine de poitrine.
1: Ben oui, avec entouré d'un paquet d'autres banlieusards qui venaient voir le phénomène.
0: Tout le monde a eu du plaisir, hein?
1: À part ceux qui se sont fait hospitaliser, là,
0: ça, c'est des gens de
1: banlieue. Je dirais pas, mais on s'entend-tu que c'est pas un spectacle tombe à terre, là, excuse-moi. Là,
0: on sait que c'est des gens de banlieue qui savent pas boire, là. C'est sûr, là.
1: Le spectacle, t'es à 9h. Ça, c'était une autre affaire, là.
0: Ouais.
1: Rendu vieux, là. Le spectacle commence à 9h30, moi, je couchais. À 9h30, là.
0: Ouais. Puis ton envie de pipi, elle, à 7h30, elle est loin, là.
1: Je me garde toujours un contenant dans la voiture, par exemple.
0: Ouais.
1: Toujours pratique.
3: Ben, tu me diras la prochaine fois, je te poserai une sonde urinaire avant que tu ailles au show. Tu vas pouvoir pisser allègrement le long de ta cuisse.
1: Puis pour en rajouter une couche, je suis allé voir avec mon petit frère Daniel Tosh à l'Olympia dans le Gay Montréal. Et puis, je me sens encore couché tard.
0: Ben, coudonc, tu te couches tard.
1: Mais on a eu une bonne discussion, puis on s'est rendu compte ensemble que. Il y a un endroit dans le monde où le racisme, la misogynie, la transphobie, toutes ces choses-là sont acceptées quand tu es seul dans ta voiture.
0: Ouais, ou sur Facebook.
1: Ça fonctionne.
0: Ouais, mais toi, tu parles dans la vraie vie. Là.
1: Non, dans la vraie vie. Là. Exact.
0: Vraie vie.
1: Tu peux vraiment. C'est accepté. Tout le monde peut être raciste comme il le veut. Peut être misogyne
0: seul
1: comme il le veut.
0: Seul dans son char, ça, il n'y a pas de problème.
1: C'est merveilleux. Quel beau monde dans lequel on vit.
0: Ça a été pensé pour ça, d'ailleurs.
1: Mais oui, je crois que oui.
0: Oui, absolument.
1: Je pense que ça a été fait comme ça.
3: Il a inventé le char pour ça.
1: Exact. Mais oui. Il faut bien que ça sorte à quelque part, ces mots-là.
0: Oui, exact. Autre que dans les commentaires.
1: Sur Facebook, en dessous des publications du Parti québécois. J'ai-tu dit ça?
0: Hey, on va aller en grouillade. Maman Tranquilo nous a quand même laissé quelques grouillades, mais étant donné que moi et les noms.
1: Faut-tu que je fasse ça, moi, là?
0: Je pense que ce serait plus ta job que la mienne, ça.
1: Ben, le premier, c'est bon. C'est l'Acadien. Fait, je devrais être popé. Je me devrais m'en tirer à 50% au moins.
0: Ben, vas-y, fort.
1: Rien que de même que c'est hot, Tibéliveau.
0: Yes, ben, écoute, pump that shit up, DJ.
5: Écoute ça, là. Ça, c'est une bonne tune, là.

0: pour vous, Montréal, parce oui,
1: des cyber-bâtons.
2: Moi, je peux te faire un top 10 des affaires qui énervent les droitistes.
1: Ouais, ou des costumes d'angine de poitrine que tu as vu. Ben,
2: c'est ça, exact.
0: Ouais. Oh, il y en avait des beaux. La France a connu mercredi sa journée la plus chaude, j'ai enregistré. Plusieurs régions du Royaume-Uni sont désormais en alerte rouge. Puis là, j'entends déjà les motets climato fausses sceptiques. Tu sais, panique canicule! Oui, ça ressemble à ça, hein? On les reconnaît, ceux-là. Puis là, les températures maximales devraient même dépasser les 30 degrés Celsius pour plus de 350 millions de personnes en Europe, soit près des deux tiers de la population du continent. Au moins 94 millions d'Européens, en majorité des Français et des Espagnols, devraient même faire face à plus de 35 degrés Celsius à un moment de la journée, selon les calculs de l'AFP.
1: Hey, j'ai monté un cabanon en chess, moi, hier, à 35. Là.
2: T'es pas... Non. T'es un homme, ouais. C'est ça que ça
1: t'es
2: fait.
1: Ça, un homme.
0: Puis là, ben, y avait un article aussi paru dans le magazine New Scientist. Parce que puis moi, ce qui m'a fait peur aussi, c'est que là, quand tu vas voir les commentaires, c'est là que tu te rends compte que l'aventure humaine achève.
1: Parce
0: que...
1: oui, il est temps. Surtout qu'il est temps qu'elle achève.
0: T'as des commentaires comme « 6 million people will be experiencing summer this weekend. Watch out, it could be hot and sunny like summer is supposed to be. Hein? » L'été, c'est l'été. On avait aussi « What are you people going to come up with next? »
2: Ah, ben là. Hein?
0: C'est ça.
2: Au lieu de 40 degrés, 45!
0: Yes! Ou maybe raise my taxes a bit more. That might help.
2: Oh yeah.
0: Avec un call de taxes.
1: Ben, la température qui est à peu près la même dans le désert en Arabie Saoudite, ça, je trouve ça cool, les autres.
0: Oui, il y en a un justement qui parlait de ça. Il dit bla bla bla, and it's cooler and wetter here in Canada. It moves around. Ben, c'est ça.
2: Au Brésil, il fait chaud aussi. Ouais. Ah, ben oui. Hein?
1: Ouais. Il y a encore de la glace dans le nord.
0: Parce que c'est ça, l'article en question dans le magazine New Scientist, écrit par Michael Lepage, ben, la vague de chaleur extrême qui frappe actuellement l'Europe n'est pas la nouvelle norme. Le pire est à venir. Et nous ne faisons pas assez pour nous y adapter, affirme Michael Lepage.
1: Fait que ça, c'est un hors-d'œuvre, dans le fond.
0: Oui, c'est ça qui est le pire.
2: Un appetizer.
0: Yes. Parce qu'au Royaume-Uni, justement, le Met Office, Service météorologique national, vient d'alerter sur le fait que d'ici 2056, il pourrait y avoir 9 jours consécutifs avec des températures supérieures à 40 degrés Celsius, certaines régions atteignant même 45 degrés Celsius. Là, c'est pas ressenti. Là.
2: Non, c'est actual.
1: C'est à l'ombre.
0: Oui, donc en seulement 30 ans, c'est ça, j'ai vu au moins un article se demander si cette vague de chaleur actuelle allait donner la norme, mais nous ne connaîtrons plus jamais de situation normale de notre vivant, seulement des températures toujours plus extrêmes. Ça, c'est ce que Michael Lepage dit. Mais là, ben, si on voit des commentaires, c'est peut-être pas ça qu'il va se dire. Surtout quand on va aller sur la page de Dom Moret, on va y revenir. Mais l'article...
1: Dom Moret doit demander s'il était vacciné, lui, dans la page.
0: L'article poursuit. Les climatologues ne cessent d'alerter sur la nécessité de se préparer à des vagues de chaleur plus intenses, à des sécheresses plus graves, à des inondations plus fréquentes et à la montée des eaux. Lors de vagues de chaleur comme celle-ci, il bénéficie parfois d'une certaine couverture médiatique, mais ensuite, les temps se rafraîchissent, l'actualité passe à autre chose, et Dom Moret fait une publication. Puis il n'y a rien qui se fait. Fait que, ouais, c'est ça. En terminant, là, il dit que ce n'est pas seulement mon avis, c'est le verdict officiel du Comité britannique sur le changement climatique qui conseille le gouvernement britannique. Et je cite, « Les progrès en matière d'adaptation sont trop lents, soit au point mort, soit vont dans la mauvaise direction », a-t-il déclaré dans un rapport publié l'année dernière. Tout le monde semble croire que ce pays verdoyant et agréable va le rester, mais ça ne sera pas le cas. Et nous dirigeons vers la catastrophe sans jamais lever les yeux.
2: Mais c'est super.
0: Scroll ton feed, à l'air climatisé.
2: Super, comme dirait.
0: Tout va bien. Puis c'est justement, c'est ça. Dom Moret, lui aussi, a ajouté sa touche de stigmaté sur le feed. Puis là, ben, qu'est-ce qui est drôle, c'est qu'il a essayé de faire... justement.
2: Drôle,
0: là,
2: pas vraiment.
0: Ben, drôle, ouais. Qu'est-ce qui est drôle, c'est surtout que... Il a utilisé ChatGPT.
2: C'est pas leur genre à Radio X, utiliser du contenu de même.
0: Essayer de faire une publication qui normalisait cette vague de chaleur. Mais on voyait que dans la description, ChatGPT disait « sans discours alarmiste ». Donc, c'est ça que Dom Moret a demandé à Chat.
2: Il a demandé à Chat, fais-moi une nouvelle sans discours alarmiste, s'il te plaît, parce que sinon, ça marche pas.
0: Mais tout ça pour dire que finalement, je vous ai préparé des trucs que j'ai trouvés pour survivre à une canicule.
2: Oui.
0: Donc, premier truc, c'est...
2: En terminant!
0: Non, il nous reste...
2: Non, t'as du temps.
0: Ben, premier truc, c'est aller dans un couche-tard puis attendre que la sécurité vienne vous chercher. Puis là, ben, vous dites qu'Alain Bouchard vous doit ben un petit 15 minutes dans son couche-tard après tout ce que vous avez dépensé là.
2: Ben là...
0: Ou deux 15 minutes pour un seul 29 minutes et 59 secondes.

0: Ça peut être bon aussi.
1: Tu peux aller faire un tour dans le frigidaire à bière, tu sais, il y a bien des sortes. Fait que ouais, tu peux lire les ingrédients, long, dire, hey, là, choisis. Là.
0: Voilà. Parce qu'on va se le dire, là, il fait frette dans un couche-tard, là, tu sais ça.
1: Ah, donc... dans le frigidaire à bière, je vais dire,
2: c'est quasiment insupportable.
1: Tu sors de là, t'es comme un peu zépine.
0: Ah oui, puis le brain freeze aussi.
1: Oui, oui, oui, absolument.
0: Imagine scroller du Dom Moret dans le frigeur à bière.
1: Eh, c'est bon. C'est
0: dangereux, ça.
1: Ça ne doit pas être drôle, ça.
0: Ça ne doit pas être drôle.
2: Ben écoute, la température froide te protège de ne pas faire un AVC, c'est déjà ça.
0: Il y a ça, oui. Ouais. C'est peut-être la seule place que ça serait safe de scroller du Dom Moret.
2: Oui.
1: Puis ça sent moins fort quand tu te chies dans les culottes, tu sais.
0: Oui. C'est vrai, ça.
2: Oui. Médicalement, je le recommande.
1: Je pense que oui.
0: Ça, tu vois? L'ambulancier le recommande. Bon.
1: Bon, ben là, écoute.
0: Ben, en tout cas, on va peut-être s'acheter un frigidaire à bière. On va investir. Et quand les chaleurs vont vraiment commencer, nous, on va pouvoir louer l'espace pour les gens qui veulent scroller du Dom Moret en toute sécurité.
1: C'est comme un hôtel de glace que tu passes dedans. Il faut juste faire une visite guidée puis tu t'en vas après.
0: Ça. Sinon, autre truc pour survivre, il fait tellement chaud, la feuille de... à colle.
1: Ben voyons donc.
0: Mais un autre truc, c'est sac magique glacé dans l'entreclouche. Si t'as pas de sac magique, peut-être une serviette sanitaire mouillée dans le congélateur, mais ça fait effet, moi je vous le dis.
2: Sinon, un Mr. Freeze qui peut servir de suppositoire aussi.
0: Oui, très bonne idée.
2: Parce... ça, si tu fais ça au dépanneur puis que tu l'as pas payé, ils vont te le donner.
0: C'est vrai. Puis en plus, moi j'avais déjà été voir une dégustation.
2: dégustation de Mr. Freeze, oui, ça devait être le fun.
0: Non, une présentation de jouets sexuels.
2: Oui.
0: Puis il y avait, tu sais, des billes... qui vont dans le mot qu'on peut pas nommer à radio, là.
1: Ben oui, oui.
2: Dans le congélateur,
1: qu'on s'imagine.
0: Oui, okay. Ben, la personne avait dit, tu sais, c'est long, hein, mais inquiétez-vous pas, l'intestin aussi, c'est long.
1: Oui.
0: Fait que j'avais... Je pense que le Mr. Freeze, il va au complet.
2: Moi, je pense, oui, facilement.
0: Je pense que oui.
2: Vous pouvez montrer des rayons X. Oui,
1: c'est... Ah, mais je suis rendu à moitié, là. Je vais pas essayer jusqu'au complet. Parce que, tu sais, ben, il faut que tu le tiennes aussi, là.
2: Ouais. C'est parce que là, s'ils font, c'est plus le fun. Tu veux toujours bien le manger après.
1: Ben, c'est ça.
0: Sinon, ben, autre, dernier truc. Ouais. Dernier truc, louer un Airbnb avec Air Clim, évidemment, ou être millionnaire et avoir de l'Air Clim partout dans son garage, son truck, même dans son bateau, son jet partout.
2: Même dans le cours en arrière, dehors, là.
0: Ouais,
2: il n'y a pas de plafond, t'as de l'Air Clim.
0: L'Air Clim. Ouais. L'Air Clim, fait que. Se coller prudemment.
1: C'est important.
0: Montréal, puis on va aller en courriel. Je pense qu'on est rendu là.
1: C'est bien de valeur de Donaldo.
0: Oui, ben on. Pump that shit up, DJ.
1: OK. C'est quoi, faut que je fasse déjà, là? Attends un peu.
0: OK, t'as vu, je la commande, là.

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0: Okay, oui.
1: On va tout se faire couper notre monétisation sur YouTube.
2: Ah ouais, c'est ça. Ça marche de même. Ouais. Hey, Montréal, t'as entendu
3: André Hébert et la chanson Valleyfield.
2: On se serait cru à Va chercher le fusil avec MC Gilles, oui, anciennement, le vendredi matin. Donc, mais non, c'est bel et bien la chronique Scroll ton feed avec Motte Cuir, mais qui ne scroll pas son feed cette semaine. Non. Scroll plutôt les rues de Valleyfield.
3: Oui, absolument. Charlie, Valleyfield.
2: Ah, Valleyfield.
3: Qui dit Valleyfield dit régate.
2: Oui.
3: Ça, Charlie, une régate, c'est comme un gros homard en fibre de verre avec des moteurs de Formule 1.
2: Oh.
3: Ça tient avec du duct tape. Ça tourne en rond dans le lac en faisant le bruit d'une tondeuse qui couperait le gazon dans ta tête. Ça revole dans les airs, ça vire à l'envers, les pilotes se noient, ça choppe d'autres pilotes en deux ou ça revole dans les estrades.
2: Oui, oui.
3: Achetez vos bières, c'est pour bientôt.
2: Hey, ça me parle. C'est toutes des affaires qui me parlent, ça. Moi, oui. J'aime ça.
3: Qui dit Valleyfield dit aussi grillade de Valleyfield.
2: Oui, ça se digère bien, ça.
3: Bien ça, Charlie, une grillade, c'est du flan de porc.
2: Oui.
3: Du flan de porc, c'est un peu comme une grosse tranche de bacon, à peu près un quart de pouce d'épais.
2: Miam.
3: Et ça te prend les fameuses épices à grillade de Valleyfield, composées de sel et de sel.
1: Les épices à grillade.
2: C'est délicieux, ça, Dion.
3: Oui, t'en manges deux, trois fois par été. Tu passes un électrocardiogramme après pour être sûr qu'il te reste encore une ou deux artères de déboucher si tu veux finir l'année. Qui dit Valleyfield, Charlie, dit aussi grosse la batte 50 avec un chaser de Clamato ou de jus de tomate pour les fines bouches. Mm-hmm. Ou ceux qui sont mortellement allergiques aux palourdes. Hein, c'est selon.
2: Ouais.
3: Ah, Charlie, une bonne 50 Clamato avec une toast au beurre de peanut, ça, ça me rappelle mes déjeuners quand je travaillais de nuit.
2: Ça me parle. Ben oui, délicieux.
3: Oui. Et surtout, qui dit Valleyfield dit parade de la Saint-Jean-Baptiste.
2: La parade de la Saint-Jean-Baptiste que j'ai eu l'honneur de voir en live.
3: Oui.
2: Tu m'as envoyé des belles photos.
3: Oui.
2: C'était. Waouh!
3: Oui, c'était quelque chose.
1: Féerique.
3: Et là, les gars, je sais, vous allez quand même me dire, oui, il y en a partout des parades pour la Saint-Jean, mais pas comme à Valleyfield. Vous l'avez vu dans notre conversation Messenger. Ouais.
2: Je pense qu'on va, après le show, je vais aller mettre des photos dans les commentaires pour que vous alliez ensuite, mais c'est ça.
3: On sortira la chronique en extrait, puis on fera défiler les photos.
2: Peut-être, ça pourrait être très bon aussi. Excellent. Bonne idée.
3: Alors, le 24 juin dernier, n'écoutant que mon courage et une margarita triple tequila...
2: C'est un must, oui.
3: Je me suis sacrifié pour vous, chers collègues, et j'ai assisté à la dite parade, qui passe, heureusement ou malheureusement, à environ 10 secondes du pas de ma porte.
2: Ouais, au moins.
3: Et vous l'avez vécu en temps réel, hein, Charlie, du moins, qui était complètement hooked à mon reportage Gonzo sur Messenger en photo vidéo. Et Oli qui l'a vu le lendemain matin.
2: Ouais, oui, exact. Hey, en cliquant ces photos, j'avais peur de pogner une hépatite.
3: Oui, hein. Imagine-moi là-bas. J'avais un masque. Je vais partager cette parade psychédélico-motée à nos chers auditeurs ou nos pauvres auditeurs, c'est aussi selon. Il faut vous mettre en contexte. Hein? Les gens à Valleyfield, ils connaissent le trajet de la parade par cœur, qui est à peu près le même là, depuis nuit des temps. Et ils vont installer leur kit d'avance.
2: Leur kit.
3: Chaise, parapluie, cooler, pipe à crack, etc.
2: Ah oui.
3: Par avance, là, je ne veux pas dire une heure ou deux avant. Là. Non, la veille.
2: Oui, oui. Ah, il y a du monde qui arrive la veille, hein?
3: Oui, la veille.
2: Comme angine de poitrine, mais sans angine de poitrine.
3: Non, c'est ça. Non, non.
1: Avec des vraies angines de poitrine.
3: Oui, c'est ça. Et vous pouvez vous imaginer le nombre de chicanes du genre « t'as volé mon trottoir, mon sacrament, puis toi, t'as volé mon fond de King Can, de Pabst, dry mon chien.
2: Ouais, » Oui, c'est des classiques, ça. Des grands classiques, là.
3: Ça, pendant une journée.
2: Oh, oui.
3: C'est pas des jokes, il y a une estrade d'installer dans le stationnement du club de curling au coin de la rue.
2: On va te coucher, toi. Une estrade, hein?
3: Oui, je ne l'ai pas pris en photo, ça, par exemple. Là, vous vous dites sûrement, waouh, ça doit être tout qu'une parade, hein?
2: Oui, des chars allégoriques, des fanfares.
3: comme dirait Joël McGurk. gros, c'est un trip de moche, pas de moche.
2: Oui, c'est pas mal ça.
3: Il faut être là pour voir l'ambiance survoltée. Même les réseaux sociaux de la ville sont en feu. On avait une photo en direct du fameux Pont Blanc. Oui, le pont blanc, là, les noms avec les fils, c'est pas trop compliqué.
2: Non, le pont blanc.
1: Le pont blanc, disait... j'avais pas de couleur.
3: Non, non, non. La tente est à son comble. Ouf. Rien de moins selon Spotted de Valleyfield.
2: Oui. Ah oui.
3: On regarde les balcons autour et on remarque qu'il y a plus de bouteilles vides que de dents dans la gueule chez les locataires.
2: Des fortunes. sont là qui...
3: Il y a des fortunes à faire.
2: Oui.
3: Ça commence en force. Hein. La parade débute avec un gars sur des échasses qui a un chandail de Canadien qui ouvre la marche avec un genre de princesse sirène pas trop claire, elle aussi sur des échasses.
2: Oui, c'est tout qu'un duo, ça. J'ai bien aimé.
3: Pourquoi? Parce que.
1: Mais ça part bien, une parade, ça.
3: Ben, parce que. Hein, le dos de 9 pieds de haut et son chandail de Canadien qui fait de l'errance au travers d'une gang de jeunes qui ont des drapeaux bleu poudre.
2: Ah, OK.
3: Eh bien.
2: C'était pas complet, mais il y a tout le temps des échasses.
3: Non, mais attends,
2: là.
3: Ça commence. Là, on a enfin un char allégorique qui approche avec une énorme banderole phase 2 en prélocation. Une pub pour une immense tour à logement pour boomers en construction.
2: Ah oui.
3: Ne manquez pas votre chance.
2: Non.
3: Et pour vous motiver, on a sur le char allégorique une magnifique collection de boomers qui nous font une petite tourne pour nous mettre dans l'ambiance. J'ai un extrait pour vous.
2: Oh yeah!
3: Chansons.
2: Oh, watch out! Oh yeah!
3: Il me prend sur le même ton, la grosse ou bien la petite.

0: Tout le monde ensemble.
1: Si on dirait du mauvais Mario Benjamin.
2: Oui. Ouais, ben je vous confirme qu'il y en avait de la bière ici.
3: Oui, mais ça, là, c'est de la bonne musique comme oui. dans le temps. C'est vrai. Pas des affaires de Pardieu comme en jean de poitrine.
2: Non, c'est vrai, t'as raison.
3: La Boomer Mobile est suivie par un clown oh! en rollerblade, mesdames et messieurs. Un beau clown barbu avec des bas blancs montés jusqu'au mollet. Il manquait juste un petit quelque chose, là, une cigouille. C'est dommage, ouais. J'en avais pas, j'en avais pas sur moi.
2: Moi, je m'attendais à rien de moins qu'un clown à Valleyfield.
3: Ouais, écoute, j'étais un petit peu déçu. Il manquait une cigouille. Mais la parade se poursuit avec une superbe Dodge Caravan aux couleurs de... une autre résidence pour personnes âgées, Charlie. Yeah!
2: Ben, écoute, ils ont... oui.
3: Ben, oh. Ça, c'est voulu. C'est pour ceux qui font de la démence puis de l'Alzheimer. Ouais. S'ils avaient déjà oublié le char allégorique d'avant qui venait de passer. Hein?
2: Ou là, ils les ramassent peut-être aussi en peut-être même temps pour aussi, les ramener.
3: Oui,
2: là.
3: Oui, ils mettent ouais. dans la caravane.
1: Mais Dodge Caravan, c'est moins glamour que le gros truck, par exemple.
3: Oui, effectivement.
2: Ouais, c'est vrai.
3: Mais là, fini le niaisage, là, on a quand même eu quelque chose de beau. On écoute, puis profitez-en, parce que c'est pas mal la seule bonne affaire de toute la parade.

0: T'as pas joué tantôt, là. T'en disais à gueule. Bah oui. Donc, de la belle cornemuse.
1: Ben oui, c'est beau, de la cornemuse, Charlie. C'est un instrument magnifique, là. Viens pas dire qu'on se croirait pas à la fin de Braveheart quand William Wallace se fait arracher le fouet en criant liberté.
0: Ah, hein? Oh, pareil. Bon.
1: Mais évidemment, il fallait scraper le magnifique moment en mettant un Cybertruck bleu et gris dégueulasse avec le logo de la Société Saint-Jean-Baptiste en arrière des joueurs de cornemuse.
0: Non.
1: J'en étais tellement ébranlé, Charlie, que j'ai manqué me défenestrer de ma chaise de camping du trottoir direct dedans la rue.
0: Ah ouais, c'est ça, on t'est rendu là, hey.
1: Mais non, fallait que je continue pour vous, chers amis et chers auditeurs.
2: Mourir écrasé par un Cybertruck, c'est-tu quoi de mieux?
1: Non. La honte. Le Cybertruck tirait un char allégorique, c'est quand même impressionnant hein, pour un container à vidange avec des tires.
0: Ouais.
1: Et il tirait un char allégorique sur lequel il y avait une gang de jeunes d'environ 9-10 ans habillés en joueurs de hockey qui font semblant de se taper sur la gueule.
0: OK. Ah, ouais, hein, déjà, oui. Ben, c'est toute une chorégraphie, ça.
1: Oh, oui, c'est un beau spectacle. Écoute, sans blague, la foule était en délire. Les gens se sont levés de leur chaise et on en redemande.
0: Et faisais-tu vraiment du vrai casse-gant ou il faisait de la chorégraphie?
1: Il y avait un peu de casse-gant, je te dirais. Okay. Ça a fini à terre. Il n'est jamais trop tôt pour commencer ça, à collectionner les commotions. Hein?
0: Ben, ils n'ont pas besoin de boire, eux autres, sont en commotion.
2: Bien sûr. Ça c'est un job tout le monde, après tout.
1: C'est ça. Et s'ensuit une panoplie de personnages historiques, tout ce qu'il y a de plus québécois. Hein?
0: Oui.
1: Batman, Spider-Man, Deadpool, Thor, Wonder Woman, un Pokémon sur le crack, un dude avec un chapeau de cuisinier qui a l'air d'être tombé dans une marmite de maître quand il était petit.
0: Oui, ben on l'avait surnommé le Cook.
1: Le Cook, hein, oui. Oh, il avait l'air de le Cook.
0: Il est incroyable, le Cook.
1: Et on a droit à un mini camion de pompiers rempli de vrais pompiers qui nous arrosent sans notre consentement. J'ai aimé savoir comment mes taxes sont dépensées.
0: Le camion de pompier, je l'ai aimé, moi.
1: Oui, écoute, il était quand même sharp.
2: Ouais. C'était pas mal le plus beau de la parade.
1: Oui, quand même. Ouais. Mais, attendez, attention. Le premier quadriporteur de la parade.
0: Oui, le quadriporteur.
1: Mais il était pas dans la gang, c'était juste un Jean-Guy qui se faufilait pour ramasser les grosses vitres.
2: Qui comprenait pas pourquoi tout le monde le regardait.
1: Non.
0: Qui envoyait la main, tu sais.
1: Évidemment, on a droit à des regards sur des trailers. Ouais. Quand t'en as vu une, tu les as toutes vues. Mais c'est pas grave, il y en a au moins une quinzaine dans le défilé.
0: Bon.
1: Ah, un cadeau pour Camille, cette fois, un autre Dodge Caravan avec une pancarte. Hommage à Céline Dion.
0: Ah ben.
1: Avec pas de musique de Céline Dion.
0: Ah, c'est plate. Ouais.
1: Le lecteur cassette devait être cassé.
0: C'est plate, c'est dommage. C'est un peu teaser. Ouais, ça tease pour rien.
1: Ouais, j'étais un petit peu déçu. Pas ça. Sinon, on aurait eu un extrait audio.
0: Ouais.
1: Moi qui attendais avec impatience le convoi de camions à vidange neuf que je vous avais montré l'année passée.
0: L'an passé, on avait eu les camions de vidange.
1: Flambant neuf, hein, c'était le clou du spectacle.
0: Ouais.
1: À leur place, on a eu droit à un beau camion grue, toi, avec des bancs d'église. Un curé qui portait un masque jaune avec un chapeau melon.
0: Ah!
1: Si moi, j'étais en train de me demander s'il y avait quelqu'un qui avait spiké ma bière.
0: Ah, là, oui, hey, je l'ai vu.
1: Attends, le tout, couronné par le numéro 69 écrit en gros sur la porte du camion. Pourquoi 69, Charlie? Parce que c'est drôle.
2: Oui, c'était drôle. Le curé,
1: Ouais, le curé avec le masque jaune. Écoute, j'avais l'impression d'être dans l'orange mécanique.
0: Ah, c'était weird.
1: Ouais.
0: Des, en tout cas, on aurait pris un camion de vidange, même pas neuf.
2: Usagé, ça aurait été mieux.
1: Avec l'odeur tout. Là, Charlie, j'étais en train de perdre la boule. Quand mon ami Geneviève me tape sur le bras et crie « Mart, le gars à Bessic! » Je voulais aussi envoyer en photo le petit cube de 5 pieds 4, 170 livres, dont 100 livres de bédaine. La camisole trop courte, hein, qui nous dévoilait le haut de son pubis et son nombril de femme
0: enceinte. C'était pas très
1: chic. Il était prêt à traverser la rue ou rejoindre la parade. C'était pas clair. Il était temps que ça finisse, Charlie. Je m'en remettrai jamais de celle-là. Ah non. Là, le camion qui parle, Charlie, on a un extrait.
0: Le camion qui parle.
3: De nouveau cette année, la Société Saint-Jean-Baptiste est fière de vous présenter ce magnifique défilé. Dans quelques instants, les oriflammes passeront devant vous. Nous vous demandons d'être généreux en jetant dans les drapeaux le vol que votre cœur vous dictera. Ceci pour nous permettre de combler les frais d'une pareille organisation. Merci de votre générosité et bonne fête de la Saint-Jean.
2: Ça vaut au moins 5 cents, ça, cette parade-là.
0: Écoute, ça, c'était le camion de la radio, hein, je pense.
1: Non, ça me manque le début parce que habituellement il dit attention, attention. Ça commence toujours par ça.
0: Ouais.
1: Ça, là, ça hante encore les cauchemars de ma blonde. qui est campi Valenciennes d'adoption depuis 15 ans, hein, ça lui rentre pas encore dans la tête qu'il y a un camion avec 5 porte-voix sur le top qui se promène aléatoirement dans la ville pour annoncer les affaires que tu vois passer dans le journal puis sur Internet.
4: C'est vraiment weird.
1: C'est la même voix depuis que je suis petit, Charlie.
4: Ouais, il y a une voix un petit peu Brandy Nose, là.
1: Granuleuse, et puis il roule ses airs. Écoute, je me demande s'il n'y a pas un gars emprisonné depuis 40 ans dans un économe qui est obligé de lire une dépêche comme au Moyen-Âge, sinon il se fait fouetter d'un gosse. Écoute, ma santé mentale vacillait à ce moment-là. Charlie. Il faut que ça finisse. On a droit à un char de derby de démolition tout pété sur un trailer.
2: Ça, c'est beau, par exemple.
4: Ça, c'était hot.
1: Des cow-boys ambigus.
2: Oui.
1: Un moteur qui a l'air perdu avec son attelle de gooner au poignet.
2: Ça, c'était mon meilleur.
1: Ça, c'est préféré. Ouais. Et enfin, la parade se termine en beauté avec un char thématique de Canadien.
2: Ben oui.
4: C'est ça,
1: oh, Canadien. Attendez un peu. Non? On a une vieille momie sur la gauche qui aurait dû perdre son permis de conduire il y a 20 ans, décide que fuck tout, elle dépasse les chars qui attendent, elle rentre direct dans la parade, pas le temps de niaiser. Okay. Faut qu'elle aille vider son sac à piste, Charlie. Elle s'engage dans la rue, elle frôle les petits cadets qui closent le spectacle et elle file tout droit vers le soleil couchant.
4: Wow! Bon, on était bien, bel et bien à Valleyfield.
1: Pas de blessés, pas de morts. On garde ça pour les régates au mois de juillet.
2: Oui, dans l'eau.
1: J'espère que vous avez buzzé autant que moi, les amis. J'en ai encore mal à la tête, hein? Et si jamais vous voulez bad tripper à jeun, manquez pas ça l'année prochaine. C'est moi qui fournis les chaises de camping et la tequila. Vous allez en avoir besoin. Parole de Motécu.
2: C'est garanti que je suis là. Il n'y a pas de question.
1: On devrait faire un show live sur le coin de là.
4: Ça va être là. On va l'enregistrer là. On n'a pas le choix. Là,
1: on enregistre le show et puis on close avec la parade.
4: Là, par contre, Éric Lapointe, il est ça, Bastard, hein?
1: C'est ça qu'il dit.
4: Fait qu'il n'a pas peur là, que, mettons, au régate, il se mette à faire du slam au lieu de faire de la musique.
1: Bien, j'ai tellement aimé mon petit reportage Gonzo sur la Saint-Jean que je pense que je vais aller voir Ticuré puis vous faire une chronique là-dessus.
4: Bien, écoute, on va attendre ça avec impatience.
2: Ça serait bon.
4: On va aller se grouiller sur autre chose que du Éric Lapointe jazz. On va aller.
2: Ça va être un peu différent.
4: Oui.
2: Sarniaise de Angine de Poitrine.
4: Oh, yeah! That shit'll be.

0: Hey, ça déménage, mais...
1: Ça brasse!
0: Panique en double, Montréal, parce qu'on revient avec une autre montée de lait cahier de la semaine.
1: Ça arrête pas, la montée de lait, ici.
0: Deux montées de lait cette semaine.
2: Ça sera pas une parade, celle-là.
0: Non, on se croirait à Cube Radio, quasiment. Richard, chiole. Mais là, c'est Charlie qui chiole. Mais non, mais cette semaine, un article dans The Nation qui a capté mon manque d'attention, qui était The Rolling Coup, qu'on pourrait traduire par le coup malicieux roulant sous le tapis de la démocratie, mais c'est un peu long.
2: Une bonne traduction, Charlie.
0: C'est peut-être mieux, The Rolling Coup. Ben oui, même plus obligé d'être un militant de gauche radicale, un communiste, un gauchias. Non, même plus besoin d'être défenseur extrémiste des libertés civiles pour flairer la dérive autoritaire et fasciste que mijote l'administration Trump. Parce que, comme l'ont affirmé les anciens membres du Congrès américain, Richard Gephardt et Tim Ritt, tu sais, ont fait exprès pour mettre des noms, c'est compliqué à vivre, les noms, vous le savez. Dans l'article en question, ces poursuites et enquêtes s'inscrivent dans le cadre d'un vaste coup d'État fasciste progressif orchestré par le régime Trump. Et là, ils disent que donc Trump prépare un coup, eux, ils ont connecté les dates. Puis là, ben sa popularité en a mangé un coup dernièrement là, à Donald Trump. Il y a même, tu sais, il y a des motés qui commencent à être fâchés. Parce que là, avec Trump, ce qu'il fait avec ICE, ça touche certains motés, tu sais.
1: Oui, quelques-uns.
0: Oui, Trump est pas non plus le candidat de la paix, apparemment. Hein. Fait que là, il s'est fait... D'ailleurs, il a été hué en Floride lors d'un gala de UFC. Fait que là, tu te dis, Trump qui se fait huer en Floride, pendant un gala de UFC, il est dans l'antre des motés. Ça va pas bien.
2: Non, ça puis le NASCAR. UFC NASCAR, là, c'est
0: là,
2: pas mal.
0: Tu perds là, tes deux gros morceaux.
2: Les fondations.
0: Puis, je suis allé voir des commentaires, ben, je voulais savoir à quel point, parce que quand on l'a vraiment, on l'a perçu à l'écran, qu'il s'était fait huer, mais il y a eu de la post-prod. Il y a eu une job de production là-dessus pendant l'UFC là, en Floride. Mais selon les commentaires des gens qui étaient sur place, paraît que c'était pas mal plus virulent de ce qu'on a entendu à la télévision en vrai. Puis là, ben c'est ça. Tu sais, moi, je me dis, Trump qui se fait huer en Floride pendant l'UFC, c'est comme si Obama se faisait huer en train de s'acheter des Nike rendus là.
2: À Chicago.
0: Ah! On peut tout dire quand on est anticolonialiste comme moi.
1: Oui.
0: En tout cas, une chose certaine, c'est que je pense pas qu'Obama se serait fait huer au basket.
1: Non.
2: Non.
0: Mais Trump, lui, il s'est fait huer au match des Knicks. Et en plus, là, il était sur un réseau en guerre contre lui, ou plutôt lui en guerre contre le réseau. Fait qu'au diable, la post-prod, hein, on l'a bien senti.
1: Celle-là était plus, oui.
0: Oui, on l'a senti, la haine des gens. Mais je cite l'article ici. Le 25 septembre 2025, le président a signé une directive intitulée « Memorandum Presidential National sur la sécurité » ou « NPSM7 » intitulée « Lutte contre le terrorisme intérieur et la violence politique organisée ». Ce document désigne comme site des autorités fédérales antiterroristes les Américains dont les commanditaires sont qualifiés de... Ben, anti-américain, anti-capitaliste, anti-chrétien ou hostile aux valeurs traditionnelles américaines de la famille, de la région et de la morale. Tout le monde a ses cotes.
2: Hey, c'est large, là, ça reste ça,
1: c'est
2: très large.
1: C'est très, là, oui.
0: Tout le monde a ses cotes ou à Alligator Alcatraz, qui est fermé, mais va peut-être réouvrir.
2: Il n'y a pas de définition là, qui venait avec ça. C'était seulement ces termes-là.
0: Oui, puis tu n'as aucune loi qui autorise le gouvernement fédéral à traiter la liberté d'expression politique comme du terrorisme, mais le NPSM 7, ça le fait, par contre. Fait que là, toute la gauche a six cotes, moi je capote. On l'avait dit, hein, on pensait bien, on espérait être dans le même wagon.
1: Oui, c'est ça. Pouvoir en jaser, il va falloir se rendre là-bas.
0: Dans là-bas, oui, aux douches. Viendrait nous porter de la IPA puis du beef jerky. Hein?
1: Jamais, c'est jamais le refus.
0: Pas de fruits à six cotes, ça prend du raid.
1: Oui.
2: Ouais. Non, du salé puis du séché.
0: Oui, mais d'après moi, le NPSM 7 va aussi venir chercher les gens qui vont parler contre les camions. Si tu parles contre les films de Mel Gibson, à six cotes. Si tu dis publiquement que t'aimes pas l'orange, même affaire. Si tu dis que la lutte, c'est fake. Ou que la musique de Kid Rock, c'est pas ce qu'il y a de mieux dans une pharmacie. À six cotes.
2: Ouais, écoute, je regarde ça, puis on coche pas mal tout.
0: L'article poursuit. Le 30 septembre 2025, le président s'est adressé à près de 800 hauts gradés militaires réunis à la base des marines de Quantico. Une assemblée sans précédent dans l'histoire moderne. Et leur a déclaré que les États-Unis étaient envahi de l'intérieur, l'a affirmé, l'ennemi n'est ni à Pékin, ni à Moscou, ni à Valleyfield. L'ennemi est intérieur, donc ajoutant que les villes américaines devraient servir de terrain d'entraînement pour que les troupes puissent cibler l'ennemi intérieur.
2: Ben, ça s'est produit, on l'a vu, avec ce qui s'est passé avec ICE à plusieurs reprises depuis ce temps-là.
0: Absolument. Moi, je pense que Trump, il va bientôt name drop. The Penibles! C'est CISM?
1: The Penibles?
0: Yeah. No Kid Rock, Radical Music, no Erips The Point. Erips The Point.
1: Erips The
2: terrible,
1: Point.
2: Terrible music.
1: Bad guys.
0: Oh, very bad guys, The Penibles. Peu après, le FBI créa un centre de mission conjoint mobilisant des centaines d'agents issus de 10 agences fédérales afin d'identifier et de poursuivre les cibles du M7, dis-je mal. Le directeur du FBI, Cash Patel... Cash Patel, le flamboyant, témoigna par la suite d'une augmentation de 300% des enquêtes pour terrorisme intérieur. L'ancienne procureure générale Pam Bondi déclara que des milliers de citoyens américains et d'organisations non gouvernementales figuraient désormais sur une liste de surveillance secrète liée à ce centre de mission conjoint.
2: Mais là, on parle pas des Proud Boys puis des groupes d'extrême droite.
0: Absolument pas. On parle de la gauchiasse. Hein? Les communistes.
2: Les démocrates.
0: Ceux qui veulent taxer les riches, puis le Éric Gravel. Là, quand la réalité dépasse la dystopie, hein, tu sais, comme. Tu sais que c'est ce qui va arriver un moment donné, hein? C'est ça qui va arriver, je vais vous le dire.
2: On est dedans.
0: Parce que là, un jour, si ça continue de même, c'est Peanut Dion qui va rire de nous autres.
2: Ben, c'est peut-être lui qui va nous amener notre beef jerky en prison.
1: C'est probablement ça.
0: Il va être notre boy.
2: Vous m'avez dit.
0: C'est-tu douloureux, finalement?
1: Fais-tu mal?
0: Non, mais tu sais que la société est devenue bizarre quand c'est Pinot Dion qui avait raison. Ça va pas bien.
1: Non, là,
0: on est
1: sur le bord du précipice en Galvos.
0: Hey, on poursuit le 6 mai 2026. Sébastien Gorka, directeur principal de la lutte contre le terrorisme au sein de l'administration, a publié une nouvelle stratégie nationale de lutte contre le terrorisme désignant les extrémistes de gauche violents, les antifascistes et certaines minorités religieuses comme principales menaces pour les États-Unis. Bondi a fourni un ordre opérationnel du ministère de la Justice comprenant un plan quinquennal d'exploitation rétroactive des fichiers de données et des interrogatoires menés dans le cadre des procédures de plaidoyer ainsi que l'obligation de divulguer l'identité des donateurs. Là, on est peut-être surveillé en ce moment. Là. On est peut-être écouté. Fait que salut Donald. Hein, si tu nous écoutes,
1: oui.
0: On aime l'orange.
2: J'espère qu'il lit nos documents de travail. Il est pénible.
0: Oui. Ouais, quand je mange des Doritos, je m'essuie tout le temps les mains dans le visage après.
1: Ben oui.
2: Dans les cheveux. Oui,
0: à l'honneur de. Ouais. Fait que, l'article poursuit. Ce bout-là est assez terrifiant, je dirais. Le Joint Mission Center utilise son budget de 12,5 milliards de dollars pour cibler les opérations. L'arrêt Trump contre les États-Unis confère une immunité absolue aux actes officiels et les principaux conseillers juridiques du président au sein du bureau du conseiller juridique ont préautorisé le recours à la force intérieure. Parallèlement, l'administration a alloué 45 milliards de dollars à la construction de nouveaux centres de détention pour l'ICE, soit une augmentation de 265% par rapport aux années précédentes et plus de 4 fois le budget total du Bureau fédéral des prisons. Tom Homan, ce sympathique tsar des frontières du président, a supervisé le projet d'acquisition de plus de 100 000 places de détention supplémentaires en plus de 70 000 places actuelles avec des contrats pour des méga-centres permanents dont la taille dépasse largement les besoins d'un centre de traitement de l'immigration. Il s'agit sans aucun doute de prisons pour prisonniers politiques, alors même que la loi fédérale de 1974 interdit la détention de citoyens américains sans une loi du Congrès. On a même vu Homan la semaine dernière dire qu'il était tellement heureux de travailler avec Donald Trump sur ce projet-là. Il l'aimait comme son père.
2: Oui, il est bandé en permanence, lui.
0: Je pense que c'est son père. Un chic type, ce Tom Homan, googlait sa tronche. Lors d'une inspection du chantier de rénovation de la piscine Lincoln, Homan a été filmé en train de demander, sur un ton de plaisanterie, allez voir sa gueule, là, aux ouvriers du bâtiment s'il y avait leur papier.
2: Hey, ça rappelle les vidéos des années 30 en Allemagne. Hein?
0: Ouais, le président Trump il a présenté aussi en disant qu'il voulait renommer l'ICE comme NICE.
1: NICE.
0: Mais a publiquement admis que Homan n'était pas d'accord. Non.
1: Pas ils sont pas NICE.
0: Pas de gentillesse, pas même nice. Dans le nom. C'est une mine, ça se passe. Fait que, ouais, ça va pas bien le coup d'État. Vous pourrez toujours aller voir l'article. Il y a aussi eu tous les bombardements et les attaques qui se sont faits. Sur près du Venezuela. Donc, ça va pas bien. En conclusion, il faut refuser de faire face à cette réalité inadmissible. C'est inadmissible. Donc, il faut absolument que les gens se mobilisent parce que c'est pas les prochaines élections qui, parce que les, souvent les gens sont dans le statu quo et pensent que la prochaine on va voir ce qui va se passer au
1: Les prochaines élections sont loin là.
0: Ouais.
1: Il y a les midterms là, mais ça fait quand même c'est quand même 2 ans et demi là.
0: Ouais, ouais, parce que la question c'est plus de savoir si ça va se produire ou quand, mais ça va vraiment c'est la fin de la démocratie peut-être aux États-Unis, même s'il était déjà un peu fake, mais là ça va être un autre niveau je pense. Fait que là-dessus, on va aller en grouillade, parce qu'on va se dire que nos passerelles les estiment motés. Puis on va aller. On va aller en grouillade pour se changer le moté de place.
1: Écoute, un autre, on dirait que Camille a fait la playlist.
0: En
1: conséquence de nous autres qui ne savaient pas parler des.
0: Les noms, hein. Moi, ouais. On a Ratachnouk. Ratachnouk Bismack.
1: On va aller écouter Chance ou Chance de Confiture Maison.
0: Ben, pump that shit up, DJ.
1: OK.

0: retour, c'est le bout de la fin, on n'a pas le temps. Et là, j'imagine que mon animateur va revenir de faire sa job.
1: Mais pas le mot de la fin, c'est ta chronique.
0: Elle sait, si, attends que l'autre est présent.
2: Ça m'a réveillé, moi, j'étais en train de me gouner dans le dans les le bureau du directeur. J'ai pas longtemps que je m'ai essayé ça. Hey, vous êtes de retour au pénible, hein? Écoutez, les pénibles, c'est les pénibles.
1: Oui, c'est les pénibles.
2: Fallait-tu faire de quoi?
0: Ben, nous le présenter.
2: Ben, on va faire ça comme du monde.
0: Okay? Ouais, bon.
2: Bon, je vous donne des mots, puis vous allez construire la phrase. Donc, pénible, CISM, chronique d'Olivier Daigneault, là.
0: Hey, je voulais. merci. C'était cette belle présentation, Charlie.
2: Ouais,
0: je voulais tout d'abord prendre le temps de m'excuser. On a écouté Disco Serge de Laura Schrembi.
2: Bon.
0: Schrembri, pardon. Ça, c'était la seule difficile de la soirée. Laura
2: Schembri.
0: C'était Disco Serge parce qu'on n'a pas écouté Confiture Maison. Chance, on va l'écouter après ma chronique.
2: Ah.
0: Je suis désolé, je me suis mélangé.
2: Là, ça arrive.
0: Ça va, Charlie? Ça va, Martin? Camille?
2: Si, moi, je trouve que... Ah, Camille. Elle est où, Camille? Elle est pas là?
0: Ben, je lui demande pareil.
2: OK, bon.
0: Comme vous le savez...
2: Attends, m'a donné une tape.
0: Bon.
2: C'est bon, là, c'est fait.
0: Tu l'as réveillé?
2: Oui.
0: Comme vous le savez, j'ai une vie un petit peu trop occupée et j'ai pas le temps d'écrire des chroniques.
2: C'est vrai.
0: J'ai trouvé un moyen facile de faire une chronique de 10 minutes. C'est d'aller sur Célibataire sur Facebook et de vous prendre des screenshots des fabuleux profils de tous ces gens qui vont mettre leur face et des fois d'autres choses pour tenter de trouver l'âme sœur. Donc, voici la fabuleuse chronique.
2: Oh, yeah! OK! C'est que j'ai commencé à en avoir beaucoup dans mon fil
0: à cause de moi
2: quand tu as parlé de ça.
0: Et voilà.
1: Ah, ouais. La crème de la crème,
2: j'ai
1: en
2: pas
1: plus.
2: Été déçu.
0: C'est le courrier du cœur de l'enragé, donc... je voulais commencer avec une certaine madame, assez dans mon âge, j'imagine, madame Tina Dion.
2: Tina Dion.
0: Tu sais, puis les pages célibataires... Il y en a dans toutes les villes, je l'ai déjà dit. Hein?
2: Ouais.
0: Fait qu'il y a Célibataire Gatineau, ouais. Célibataire Trois-Rivières, Célibataire Rive-Sud de Montréal,
2: ouais.
0: Célibataire Rive-Nord de Montréal.
2: C'est vrai.
0: Puis Tina, elle...
2: Pis sont rares les publications de femmes, donc elle, c'est
0: ouais,
2: solide.
0: C'est ça. Puis là, elle cherche all over.
2: Ah ouais, all over the place.
0: Elle, Trois-Rivières Gatineau, n'a pas un petit problème, là. Il n'y en a pas.
2: Shore to shore.
0: On va faire meet me halfway. Là. On va se rencontrer dans le milieu. Il n'y en a aucun problème.
2: Pas de problème.
0: Non. Il y en a des mêmes aussi. Puis j'en ai parlé d'une. Je sais pas, j'ai pris son nom en note. Je pense. Il y en a une. La semaine passée, il y a deux semaines, il y avait une casquette de Harley Davidson, Madame André, je pense qu'elle s'appelait.
2: Oui.
0: Chaque jour.
2: Ben, dans mon DM, là,
0: elle,
2: on se parle.
0: Ça roule, là. Elle avec, tu vois que ça cherche, là.
2: Moi, je les ajoute sur Facebook, puis après ça, je vais les courtiser.
0: Là, j'en ai trop. Plus je magasine des pages célibataires, plus j'en trouve des nouvelles merveilleuses. Oui. Donc, là, cette semaine, j'ai trouvé Farmer célibataire.
2: Oh!
0: Qui est de l'amour et dans le pré sur Facebook.
1: Merci. Wow. Facebook.
0: Fait que là, écoute, là, ça commence 5277. Je sais pas c'est quoi.
2: Bon.
0: Allô, est-ce qu'il y aurait une demoiselle disponible pour m'accompagner à un mariage en septembre? On a du temps pour se rencontrer avant et prendre un verre.
2: Hey, c'est pas pire comme concept, ça.
0: Moi,
2: j'aille pas ça.
0: J'ai une date, j'ai un mariage, il faut que j'aille accompagner en septembre.
2: Lui, il a un plan, au moins. C'est pas juste on date dessus, on est chez nous, lui.
1: On peut fourrer un peu avant le mariage.
0: C'est une possibilité, je pense. En tout cas, je sais pas si c'est là que ça en allait avec ça.
2: Moi,
0: mais en tout cas,
2: ça cool.
0: Je vous rappelle que j'avais ma page préférée aussi. Vous en rappelez certainement. Célibataire non vacciné.
2: Non vacciné.
0: Ceux-là, c'était quand même... Puis là... Il y a comme un genre de feu Metal Gab un peu plus foncé. Mauricie, grand-mère Shawinigan.
2: Ah.
0: 46 ans en super forme.
2: Ben là, ben oui.
0: Straight.
2: Oh, ça c'est moins le fun.
0: Non vax. Aucun trouble de santé.
1: Aucun
0: médicament.
2: Hein?
0: Et aucun trouble érectile.
2: Oh là, ça me parle.
0: Je fais de l'outillage, conception 3D et impression usinage. Et j'ai un esprit axé sur la résolution de problèmes. Complotiste, chevronné de longue date.
2: Ah, ben oui.
0: Cherche l'équivalent féminin, rien de moins. Style et mentalité viking.
2: Donc,
1: il veut une femme qui bande.
2: Ouais, aucun problème érectile.
0: Car c'est exactement le mindset que ça nous prend présentement.
2: Ah, le mindset, là.
0: Ex-académicien, un vrai scientifique dans l'âme. mais désillusionné.
2: Ah, OK, bon. Ben, ça finit mal.
0: Trolls et haters, vous pouvez aller vous faire vax.
1: Ah ouais, allez vous faire vax. Go vax yourself.
0: Exactement. Là, regarde, là, il a pas la langue dans sa poche, le beau jeune homme.
1: J'aimerais ça le voir, lui. J'aimerais ça voir de quoi qu'il a l'air.
2: Ouais, ça va nous prendre des visuels. Là,
0: ah ben, c'est parce que là, j'ai la... Il ressemble à ça. J'ai dit, il ressemble à feu Metal Gab un peu.
1: Ah oui, hein?
2: Ouais, quand même.
0: Il a le même look, je trouve.
2: Ouais, ouais.
1: Il y a une belle couette de lesbienne.
2: Ben, tu sais quoi, peu importe là, ton courrier du cœur ou ce qui va s'en aller, ça peut jamais être aussi pas bon pour la santé mentale que le courrier du cœur d'André Pitt et Jeff Gary.
0: Ah, ben là, c'est sûr que non.
1: Puis,
0: tu sais, je ris, ben, c'est pas drôle, là, on s'entend.
2: Non, non, pas tant.
0: Ben, ceux-là, oui, ceux-là, parce que là, j'en ai. Moi, ce que j'aime beaucoup de ça, c'est ça, je vous dis, il n'y a pas beaucoup de madame, mais quand il y en a une. Et qu'il y a du moineau qui court après, là.
2: Ben là, c'est ça qui arrive, c'est du courage d'être une madame puis d'aller publier sur une de ces pages-là.
0: Exactement ce que madame Nathalie a fait.
2: OK.
0: Rencontre célibataire Laval. 62 ans, Sainte-Rose.
2: OK.
0: Et il y a Pierre Guillemette.
2: Pierre Guillemette.
0: Qui répond.
1: C'est sa mère et son père, c'était comme des cousins. Il y a même famille.
0: Peut-être.
2: Ouais, c'est ça.
0: Fait qu'il dit allô, point. Toi, point. Ça, S-A.
2: Ah non.
0: Point.
2: Ouais, point.
0: Va, V-A-S. Point.
2: Aïe, aïe, aïe.
0: Allô? Toi? Ça? Va?
2: Non.
0: Pierre, guillemette, là. Sacrament.
2: Mais Pierre, il devrait mettre des guillemets, mais aussi peut-être. Écris-moi, Pierre, je vais être ton ghostwriter, si tu veux, parce que ça marche pas. Là.
0: Une jolie. Encore dans la même page, une jolie madame de couleur qui dit Blanche-Neige, qu'elle s'appelle.
2: OK. Fait que là, on s'entend
0: qui
2: avec les
0: dit
2: commentaires.
0: Bonsoir, pas de point. Ouais. Rien. Bonsoir.
2: Okay. Voilà.
0: Stéphane Morissette répond allô, tu es mon coup de cœur et j'aimerais vraiment apprendre à te connaître. Est-ce que tu peux m'écrire, s'il vous plaît? Merci.
2: Bon, ben.
0: Stéphane, ça y en prend pas gros. Lui, un bonsoir, il passe, c'est son coup de cœur. Yes, sir.
2: Hey, là, il compte.
0: J'ai oublié de mentionner, Stéphane, c'est une photo de son berger allemand. Okay. C'est la photo de profil.
1: Il est en amour, Stéphane.
2: Ah oh, oui.
0: Il y a aussi, dans les pages comme ceux-là, il y a, tu sais, des phénomènes qu'on parlait la dernière chronique que j'ai faite. Il y a une autre catégorie de gens qui se présentent dans ces pages-là. On en a un spécimen ici, Cathy Kieran. Artiste rockers lavalloise de 50 ans, universitaire en animation 3D. Il y en a beaucoup de ça.
2: Ouais.
0: Authentique, passionnée et souriante.

0: je m'excuse, là, mais là, il y a Colette, encore une fois, je l'ai dit tantôt, Colette, 65 ans, de Gatineau,
1: bon,
0: qui est sur la page Rencontre célibataire Laval.
1: Oh boy!
0: Je l'ai juste 2h30, Chris, là. Hey. Tu veux te trouver? Tu veux dire. Quand ça, ça vaut à peine pour Colette.
1: Ben, écoute.
0: Puis là, il y a un certain Rénal Daigneau. Là, je dis que c'est mon nom, qu'est-ce que c'est, quelque chose?
1: Rénal Daigneau, là.
0: Moi, je vais t'avouer, j'ai toujours rêvé d'avoir un monon qui s'appelle Rénal pour l'appeler. Son surnom, ça serait Insuffisance. Moi, ça, j'ai toujours rêvé à ça.
2: Hey, là, c'est. Mets le tambour.
0: Je sais plus où sont les affaires. Ah, il est là.
1: Mais oui. Avoue que maintenant que les boomers ont de plus en plus Internet, tu sais, en t'en allant vers ces pages-là, tu vas tomber sur quelqu'un que tu connais. Là, pis,
0: c'est sûr, ça, c'est éventuellement.
1: Oui.
0: Mais là, ça, il répond juste « Salut Colette, si on prenait un café ensemble juste pour le plaisir et sans attente, Rénal de Hall. » Fait que lui, il check sa page célibataire de Laval pour trouver des filles de Gatineau.
1: Mais il arrête pas, lui.
0: Puis il est à Hall. Tu sais, ça va bien, là.
1: Ah ouais,
0: c'est, ça, la géographie, ça marche pas trop, non. Là. Là, Nourdine Omri, c'est encore sur Laval. J'ai pogné Laval cette semaine.
1: Oui, on était à Laval.
0: Lui, il envoie comme plusieurs publications d'affilée. Je vous souhaite plein de bonheur, prenez soin de vous, des cœurs, des fleurs, toutes sortes de sites d'affaires. Mais plusieurs, là, je vous souhaite une magnifique journée, là, ensoleillée, un soleil, tu sais, là.
1: Ouais.
0: Il y a beaucoup de publications, comme 3, 4, 5, 6 d'affilée. Puis après ça, ça tombe tout de suite dans la défense de notre équipe nationale tunisienne. On dirait la porte de Carrefour. On s'approche et il sauve lui-même.
1: What? OK, fait que là,
0: Il est en tabarnak à cause de la Tunisie qui a perdu au soccer, esti. Fini les bonnes journées. Fuck you, esti. Notre goaler va pas de la merde.
1: Ben, il y a un névrose facile, hein?
0: Ah oui, je te dis, les affaires. Je vous souhaite une belle journée, les déjeuners, les.
1: Le goaler, il a chié.
0: Regarde, là, il taboute en esti.
2: Juste un but dans le mauvais net, Charlie, dans la vie pour l'échapper. Hein.
0: Il y a encore de Laval. Bonjour à tous. Chatou de Terrebonne. Là, ça, Chatou, là. Non. Chatou, t'as 55 ans, Chatou. Non, c'est pas Chatou, là. C'est Chantal, Calice. Là, tu vas m'arrêter ça, là. T'as plus 5 ans, là.
1: Aïe, aïe, aïe.
0: Mais il y a quand même Patrick Sanson qui est allô.
1: OK.
0: Lui, il n'y a pas eu ça, Chatou. Il a parlé
2: Chatou. Chatou, as-tu des tatous de pattes de chat sur les boules?
0: Y a-tu un décolleté quelque part? Je pense pas, non.
2: Non,
0: ben, de ce que je vois, non. Il y a Stéphane ici, là, en terminant. Stéphane Saint-Jean qui fait des constatations. Là.
1: OK, lui, il est pas là, à bonne
0: il,
1: place.
0: Mais il comprend la game. Là.
1: Ah, il vient de comprendre la game.
0: Eh, hey, boy! J'ai reçu plus de 117 likes. J'ai reçu plus de 63 commentaires et seulement 4-5 accessibles. Une dizaine sont de vrais comptes. Le reste, que de l'hameçonnage. De l'hameçonnage pour masseuses et prostitution. Puis la moitié, aux trois quarts, pas québécoise.
1: Il comprend même pas que c'est même pas de l'hameçonnage de massage ou de. Qu'est-ce que lui. Non, c'est de l'hameçonnage de pire, là, juste des faux comptes. Là.
0: Ça a l'air qu'on est rendu là.
1: Il pense qu'il a compris la game.
0: Trois petits points de. Puis en terminant, là, vraiment en terminant, ouais, non, parce que lui il est magique, là. Gary Silva, là je veux pas rire. Silva. Mais tu sais, il y a aussi, je pense qu'il y a beaucoup de trolls aussi là-dedans. Il faut que je fasse attention. Des fois, ils ont l'air un peu.
1: T'as raison.
0: Bizarre, mais c'est parce que c'est du monde qui niaise. Mais lui, je pense que c'est vrai. Là. Gary Silva, il publie le 12 juin. Bonjour, je suis Gary de Montréal. Je prends le bus et métro fréquent pour aller à Laval visiter ma famille.
1: Ouais, non, il a l'air legit.
0: J'ai un speech. Impairment, mais je écris ou texte. Je cherche un femme pour faire des sorties et marches durant la journée, fin de semaine. Je pars coucher avec elle fin de semaine. Je pars coucher avec elle cette semaine. En fin de semaine.
1: Ah! Bon, je pars.
0: On peut aller marcher, on faut. Je parle mal un peu, mais...
1: Ouais, mais...
2: Je vouloir un femme pour fourrer dedans son tête.
0: Et pas mal ça. Et il poursuit dans la même veine le 17 juin. Looking for Portuguese woman.
1: Oh. Ah, là, tu vois, en anglais, il était plus.
0: Je pense qu'il a essayé une couple d'affaires puis il s'est dit les Portugais, ça va marcher. C'est dans mon range.
2: Ben, il peut prendre le bus jusqu'à Laval, là, c'est ça qu'il dit. C'est pas négligeable. Hein.
0: Lui, il travaille à Montréal puis il prend le bus pour aller à Laval. Pour avoir sa famille.
2: Il y a du reach.
0: Gary, écoute, on lui souhaite bonne chance. Il y en avait des derniers, mais je vais regarder pour une prochaine fois parce que là, en terminant. On va l'écouter là pour vrai. Après avoir écouté Disco Serge, on va aller écouter Chance de Confiture Maison pour vrai.
1: Ben, palm that shit up.

0: c'est terminé! Et vous êtes de retour, c'est le mot de la fin, on n'a pas le temps.
1: On n'a pas le temps, mais
0: on a pas le temps. OK, bye!
1: Bye!
0: Bye!
1: Ça, c'est un mot de la fin.

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0: Bonsoir, mesdames et messieurs, et bienvenue à cette 9e émission de Ailleurs Escale en musique. Et nous commençons en force ce soir. Mais d'abord, mon nom est Juan Bautista. Bienvenue à votre parcours hebdomadaire des musiques du monde. Nous sommes en cette première partie de début de deuxième saison. Début de deuxième partie de saison, 9e épisode sur 16 d'ailleurs, Escale en musique. Et ce soir, on s'attaque au Latin Jazz. Alors, on a terminé la semaine passée à faire un tour de la musique afro-cubaine. On est allé jusqu'à dans le début des arrivées des esclaves africains sur l'île de Cuba avec leur tradition Yoruba. Et on a entendu quelques chants de Santeria. On a écouté après ça l'évolution de la musique cubaine à travers la rumba, les mambo. On est arrivé au son et puis on a terminé par la timba, qui est cette expression moderne. Et puis aujourd'hui, on revient un tout petit peu en arrière. On écoutait une pièce pour ouvrir l'épisode qui s'appelle Mambo Mongo, qui est bien sûr un jeu de mots entre le mambo, ce genre cubain des années 50 qu'on a exploré la semaine passée, et Mongo Santa Maria, qui va être un des personnages principaux de cet épisode ce soir. On va l'entendre 3 fois. Et c'est pas pour rien, c'est un des plus grands exposants du Latin Jazz. C'est un grand percussionniste cubain. Et puis, je pense que c'est une très bonne façon d'introduire l'épisode parce que il faut comprendre qu'est-ce que c'est le Latin Jazz. C'est vraiment une vraie fusion musicale. On a fait un peu de fusion à date là, dans l'émission, mais on s'est concentré beaucoup sur les musiques traditionnelles de certains endroits. Ce soir, c'est la fusion, la grande fusion qui est en feu. Et puis, on l'entend. On entend vraiment la sonorité mélodique, dissonante un peu du jazz. On va le voir un petit peu plus même avec le prochain artiste qui est Dizzy Gillespie. Mais avant de m'avancer là-dedans, on entend aussi bien sûr la percussion afro-cubaine qui bat de plein rythme. Hein. Et puis, c'est vraiment ça le Latin Jazz. C'est d'un côté le jazz américain qui est très improvisé, des harmonies complexes, un langage qui vient du blues, du swing, du bebop. Puis de l'autre côté, ces musiques afro-cubaines qui ont cette clave, les percussions, les chants, mais on n'en aurait pas dans celle-là. Mais et puis, une conception du rythme qui est très, très, très liée aux traditions africaines. Mais là, on va comprendre tout ça. On va faire un voyage musical comme on fait toujours ici, ailleurs, Escale en musique. On va revenir un peu en arrière. Et puis, on va aller aux États-Unis. C'est là que ça commence avec un des grands, grands musiciens du jazz. Aussi du Latin jazz, mais réellement un homme qui a œuvré beaucoup dans le domaine du bebop. C'est Dizzy Gillespie. Et puis, l'histoire, c'est que Dizzy Gillespie voulait faire une fusion entre le jazz et la musique afro-cubaine. Il trouvait ça très intéressant, mais il ne savait pas trop par où s'y prendre. On est dans les années 40, peut-être en 47, si je ne me trompe pas, que ça a été enregistré, cette première chanson qu'on va écouter. Et puis, on lui a dit, ben écoute, tu devrais rencontrer Chano Pozo. C'est un Cubain, c'est un percussionniste, chanteur, danseur, compositeur. Puis, il va aider Dizzy Gillespie à écrire une première chanson. On appelle, c'est considéré cette chanson Manteca qu'on va entendre en 47 comme la première chanson moderne de Latin Jazz. Gillespie apporte le bebop, les lignes rapides, les harmonies modernes, l'improvisation. Pozo, lui, de Cuba, amène la puissance des percussions afro-cubaines, les chants, les cycles rythmiques. Cette énergie du mambo encore, parce que là, c'est en train de commencer le mambo à Cuba en même temps. Puis, ce qui est fascinant dans cette pièce, vous allez entendre dans quelques secondes, c'est la première rencontre enregistrée entre ces deux mondes. On entend un motif très clair de ce que c'est la clave, ce rythme répétitif. Mais c'est un motif qui est court, percussif, puis qui a la tension harmonique du bebop. C'est très bon. C'est vraiment une pièce fondatrice. Alors, je vous garde pas plus en haleine. On va aller écouter Manteca de Dizzy Gillespie avec Chano Pozo. Et puis, on revient pour aller explorer l'âge d'or du Latin Jazz. Donc, voilà. Restez avec nous, c'est Ailleurs Escale en musique au CISM 89.3. Bonne écoute.
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Et c'était Dizzy Gillespie avec Chano Pozzo. On écoutait Manteca, cette rencontre fondatrice du Latin Jazz. Et puis, qu'est-ce qu'on remarque? Bon, moi, je pense qu'on remarque clairement, on essaye de rentrer l'influence afro-cubaine, mais que le côté bebop est nettement dominant. Hein? Ça swing encore. L'instrumentation, c'est un big band. Ça a la clave de la rumba, ça a des éléments du mambo. Ils sont là, on peut pas les négliger. Mais clairement, si on pourrait dire ça comme ça, il y a peut-être un 70% qui vient du jazz, il y a un 30% qui est latin. Hein? Et puis, ce qu'on va voir dans l'évolution ce soir, c'est comment le côté latin va s'approprier le genre. Et c'est ça l'intérêt. Ou du moins, c'est la trajectoire que moi, je vais montrer. Parce que clairement, aujourd'hui, le Latin Jazz est un genre extrêmement vaste. Et puis, il y en a de toutes les sortes. Mais je pense que en général, on n'est plus dans ce qu'on entendait ici. On n'est plus en 1947. Donc, où est-ce qu'on est maintenant pour cette deuxième escale? On est au Bronx. On est à New York. En passant, la dernière chanson, ça s'est écrit pendant une tournée de concert. Puis, il était rendu en Californie, de tous les endroits. Mais là, on est au Bronx, on est dans les quartiers new-yorkais, et il y a une nouvelle génération de musiciens ici, parce que là, on est dans les années 50-60, et puis c'est plus seulement des Cubains, c'est aussi des Puerto-Ricains, comme je vous dis, des new-yorkais. Ça vit entre plusieurs mondes, hein, parce que ben, la maison familiale, elle est très traditionnelle, les rues du quartier, les clubs de danse, les stades, mais il y a aussi l'influence des stations de radio américaines. Il y a aussi l'héritage des Caraïbes qui est plus exclusif à Cuba. Puis on a toutes sortes de genres qui embarquent aussi là-dedans. Et c'est dans ce contexte que je vous présente un des grands exposants du Latin Jazz, un que j'admire beaucoup d'ailleurs, c'est Eddie Palmieri, un New-Yorkain, un pianiste qui grandit dans un environnement jazz, mambo, son, mais aussi musique portoricaine. Et mais il y a aussi, mon Dieu, le R&B, les sons de la ville. New York, c'est la ville du monde. Hein? Fait que, il y a toutes sortes d'influences. Et puis, pendant le temps que Palmieri grandit, ben, cette scène new-yorkaise, elle évolue aussi parce que je vous parlais le dernier épisode du mambo, de comment les grands orchestres cubains ils sont en train de conquérir le monde, surtout avant la révolution cubaine. Et puis là, y a des grands orchestres qui marquent les salles de danse. Mais les communautés latines, ils cherchent aussi un son qui leur ressemble un petit peu plus. Parce que il faut pas oublier, je vous parlais du contexte historique, il y a quand même une certaine touche de on veut satisfaire la clientèle américaine ou mexicaine ou peu importe avec le mambo, mais c'est pas réellement de la musique traditionnelle en soi. Et puis, cette communauté new-yorkaine et new-yorkaise en général veut un son qui leur ressemble davantage. D'ailleurs, c'est un peu le lieu de la naissance de la salsa à ce moment-là. Et puis, ça va bifurquer. D'un côté, il va y avoir la salsa dura, la salsa romántica. Mais de l'autre côté, il va y avoir le Latin Jazz. Et pourquoi il existe le Latin Jazz? Et pourquoi il existe pour Palmieri? C'est parce que il veut pas simplement faire danser. Il veut faire de la musique qui est un petit peu plus poussée. Il veut un piano percussif agressif, le piano, ça devient plus un instrument de la section rythmique d'un certain sens. Puis il y a beaucoup les montunos cubains, qui sont les motifs répétitifs au piano, qui soutiennent cette danse-là, mais il les transforme avec des harmonies qui viennent du jazz contemporain à lui. Et moi, je trouve ça superbe, parce que c'est là où est-ce qu'on retrouve le vrai son authentique du Latin Jazz des années 60-70. Alors, on va écouter une chanson qui s'appelle « Vámonos pal monte ». Ça, ça sort en 71. Et ça, on est vraiment dans l'essor de la salsa à New York et partout en Amérique latine. Et alors, on est en train de, oui, prendre le langage jazz, mais pour rencontrer une histoire qui est très typique, et encore plus pour un expatrié, hein, parce que, ben là, on parle « Vámonos pal monte », ça veut dire « Allons vers le monte, vers la montagne, la forêt, l'espace des racines ». On joue dans l'imaginaire afro-caribéen, afro-cubain, afro-puertoricain. Donc, voilà. Écoutons, revenons là-dessus dans quelques instants. Eddie Palmieri, « Vámonos pal monte ». Bonne écoute.

C'était Eddie Palmieri avec Vámonos pal Monte. Une superbe pièce, très très énergique. Et puis, je pense qu'on peut comprendre où est-ce qu'on s'en va ce soir. On a passé d'une pièce qui était nettement dans le swing, avec quelques petits éléments qui étaient un clin d'œil, on peut dire, d'un certain sens, à la culture afro-cubaine. Là, on est vraiment en plein dedans, la culture afro-cubaine, et on emprunte le côté improvisateur, le côté très libre et ouvert du jazz, mais on est nettement plus dans un voyage rythmique afro-caribéen, on va dire ça comme ça. Et puis, c'était Palmieri. Il y a des éléments très intéressants que Palmieri incorpore. L'orgue en est un d'eux qui est très intéressant et qui fera partie un peu de son langage musical. Et qui est aussi une des grandes raisons en tant qu'organiste que je l'apprécie. Alors, on continue et on va aller encore plus loin dans le renversement de cette tradition de Latin jazz qui est très jazz dans ses débuts, comme on disait, avec la rythmique. Et là, on s'en va dans la virtuosité de percussion et vraiment un côté très, très, très cubain. Alors, on s'en va avec un des grands percussionnistes de Cuba, mon Dieu, de tous les temps, on peut dire ça comme ça. C'est Mongo Santamaría, avec qui on a commencé l'émission. Et puis, on va parler un peu de lui. Donc, lui, il n'est pas né à New York. Hein? Lui, il est né à La Havane. C'est un Cubain, en 1917. Et puis, il grandit, bien sûr, on en a parlé la semaine passée, dans un environnement qui est profondément marqué par la tradition afro-cubaine. Dans l'époque où il naît, on est encore dans la santería, c'est à peine le début des rites con la rumba. Le mambo, ça n'existe pas. Donc, il grandit avec les rites de la rue, les chants, les tambours, les cérémonies, les formes populaires et spirituelles qui traversent cette musique cubaine. Et puis, son instrument principal, parce que c'est un multi-percussionniste, ce sont les congas. Mongo, mon Dieu, c'est un virtuose des congas. Il les fait parler, il les fait répondre. Le morceau est construit autour de ça. Puis c'est pas vraiment juste de la vitesse ou de la force. C'est vrai. Il fait respirer le rythme. Il donne une direction à l'ensemble. Il fait avancer la musique. C'est très bon. C'est très bon. Je pense que la première chanson qu'on a entendue, elle était un peu plus mélodique, Mambo Mongo. Là, on s'en va vraiment vers deux excellents thèmes, Sofrito et puis Watermelon Man, qui mettent vraiment en valeur la conga. Et puis, c'est très intéressant parce que je vais vous présenter ces deux chansons dans quelques instants, mais je veux démontrer comment, OK, là, on est chez un artiste cubain qui a parcouru un peu le monde lui aussi. Il a quitté Cuba pour aller au Mexique, un peu comme Pérez Prado. Là, il s'installe à New York, finalement. Et c'est là qu'il retrouve cette scène en plein essor et qu'il fait son propre son. Mais il fait vraiment... moi, je trouve que c'est le meilleur dans la fusion, dans le sens où il incorpore le fondement très afro-cubain en gardant un orchestre extrêmement mélodique et qui est inconfondablement du jazz. Et on l'entend surtout dans la première chanson qu'on va écouter, qui est un grand coup de cœur pour moi, qui s'appelle Sofrito, qui commence avec un merveilleux solo de piano et qui nous mène vers un genre de cha-cha-cha qui se construit couche par couche. C'est excellent. Et puis après ça, on va aller complètement de l'autre sens. On va prendre une chanson qui existe déjà dans l'univers jazz, qui est Watermelon Man, écrite par Herbie Hancock, nul autre que Herbie Hancock d'ailleurs. Et elle va être reprise en Latin jazz. Vous allez voir, le résultat est superbe d'ailleurs. Moi, je trouve que cette version-là est peut-être même meilleure que la version originale de Hancock dans sa première itération. Peut-être pas quand ça a été repris par les Headhunters en 73, mais bon, ça, on embarque dans certaines niches. Alors voilà, écoutons, on s'en va avec Mongo Santamaría et on écoute d'abord Sofrito et puis après Watermelon Man. Et on vous revient. Vous écoutez Ailleurs Escale en musique au 89.3. Communication, information sur la montagne, CISM, La Marge, à Montréal. Bonne écoute.

Nous sommes de retour à Ailleurs Escale en musique. Et puis c'était Mongo Santamaria qui nous faisait un doublet ce soir. En fait, un triplet si on compte celle avec laquelle on a commencé. On écoutait Sofrito et puis Watermelon Man, cette reprise de Herbie Hancock. Et puis on l'a entendu à la fin, si on hésitait de dire que c'est un virtuose de la conga, je pense qu'on a notre réponse, mon Dieu. Alors... voilà, je veux terminer l'épisode avec deux chansons. Je veux qu'on s'en aille vers ce que c'est le Latin Jazz contemporain. Et puis, il y a vraiment beaucoup de sélections ici, mais j'y vais avec un choix personnel que je vais vous en parler dans quelques instants. Mais avant ça, parlons du contexte aujourd'hui de qu'est-ce que c'est, bon, ce Latin Jazz moderne. Ben, New York, c'est vraiment la ville. Hein. New York, c'est la ville, c'est l'épicentre de ce mouvement. Malgré que c'est une musique qui a une portée globale et que je pense qu'il n'y a pas grande ville dans le monde qui compte pas un ensemble ou quelque chose qui s'apparente au Latin Jazz, on veut écouter les meilleurs musiciens s'imprégner de cette culture à fond. C'est à New York que ça se passe. Et puis, un de ces gardiens de la culture, c'est un homme que je veux vous présenter ce soir, qui est un peu méconnu, puis je me demande toujours pourquoi. Parce que je trouve qu'il a toutes les bonnes qualités d'un excellent gardien de la culture, musicien, et qui fait honneur à ce genre du Latin Jazz, parce qu'il le ramène à la racine pure de ce que

la retrouver. Et je vous porte vers... Ben, il y a des superbes projets, mais je vous porte vers un album sorti en 2010, si je ne me trompe pas, qui s'appelle Cachimba Inolvidable. Et puis ça a été très difficile de choisir des chansons parce que l'album au complet est excellent. Je vous conseille d'ailleurs une autre recommandation de Ailleurs est-ce qu'elle en musique. Allez écouter Cachimba Inolvidable de Abraham Rodriguez Jr. C'est un album qui est parfait pour moi de A à Z, de la première à la dernière chanson. Pourquoi? Parce que ça revient aux éléments anciens qu'on a vus la semaine passée. Les chants, les tambours, les appels, les réponses, les références aux orichans. La tradition Yoruba qui traverse l'Atlantique avec les populations africaines réduites en esclavage et qui devient l'essence de la musique afro-cubaine et afro-caribéenne. On retrouve dans cet album-là toutes les figures classiques comme Ogun, Chango. Et puis, je vais vous faire jouer deux chansons qui sont très, très, très intéressantes. Une qui est Ogun et l'autre qui s'appelle Iroko. Iroko est un clin d'œil à une chanson de Roberto Ruena qui s'appelle Avisa a mi contrario. Excellente chanson aussi. Et puis, voilà, je vous invite à aller découvrir le genre du Latin Jazz pour finir. Là, on n'a plus beaucoup de temps pour faire jouer toute la musique. Il y a une belle scène de Latin Jazz à Montréal. Je vous conseille d'aller voir des groupes comme la Groovy Machine qui gardent ça en vie ici à Montréal. Et je vous invite à découvrir aussi tous les artistes contemporains comme Chucho Valdés, Arturo Sandoval, Paquito Rivera, Gonzalo Rualcalba. On a vraiment Michel Camilo, Danilo Pérez, bref. On est dans une ville de jazz à Montréal, profitez-en. Le festival de jazz est en force et ça se passe en ce moment même. Allez dans les clubs, dans les petits bars de jazz, allez découvrir. Alors, c'est tout le temps qu'on a pour ce soir. C'était Juan Bautista, votre animateur hebdomadaire, les mardis soirs à 23h à Ailleurs Escale en musique. Retrouvez-nous quand vous voulez en ligne, hein, au CSM893.ca. Et puis, moi, je vous dis à la semaine prochaine. Bonne écoute. Et puis, on vous réserve la surprise pour ce qui s'en vient. Donc, bonne soirée, Montréal.

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2: Bonsoir, bonsoir tout le monde. Bien heureux de vous retrouver. Julien Roche à l'appareil. Je vous parle en direct des studios de CISM. Vous écoutez Les Garçons pleurent aussi, c'est l'épisode 344. On commence ça avec un petit succès, Souvenir de Pottery. Cette pièce Worked Up se trouve sur l'album Number One. On aura ensuite du Rapallo, du Bon Voyage Organisation, Robert Robert et Baby Club pour une entrée d'émission fort lumineuse. Bonne écoute!

Toujours sur les ondes de La Marge. BB Club avec nous qui nous entonnait Femme Lady, ça nous provenait de Le Soleil et la Mer, album qui déjà peut être placé dans leur début de carrière, bien sûr. Ils en ont déjà pas mal de stocks sortis depuis, pas mal, je dis. Deux albums, si je ne me trompe pas. Un juste avant ça, Robert avec Kia Rio, gros hit d'été qui est sorti de façon un peu prématurée, au début printemps, bien prête pour avoir roulé juste avant l'été. Son album s'appelle Boost. Bon voyage, organisation précédée avec G comme géographie. Gros hit qui remonte à mon arrivée à moi à CISM. C'est Julien Roche qui vous parle. Bien sûr, vous êtes au rendez-vous 344 avec Les Garçons pleurent aussi. Émission qui porte bien mal son nom ce soir parce que je suis tout simplement dans une forme resplendissante. J'ai passé bien sûr 2 semaines en vacances. Je suis content de vous retrouver. 2 semaines en Italie. En accompagnant cette vague de chaleur complètement débile qui est toujours en cours, qui a fait au moins un millier de morts en France jusqu'à date. C'était chaud, mais je suis recrinqué, je suis bien en forme et avec la température superbe qui était là, j'avais envie de vous balancer ce bloc de pop bien lumineuse. On va changer un petit peu de mood puisque bien sûr je peux pas laisser ça aller pendant 2 heures. On va continuer avec l'artiste montréalais Ives Jarvis qui nous arrive avec de quoi d'un peu différent de ses précédentes offrandes. Un simple single, par exemple, est sorti. Il s'appelle Beast in the Flesh. Je vous l'envoie tout de suite. Après ça, on aura Kokoko, ce collectif congolais qui a beaucoup fait jaser avec cet album Fungola, sorti il y a déjà au-dessus de 5 ans. Ils ont sorti d'autres matériels depuis, bien sûr. On écoute Malembe de leur part. On rejoindra ensuite le virtuose Thundercat avec une pièce de son album It Is What It Is. Cessa, Naima Buck et Laure Briard compléteront ce segment. 3 artistes qui s'exprimeront en portugais.

Vous écoutez CISM. Et c'est moi, Julien Roche, avec vous pour Les garçons pleurent aussi, jusqu'à 21h, le 344e épisode. C'est un petit peu un fourre-tout de trucs que j'aime. Ce soir, je reviens de vacances, je me suis pas trempé la tête dans la scène indépendante et les fraîches sorties pendant que j'étais de l'autre côté de l'Atlantique. Mais on a opéré un petit changement stylistique pour virer vers quelque chose d'un peu plus doux. On vient de terminer d'ailleurs avec trois pièces lusophones. On commençait avec Naima Buck. Non, plutôt, on commençait avec Cessa, brésilien d'origine, avec Grandessa, c'est le nom de l'album. Et il nous donnait Infinitamente Nous. Naima Buck suivait avec O Moro de son album Giant Palm et Laure Briard, artiste française à la base. On faisait cette excursion en portugais sur l'album Eu Veu et on écoutait Respire. Pardon pour le portugais massacré. On continue avec une pièce qui est un petit peu tirée de ma jalousie. Ma blonde a été vous la connaissez, auditeur avide de CISM, c'est Annie Calamia, la rebelle Sonic, qui est au bureau les vendredis de 4 à 6. Elle est allée voir Saint-Vincent Symphonique hier soir à l'orchestre, à la Maison Symphonique plutôt, avec une... Je suis pas certain que c'est à la Maison Symphonique, en fait, je pense que je me trompe, là. Je vais pas trop m'avancer sur l'endroit exact, mais bref, Saint-Vincent faisait des tunes avec un plein orchestre. C'est une artiste qu'on aime beaucoup, beaucoup, tous les deux. Je suis resté à la maison pour remplir le mandat de papa qui surveillait la petite, mais Annie a eu tout un trip à voir Saint-Vincent, ce tout petit bout de femme qui fait de si grandes chansons. Je vous en sers une, Live in the Dream, qui vient de cet album Live in London. Beaucoup de ses pièces sont reprises avec un grand orchestre. Ensuite, on retrouve Claude Pelgag, qui va nous accompagner vers la fin de cette moitié d'émission. On écoute Triste ou méchante, c'est la pièce de clôture de son dernier album, Abracadabra. Je m'appelle Julien Roche, on est ensemble jusqu'à 21h sur les ondes de CISM.

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1: Toujours sur les ondes de CISM, Julien Roche avec vous pour Les Garçons pleurent aussi. C'est l'épisode numéro 344 qui revient pour sa deuxième heure. On commence ça avec des garçons bien connus de cette émission, des amis de l'émission, on pourrait dire, selon la formule consacrée. On commence à l'instant Sentinelle de Corridor, ça nous vient de leur vieil album Le Voyage éternel. On s'en va ensuite du côté de l'Europe, des Pays-Bas, il me semble, ou du Danemark, avec la formation The Industry de leur album homonyme, la pièce Obsession. On revient sur la scène locale ensuite avec Victime et La Sécurité. On aura un petit peu plus d'angle, un petit peu plus de disto cette heure-ci. Bien heureux de vous avoir avec moi. Bonne écoute.

Ouais, Julien Roche à l'appareil. The Industry qui commence tout juste leur chanson The Obsession. Ils sont bel et bien néerlandais, ce qui me fait penser de vous hyper aussi pour ce match Pays-Bas-Maroc à la Coupe du Monde de soccer qui sera un peu plus tard ce soir. Je suis personnellement hyped as fuck. Je suis très, très heureux d'avoir été témoin aussi de l'élimination de l'Allemagne par le Paraguay. Ça, c'est une surprise, tout en pilotant la première heure de l'émission tantôt. Je suis fan de soccer, que puis-je dire? J'aime le sport. On continue avec cette formation néerlandaise. Ensuite, on aura Diego par Victime, La Sécurité avec Ketchup de leur album Bingo qui est sorti tout récemment. Population 2, Puste, Crabe formeront le prochain repas.

Le bon Jonathan Personne avec Superstar, c'est un extrait, un autre extrait qui vient de son album Répertoire qui sortira à la fin du mois d'août. Il ne reste plus que deux pièces à vous livrer, chers auditeurs, avant de vous laisser à une courte pause et aux soins du bon Jean-François Rioux et de ses criquets crinqués en ondes ici à CISM depuis au moins 36 ans. Je vous laisse avec d'abord formation française Champagne, Super Chillin, un projet éphémère qui n'a pas produit de nouveau matériel depuis au moins 7 ou 8 ans. Je vous livre Les Cendres Bleues sur cet album homonyme. Et juste après ça, on termine avec Lost on You de la formation Fox Warren.

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2: Bonjour à tous et à toutes. C'est un plaisir de vous retrouver cette semaine en ce mardi 30 juin. Le mois achève. Je m'appelle Guillaume Fauché et je vais être à la barre des ondes au CISM 893. Pour les deux prochaines heures, c'est les sentinelles de l'art qui se déploient devant nous. Donc, on parle de culture, on parle d'art et tout ça avec un petit accent estival et sympathique. Aujourd'hui, on est entre amis. C'est ça, ça me fait plaisir de vous retrouver. Je suis de retour après deux semaines d'absence physique en studio. Donc, il y a deux semaines, on avait un petit barbecue d'équipe à CISM. Donc, j'avais préenregistré les entrevues pour l'occasion. Et la semaine dernière, 23 juin, donc j'ai pris une petite pause. C'était une rediffusion à l'occasion de la veille de la Saint-Jean-Baptiste que je comptais bel et bien célébrer. C'est ce que j'ai fait. Je vais vous en reparler un petit peu dans quelques instants. Donc voilà, c'est un plaisir d'être de retour en onde avec vous pour les deux prochaines heures. Je vous parle d'émissions à surveiller sur nos ondes qui s'en viennent dans les prochains temps. Donc, dès ce jeudi prochain, 2 juillet à 11h, il y aura une émission spéciale, une rétrospective du festival en chansons de Petite-Vallée par notre collègue bien-aimé Mathieu Aubre, qui est présentement encore en Gaspésie à Petite-Vallée et qui profite de ce festival musical-là. Donc, il va revenir pour nous parler de son expérience, comment ça s'est passé. Je sais que c'est un festival qui est extrêmement riche et précieux pour beaucoup d'acteurs et actrices de l'industrie du milieu de la chanson au Québec. Donc voilà, Mathieu va venir nous en parler. J'ai bien hâte d'entendre ses anecdotes, parce qu'il en a toujours pas mal, ce cher Mathieu, des anecdotes croustillantes, parfois étonnantes, sur son passage en festival. Deux autres diffusions spéciales à surveiller dans les prochaines semaines ici à CISM sur nos ondes. C'est une émission en direct spéciale, un live au Festival international de jazz de Montréal, animé par Étienne Champagne, notre sempiternel animateur spécialiste, notamment de jazz, qui anime Rythmologie tous les jeudis à 19h. C'est en direct de l'Esplanade Tranquille à la Place des Festivals de 18h à 19h ce jeudi 2 juillet, qui s'en vient. Donc, émission spéciale sur le jazz avec entrevue. Manquez pas ça si vous voulez avoir toutes sortes de détails croustillants sur les différents artistes qui vont se produire sur les différentes scènes du Festival de jazz. Festival de jazz qui, je le rappelle, est en cours et se poursuit jusqu'au 4 juillet. Donc, beaucoup de spectacles gratuits sur la place des festivals. Ça aussi, j'y reviens sous peu. Une autre émission spéciale, je vous invite tout particulièrement donc à venir vous pointer, à venir célébrer avec nous, parce que Yaraï, notre émission de Rail, tous les dimanches de 14h à 15h, va célébrer justement ce dimanche en direct du Digital Studio sur l'avenue Beaumont de 14h à 15h, donc heure normale de leur émission, mais cette fois-ci en dehors de nos studios. C'est pour célébrer donc la journée d'indépendance de l'Algérie, puisque nous serons le 5 juillet. Donc, émission Yaraï de Rail, bien entendu. Musique à mi-chemin entre le hip-hop et la musique traditionnelle algérienne, style purement algérien. Donc, c'est une émission festive, donc qui va être présentée en mode block party. Et il y aura un set de DJ Manalou. Donc, on vous invite à y aller. Digital Studio, ce dimanche 5 juillet, 14h à 15h, pour une émission spéciale de Yaraï, qui, je le rappelle, est animée par animé par Rachel et Camélia. Donc, très hâte de vous y croiser. Sinon, rapidement, je termine en vous disant que, petit scoop, c'est pas encore annoncé sur notre site web, sur nos réseaux, en ondes, mais je vous l'annonce en ma qualité de directeur de la programmation. Je m'octroie ce privilège-là. On s'apprête à être en appel de projet. Donc, pour la saison d'automne 2026, si vous voulez nous proposer une émission de radio, un balado, un concept que vous avez en tête, n'hésitez pas, on est à la recherche de gens pour combler et venir faire vibrer la grille avec nous tout au long de la saison d'automne prochain. La saison d'automne qui va se dérouler à partir du 7 septembre. Jusqu'au retour du temps des fêtes. Donc, c'est une belle et longue saison qui s'en vient. Tous les détails sont sur notre site web au cism893.ca dans l'onglet Implications. Il y a un sous-onglet qui s'appelle Soumettre un projet. Donc, allez-y. Tous les détails sont là. Je vais vous en reparler là, en début d'émission dans les prochaines semaines. Mais vraiment, n'hésitez pas. On vous accueille à bras ouverts, que vous ayez jamais fait de la radio ou que vous soyez un gros geek de musique, de son. Vraiment, vous avez votre place à CISM. Donc, n'hésitez pas. Et finalement, ça va un peu dans le même sens, donc de la promotion de ce qui se passe sur nos ondes et à la station. Depuis quelques semaines seulement, on a à nouveau des réseaux sociaux officiels de CISM sur les plateformes de Meta. Donc, on s'est fait bannir, mais comme plusieurs plateformes, on revient et on lutte pour cette visibilité-là qui nous est octroyée de façon un peu chiche là, par ces grands conglomérats. Mais bon, ils ont créé une dépendance et comme tout média, on veut être visible. 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N'hésitez pas, toutes les informations sur le site web. On lance cet épisode, 22e épisode des Sentinelles de l'Art. Très hâte de vous retrouver au détour de ce petit jingle d'ouverture. 5, 4, 3, 2, 1. Thunderbirds are go. Aujourd'hui, aux Sentinelles de l'Art, on rencontre Hubert Savino-Brunette pour discuter de la 17e édition de Cinéma sous les étoiles. On retrouve Camille Sébastien et Alexis Auger qui nous livrent respectivement une chronique sur l'initiative Rencontres autochtones et des recommandations de lecture estivale. Puis, on termine en concluant notre série sur les critères d'appréciation d'une œuvre en compagnie de notre chroniqueuse Héloïse Thompson-Tremblay. Et oui, c'est le programme de la journée. C'est l'heure de faire nos petits coups de cœur et actualités culturelles pour aujourd'hui. Alors, je me lance dès maintenant. Je vous parlais de mon 23 juin dernier, donc veille de la Saint-Jean. Alors, oui, j'en ai profité au maximum. Alors, c'était la Saint-Jean organisée par Oui Québec le 23 juin dernier. J'y ai assisté. D'ailleurs, je salue le travail de Florence Beaudoin, notre ancienne directrice des communications, qui a participé à l'organisation de l'événement. Franchement, un franc succès. Je pense que le taux de participation et les gens qui se sont pointés donc au Parc La Fontaine à Montréal, là où ça se déroulait, ont dépassé au triple donc les attentes de l'organisation. C'est-à-dire qu'il y avait, on recense entre 10 000 et 12 000 personnes qui se sont pointées au parc pour l'occasion. Et je crois que le comité d'organisation s'attendait à avoir 3 500 personnes. Donc, vraiment, franc succès. C'est un spectacle musical. Évidemment, je l'avais annoncé il y a quelques semaines ici sur nos ondes. Donc, spectacle quadruple sur la scène du Parc La Fontaine le mardi dernier. Il y avait Talia Rossora, Brown Family, Bon Enfant et Thierry Larose. Donc, d'environ 18 heures jusqu'aux petites heures de 23 heures où, comme d'habitude, fidèle à l'habitude de ces spectacles-là qui s'étirent un petit peu, on a dû être chassé des lieux puisque c'est un parc public. Bouh, quel dommage. Mais ça a été vraiment une belle soirée, des belles performances. J'ai tout particulièrement aimé celle de Thierry Larose qui, d'année en année, prend vraiment du galon comme showman, comme interprète qui vient vraiment nous tenir dans la paume de sa main en tant que public. Il nous a fait chanter, il nous a surpris avec des morceaux de chansons, de ses propres chansons qu'il reprenait à l'harmonica, sa reprise donc d'Allegria, des choses assez chouettes. C'était un beau moment, j'ai particulièrement aimé. Je dois souligner, ceci dit, Que comme c'est un spectacle gratuit, il y avait un public très diversifié, ce qui est en soi une bonne chose, des familles, des enfants, des ados de tout âge. Mais je dois m'adresser aux jeunes et aux ados qui nous écoutent présentement sur les ondes de CISM. Guys, même si vous n'avez pas eu votre bal de finissant là, puis que vous n'avez pas appris à brosser à 17 ans, là, c'est pas une raison des années plus tard pour ne pas être the life of the party. Okay? Vous l'aurez entendu au Sentinelle de l'Art. J'invite la jeunesse d'aujourd'hui à se faire traverser par l'ivresse, qu'elle soit qu'elle provienne de liquide ou non, je veux dire l'ivresse collective, l'ivresse des foules, de la festivité, de la musique. Donc laissez-vous aller, peu importe votre âge, quand vous allez à des spectacles comme ça, en avant où je me trouvais moi-même pendant le spectacle, c'était parfois difficile. La foule semblait un petit peu fatiguée ou gênée, réservée. Allez, lâchez votre fou, c'est la Saint-Jean. Ça reste que ça a été un excellent spectacle et ce que je dois saluer surtout, c'est le after à la Société des arts technologiques, à la SAT, qui succédait à ce spectacle-là au Parc La Fontaine dans le cadre du même événement. Et là aussi, il y avait une espèce de programme triple de spectacle. Donc, on a pu y voir Donalda, Alex Ferns. J'ai beaucoup aimé le set d'Alex Ferns, mais bleu suite à un mosh pit sur les bras en témoigne. Et ça a été conclu par Bless. Puis il y avait aussi des DJ sets. Vraiment une belle soirée. Il y avait assez de place, même s'il y avait vraiment beaucoup de gens. Donc, très chouette. Événement où j'ai envie de voir la suite. C'est-à-dire que l'année prochaine, je serais curieux d'y retourner pour voir comment l'organisation va s'adapter à ce succès-là, qui a certainement dépassé leurs attentes, puis qui en a fait des victimes de leur propre succès. Mais bon, bel événement tout de même. Ce samedi dernier, 6 juin, je suis allé au quartier des spectacles dans l'espoir de voir Angine de Poitrine. Quelle, sinon erreur, quelle naïveté de ma part. Évidemment, j'ai pas pu rentrer dans le site parce que je suis pas très ponctuel. Ça fait longtemps que je suis arrivé beaucoup d'avance à un spectacle. J'en ai profité pour écouter à la fois le spectacle, mais aussi la frénésie collective de l'autre côté des barrières. Puis honnêtement, c'était quand même intéressant comme phénomène. Bon, j'ai manqué le show, même si dans 20 ans, quand on va me demander si j'étais là, je vais dire que oui. Mais Angine de Poitrine est devenu un phénomène qui s'enligne de plus en plus pour être mainstream, bien que le style musical qu'ils font ne le soit pas du tout. Mais c'est quand même vraiment agréable de voir que des dizaines et des dizaines et des dizaines de milliers de personnes ont été mobilisées par un show de rock microtonal, que ce soit dû à leur passage à Tout le monde en parle ou simplement à leur espèce d'esthétique un peu étrange. Je m'en fous. Je trouve ça cool que des foules se déplacent pour voir un style musical aussi peu commun et aussi niché que celui-là. Donc, bravo, Angine de Poitrine. Bravo les extraterrestres. Rapidement, je vous fais un petit bilan parce que c'est ce que j'ai consommé surtout là, dans les dernières semaines, c'est-à-dire la télé québécoise. Vous le savez, j'en parle ici, bien que ce soit pas extrêmement, a priori, marginal. Je pense qu'on en parle trop peu et on a comme un complexe par rapport à notre télé ici au Québec. Alors, voilà, deux saisons que j'ai binge-watché dans les dernières semaines, deux saisons d'émissions québécoises récentes. Il s'agit de la saison 5 de Plan B. Évidemment, Plan B n'a plus besoin de présentation. C'est cette série très dramatique québécoise. Le concept est original ici au Québec, dans lequel on suit un personnage qui, par un concours de circonstances, en vient à pouvoir retourner dans son propre passé par une espèce d'agence un peu science-fiction étrange et essayer de régler tous ses problèmes. Et on sait bien que avec une forme d'effet papillon, la personne ne fait que changer ses problèmes, puis que la morale de la plupart des saisons, c'est qu'il est inutile de tenter de fuir ses problèmes puisqu'ils reviennent toujours au galop. Mais c'est vraiment des séries avec une belle valeur de production, beaucoup de travail, bien écrite. Donc, c'est le réalisateur et co-scénariste Jean-François Asselin qui est à la tête de l'émission. Et la saison 5, on y suit un personnage incarné par Pierre-François Legendre, un Pierre-François Legendre méconnaissable, vraiment extrêmement talentueux. Donc, un homme un peu raté, là, qui finit toujours plein d'égo, un homme déçu, qui finit toujours par tromper ses partenaires, qui n'arrive pas vraiment à prendre soin de ses deux fils et qui, à travers les différents épisodes, va essayer là, d'atteindre la rédemption avant de mourir. Sinon, bienvenue à Kingston Falls, série scénarisée et réalisée par Robin Aubert, qui est derrière le film Les Affamés. Donc, c'est un réalisateur qui affectionne tout particulièrement le cinéma et les histoires de genre. Les Affamés étant Donc, un film de zombies qu'il a réalisé il y a plusieurs années déjà. Cette série-là met en vedette Maxime Leflaguet, qui incarne le détective Gabriel Serpent. Donc, c'est à la fois une série très humoristique, très absurde, et qui reprend aussi les codes des séries policières, des séries de tueurs en série. Au début, j'étais pas sûr du ton du tout, ni de l'esthétique. On comprend pas trop dans quel univers c'est campé, à quelle époque, mais ça reste... que c'est une série qui finalement m'a marqué puis que j'ai trouvé assez bonne, donc je recommande, allez-y. Dans les deux cas, je pense que c'est disponible sur tout.tv. Au niveau des actualités de presse, je fais ça assez rapidement. Je voulais vous parler du producteur Nicolas Lemieux, donc qui est à la tête de la maison de disques GSI Music. C'était l'agent et le producteur de Ginette Renault, puis on en avait entendu parler il y a quelques années parce que c'est lui qui avait fait en sorte que le livre de Ginette Renault ne soit disponible que dans les Jean Coutu. Et dernièrement, ben, il y a eu polémique parce que il prétendait posséder les droits des spectacles symphoniques issus de la musique et du catalogue d'Harmonium et de Fiori, alors que le spectacle orchestral Leptade était présenté justement il y a quelques semaines au mois de mai. Donc, tout ça est venu avec un tollé parce que plusieurs artistes se sont plaints de mésaventures lorsqu'ils et elles collaboraient avec Nicolas Lemieux. Donc, des redevances impayées aux artistes, des mésententes contractuelles, des fournisseurs qui étaient frustrés, des employés mécontents. Je cite ici La Presse qui a parlé à au moins 8 personnes qui ont dénoncé les façons de faire de ce producteur-là. Et Jean Coutu, donc, dernièrement, a brisé l'entente qu'il avait avec ce fameux producteur récalcitrant. Rapidement, en rafale, qu'est-ce qu'il ne faut pas manquer dans les moments à venir? Bien évidemment, je vous en parlais, le Festival de jazz, Festival international de jazz de Montréal, c'est encore en cours jusqu'au 4 juillet. Ça a commencé le 25 juin la semaine passée. Donc allez-y, beaucoup de spectacles gratuits, comme je vous disais, puis vous risquez sans doute pas de vous faire évacuer comme quelques personnes lors du show d'Angine de poitrine. C'était exceptionnel. Ne craignez pas, Montréal n'est pas dangereuse. Comme certains médias pourraient tenter de nous le faire croire, aller à la rencontre des artistes et de cette frénésie collective et populaire. D'ailleurs, dans les autres festivals qui continuent de se dérouler, ou qui commencent, qui se dérouleront bientôt plutôt, on a Montréal complètement cirque, qui commence le 2 juillet, qui va se poursuivre jusqu'au 12. Donc, Montréal complètement cirque, vous le savez sans doute, investit la rue Saint-Denis à Montréal. Donc, il y a des spectacles à voir sur la déventure de l'UQAM, à la BANQ, donc Bibliothèque Archives Nationales du Québec, à la SAT et même, évidemment, à la TOU. Donc, ce haut lieu du cirque à Montréal. Je trouve qu'on ne parle pas assez souvent de cirque au Sentinelle de l'Art, donc je vais essayer d'y aller pour vous puis de vous en parler dans les prochaines semaines. Les finissants et finissantes de l'École nationale de l'humour, comme à chaque année, s'apprêtent à partir en tournée. Donc, je vais vous en parler. L'humour aussi, souvent, je néglige d'en parler. Alors, c'est une tournée, donc, des finissants qui vont présenter des sketchs qu'ils ont écrits, conçus dans le cadre de leurs études. Et c'est en quelque sorte un tremplin pour eux pour aller vers le milieu professionnel dans l'humour. Alors, ça commence ce soir à Val-d'Or. Il y aura des représentations un peu partout au Québec. Ils font le tour du Québec. Et c'est le 17 juillet que leur spectacle s'arrête à Montréal, donc soyez-y. Et finalement, je termine en vous disant que Cinéma sous les étoiles, ce festival de documentaires en plein air, complètement gratuit, se déroule du 25 juin au 25 août. C'est déjà commencé ça aussi. Et ça tombe bien parce qu'on a quelqu'un pour nous en parler. Donc on s'en va en musique, on va aller écouter Ratata de Saramé et ensuite on retrouve Hubert Sabineau-Brunet pour discuter de cette belle initiative cinématographique. À tout de suite, restez à l'écoute.

0: C'était Ratata de Saramé. 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Et on poursuit cette émission en compagnie de Hubert Sabineau-Brunette. Bonjour Hubert, merci d'être parmi nous.
1: Salut, merci de l'invitation.
0: Hubert, je te présente rapidement. Donc, tu es le co-directeur artistique des Rencontres internationales du documentaire de Montréal, les fameux RIDM. Tu es programmateur pour TENC, qui est une plateforme de diffusion et de soutien au cinéma documentaire. Et tu es enseignant à l'École des métiers du cinéma et de la vidéo à Rivière-du-Loup. Tu es également responsable de la programmation du Festival Cinéma sous les étoiles. Et c'est principalement pour ça qu'on te reçoit aujourd'hui. Oui. Donc, bienvenue à nouveau. Beau CV. D'ailleurs, ça me soulève la question, en fait. On s'entend, on parle des RIDM, on parle de TENC, un programme de cinéma, Cinéma sous les étoiles. C'est vraiment le documentaire qui semble chapeauter tout ça. D'où te vient cette passion spécifique au cinéma documentaire?
1: C'est une très bonne question. Je ne sais pas qu'est-ce qui m'a amené là, mais c'est vraiment un format de création que j'adore. Je ne sais pas, il y a quelque chose dans le documentaire qui est super pertinent, qui parle à la fois de politique, qui nous amène à la rencontre avec plusieurs types de personnes différentes. Donc, je ne sais pas, je trouve que c'est un des formats de création en cinéma qui est peut-être le plus riche puis le plus pertinent de nos jours, là.
0: Est-ce que tu dirais que c'est ça, dans le documentaire, il y a une pertinence politique ou sociale inhérente qui n'a peut-être pas toujours nécessairement dans la fiction, par exemple?
1: Ben, je pense qu'il y a quand même beaucoup de fictions qui sont politiques aussi. Mais je pense déjà dans la manière de produire, c'est beaucoup des cinéastes qui tiennent des projets à bout de bras sur de longues périodes. C'est un type de cinéma qui est aussi très, très peu financé, pas assez financé. Donc, ça prend vraiment des gens qui croient beaucoup en ce qu'ils font. Puis je pense que ça résonne bien. Puis malheureusement, la diffusion du documentaire est insuffisante. Fait que c'est un peu dans cette optique-là que Cinéma sous les étoiles, et je trouvais assez pertinent d'aller à la rencontre des gens dans les parcs pendant l'été.
0: Mais c'est intéressant parce que tu en viennes naturellement là, parce que c'était justement ma prochaine question. Tu sais, le cinéma au Québec, le cinéma québécois n'a pas nécessairement toujours une superbe couverture ou une couverture suffisante, mais ça semble être pire dans le cas du cinéma documentaire. Donc, ma prochaine question était, est-ce que le cinéma documentaire mériterait d'être plus ou mieux couvert? J'en déduis que tu es d'accord avec cette affirmation.
1: Ouais, ben je pense que oui, ça pourrait toujours être mieux. Il y a quelques cinémas à Montréal qui font un super beau travail, Cinéma Moderne, Cinéma Public, le Beau Bien, la gang du Beau Bien qui présente du cinéma documentaire. Souvent, on a aussi accès plus à des documentaires locaux québécois, ce qui est international, ça glisse à travers les filtres de ces salles-là. Donc, il y a quand même plusieurs petits festivals de niche qui permettent de rattraper Vue d'Afrique, présence autochtone, tout ça. Tout ça fait partie d'un écosystème qui, je pense, est vraiment important de connaître puis d'encourager. Mais pas d'encourager, c'est d'aller voir puis de s'encourager nous-mêmes à aller voir, là. Mais ouais. Ouais, il y a plusieurs belles initiatives comme ça.
0: Ben, c'est un de mes chevaux de bataille ici au Sentinelle, l'espèce d'accessibilité tant dans les arts vivants, mais surtout au cinéma, où souvent, une fois que le film a fini son parcours en festival, qui a été en salle quelques semaines tout au plus, ben là, il disparaît dans l'univers. Puis c'est le fun de savoir que, par exemple, on va aller voir Les Roses, là, on peut aller simplement au cinéma public, Casa d'Italia, puis c'est une chance qu'il y a certains cinémas qui sont capables de... ou qui prennent sur eux la mission de diffuser au-delà de sa durée de vie normale, entre guillemets, un film.
1: Oui, oui, oui. Oui, puis on sait que c'est important le bouche-à-oreille, c'est important que les gens connaissent les films. Donc, dans la durée, il y a aussi moyen de percoler puis d'atteindre d'autres personnes. Donc, oui.
0: Oui, tout à fait. Super. Ben, allons tout de suite discuter donc de Cinéma sous les étoiles. C'est pour ça que tu es là. Donc, c'est la 17e saison déjà de cette initiative. Ouais. Et c'est du 25 juin, donc ça a commencé la semaine dernière, je le disais, jusqu'au 28 août. Donc, ça couvre à peu près tout l'été. Exact. Les vacances aussi, les vacances scolaires en général là, pour les enfants du primaire. Mais peux-tu nous définir, là, toi qui es si proche du projet, qu'est-ce que c'est, à quoi s'attendre exactement de Cinéma sous les étoiles?
1: Oui, puis tu sais, je t'entendais tantôt parler aussi de toutes les offres culturelles qu'il y avait, cirque, jazz, tout ça. Je pense qu'il y a de la place aussi pour Cinéma sous les étoiles de cette façon-là. Mais à la base, c'est vraiment fondé par des cinéastes, des producteurs, productrices qui voulaient mettre de l'avant des œuvres documentaires dans l'espace public. Donc, c'est lié d'une petite initiative assez modeste sur le plateau Mont-Royal, Parc Laurier, quelques projections. Puis d'année en année, bien, avec avec du travail, avec un accès à un financement qui est plus, plus volumineux, qui est plus important, bien, c'est devenu une série de projections comme ça. Cette année, c'est une quarantaine de projections. Donc, c'était vraiment l'idée, c'est ça, d'aller dans l'espace public, d'amener de la culture, d'amener du documentaire, puis amener aussi du débat, parce que chaque film est autour d'un sujet, puis chaque film est suivi d'une discussion, soit avec les cinéastes, quand c'est un film québécois ou canadien. Cette année, on a des cinéastes canadiens qui viennent pour accompagner leur film. Ou quand les cinéastes ne sont pas là, mais c'est des spécialistes ou des militants, militantes qui sont experts des sujets abordés. Donc, après la projection, il y a une discussion d'une quinzaine, vingtaine de minutes pour décanter le film, pour permettre aux gens de s'exprimer. Des fois, ça permet aussi de faire connaître des initiatives qui sont en lien avec le film, quand c'est autour de l'agriculture, quand c'est autour de certains enjeux comme ça. Bien, ça donne des pistes de quoi faire, de comment réagir, comment améliorer les choses à notre échelle. Donc, je trouve que c'est intéressant de repenser le cinéma comme ça, qui est quelque chose qui se vit en public. Souvent, on est individu en train de regarder un film, mais tous les gens autour de nous perçoivent le film d'une façon, puis ça active différents éléments. Fait que je pense que c'est une bonne façon de pouvoir pas repartir tout seul avec ce qu'on a vu. Des fois, c'est des enjeux qui sont extrêmement, extrêmement difficiles. On se sent un peu impuissant derrière une espèce de grosse machine, derrière le système capitaliste qui écrase plein de monde, mais après la discussion, je pense qu'il y a moyen aussi de trouver des brèches là-dedans puis de voir comment on peut être actif.
0: Fait, qu'est-ce que tu dirais qui est le bénéfice ou la plus-value finalement de regarder des films en gang à l'extérieur plutôt que, par exemple, dans une grande salle climatisée tout seul?
1: À l'intérieur, c'est tout aussi bon. Je pense qu'à l'extérieur, ce qui est assez intéressant, c'est qu'on réussit à toucher des gens qui viennent exprès pour ça, mais on réussit à attraper des gens qui étaient dans le parc au hasard, qui venaient promener le chien, qui venaient promener les enfants, tout ça. Fait qu'il y a des gens qui sont pas au courant que le truc a lieu, puis ça permet d'essayer de les accrocher. Des fois, il y en a qui restent 5, 10, 15 minutes, il y en a qui restent pour tout le film. Mais je pense que c'est un des gros avantages. Après, c'est très, très convivial. Ben, tu viens avant la projection avec les amis, tu t'installes une couverte, possibilité de manger, prendre une bière. Fait que, tu sais, il y a quelque chose de... Dans une salle de cinéma, on arrive, on s'assoit, on regarde le film, on s'en va. Là, on peut rester. Mais tantôt, tu as parlé de la Saint-Jean. Il y a une heure de fin dans un parc. À 11h, il faut quitter. Mais ça donne amplement le temps de rester puis de discuter.
0: Oui, on dirait que le fait que le cadre soit un peu plus flexible, tu sais, ça permet peut-être de se laisser prendre par surprise puis de faire des rencontres et tout ça. Ouais. En tout cas, ça semble fort agréable. Avant de poursuivre sur spécifiquement la programmation qui nous attend cet été, cette année, donc Cinéma sous les étoiles, ça relève de Funambule Média.
1: Ouais.
0: Qu'est-ce que c'est précisément Funambule Média, puis c'est quoi sa mission globale?
1: Okay. Bien, Funambule Média, c'est à la fois un OBNL puis une coop, donc il y a deux volets. La coop fait plus de la production, entre autres avec les syndicats, fait aussi de la formation dans les écoles, un petit peu d'éducation à l'image, ce genre de trucs-là. Donc, il y a une espèce de volet production et éducation. Puis il y a le volet qui est diffusion, dont Cinéma Festival des Étoiles fait partie. Mais on organise aussi des projections de ciné-clubs. On a un ciné-club à Bedford. On est aussi là pour aider des organismes qui veulent organiser des projections, que ce soit extérieur ou intérieur. On a différents types d'écrans. On est très mobile. On a une équipe de techniciens et techniciennes expertes qui peuvent installer des systèmes de projection dans différents milieux. Donc, c'est vraiment cette idée-là de rendre accessible au plus large possible, puis de créer des lieux un petit peu parallèles aux salles de cinéma.
0: Puis en quoi, depuis 17 ans là, que Cinéma sous les étoiles existe, en quoi est-ce que le festival a évolué, a grandi depuis plus de 15 ans?
1: Oui, je pense que ça suit une courbe ascendante. Peut-être un des grandes évolutions, c'est la qualité technique des projections. Avec le temps, on a réussi à s'acheter des équipements qui sont plus performants. Maintenant, nos projecteurs sont vraiment très précis. Donc, tu sais, des fois, à la jonction entre le coucher du soleil et tout
0: ouais,
1: ça. Donc,
0: c'est
1: pas nécessairement évident. Là. Les projecteurs sont assez performants. On voit super bien la qualité du son. La grandeur des écrans aussi sont bonifiés.
0: Ah, d'ailleurs, vous projetez sur quoi? Est-ce que c'est comme des espèces de draps qui sont faits pour ça, carrément?
1: Exact. C'est des remorques qui ont été conçus exprès pour ça. Donc, ça a été breveté par l'équipe et une autre... Mais oui, c'est vraiment... Puis ça nous permet de se déplacer. On va jusqu'à Coansville aussi avec la remorque. Donc, même la remorque aussi est assez agréable à voir et à discuter. Là, on a préféré ça à des écrans gonflables pour différentes raisons, mais entre autres, le rapport à l'électricité. On n'a pas besoin de gonfler l'écran, essayer de minimiser aussi le plastique, ce qui est dérivé de pétrole. Là, tout nos équipements, en fait, sont conçus en éléments qui sont recyclables aussi. Donc, il y avait comme cette préoccupation-là aussi dans notre démarche.
0: Très chouette. Donc, revenons à la programmation puis à la nature même du festival pour cet été. Spécifiquement, cette saison 17e, est-ce qu'il y a des grandes lignes directrices au niveau de la programmation qui ont émergé naturellement ou au contraire, est-ce qu'il y a des liens que tu as volontairement voulu tisser en programmant les films pour cette année?
1: Oui. Ben, peut-être juste dire qu'il y a toute une équipe qui travaille avec moi aussi.
0: Ouais.
1: Donc là, je suis porte-parole, mais je juste remercier en fait toute l'équipe qui est avec moi au niveau de la programmation. Puis cette année, on s'est quand même posé la question de la pertinence de faire des projections extérieures dans un monde qui va vraiment pas bien. On s'est dit qu'est-ce qu'on peut faire. Il y a l'idée de donner un petit peu d'espoir. Mais la programmation, la ligne directrice, ça a été la résistance. Donc vraiment ce qui suit dans tous les films, c'est cette idée-là de résistance, soit des portraits de gens qui sont dans des processus de résistance et tout ça, mais des fois, c'est le film en lui-même aussi qui est un acte de résistance. Puis aussi de montrer des modèles un peu parallèles au système. Donc, c'est ça, à la fois résister, mais aussi comment créer quelque chose qui est un petit peu en marge du système. Donc ça a été les grandes lignes. Puis sinon, c'est ça, on essaie d'avoir... des enjeux d'un petit peu partout dans le monde, de toucher à différents éléments. Puis peut-être un des éléments qui permet quand même assez bien d'illustrer ça, c'est la semaine d'environnement. C'est-à-dire qu'on a six projections dans une semaine qui sont autour des thématiques environnementales. Mais de voir ça, de juxtaposer un après l'autre, mais ça permet de voir que bien, l'environnement, c'est oui la nature, mais c'est aussi économique, c'est aussi très, très colonial. Comme il y a des enjeux coloniaux qui sont derrière ça, il y a des enjeux féministes qui sont derrière ça, il y a des enjeux sociaux qui sont derrière ça. Donc, je pense de le voir comme ça, je trouve que c'est assez intéressant parce que souvent, on parle oui, il y a la crise climatique qui est là, mais les enjeux qui découlent de ça sont multiples.
0: Sont concrets, puis viennent vraiment toucher des populations puis des communautés humaines, certainement. Puis je pense que le film, c'est un bon médium pour mettre en lumière ces enjeux-là qui sont vécus tout à fait. D'un point de vue logistique, donc vous êtes diffusé, vous vous déplacez dans 21 parcs répartis à travers 10 arrondissements dans le Grand Montréal. Est-ce qu'il y a des récurrences? Est-ce qu'on peut tomber sur un film de cinéma sous les étoiles deux fois au Parc Laurier, par exemple, dans l'été? Puis, sous question, qu'est-ce qui détermine votre itinéraire puis les parcs hôtes qui vous accueillent?
1: C'est tout le temps des discussions. C'est à la fois les arrondissements qui nous financent en partie pour aller dans leur parc. Donc, c'est un mélange de tout ça. Par rapport à la programmation, on essaie d'avoir une diversité dans chacun des parcs. Il n'y a pas vraiment de doublons dans la programmation. Il y en a un ou deux qui sont là parce que c'est quand même des parcs qui sont assez éloignés. Donc, on pense qu'on peut aller chercher différents publics. Puis, tu sais, on a déjà fait un sondage auprès des gens qui participent à Cinéma sous étoiles comme public. Puis, la majorité des gens, ils vont voir les parcs qui sont à proximité de chez eux ou chez elles. Donc, c'est pour ça qu'on essaie d'avoir quand même, une variété de films au Parc Laurier, une variété de films au Parc Mawson, une variété de films Parc Pélican.
0: Puis là, c'est ça, tu insistes beaucoup sur l'aspect militant, la thématique de la résistance qui semble être un fil rouge à travers la programmation cet été. Est-ce que les films qui sont projetés par Cinéma sous les étoiles conviennent toujours à un public familial? Parce que je suppose que, justement, dans cette idée de proximité, il y a l'idée aussi qu'on veut présenter du contenu cinématographique, documentaire à des familles. Ouais. Est-ce qu'il y a des moments qui sont plus propices ou des certaines projections qui sont plus ou moins?
1: Ben, c'est sûr qu'il y a des films qui sont moins adaptés à un jeune public. Après, tu sais, on commence à la tombée de la nuit à 9h, 9h15 pour l'instant, donc c'est quand même aussi relativement tard pour des enfants. Il y a des films qui sont moins adaptés, je pense à des films qui dépeignent des guerres ou c'est moins adapté. Je sais pas trop. Ouais, on vise grand public, mais ça reste un public qui est plus ado, adulte et
0: averti et engagé.
1: Ouais.
0: D'accord. Cette entrevue doit bientôt prendre fin à mon grand déplaisir, mais en terminant, je voulais qu'on parle de la compétition de court-métrage.
1: Oui.
0: Je suis grand fan de court-métrage. Tu sais, on parlait tout à l'heure de type de contenu cinématographique qui manquait de visibilité. Le court-métrage en fait partie, à mon avis.
1: Tout à fait.
0: De quoi s'agit-il? Comment ça marche, la compétition, dans le cadre de Cinéma sous les étoiles?
1: Oui, puis c'est un bon point. En fait, ça me permet de réfléchir à ma réponse précédente, mais je pense que les programmes de cours sont une porte d'accès à un public aussi plus jeune.
0: Mm-hmm. Okay.
1: C'est vraiment très, très varié dans les propositions. Puis une soirée, c'est 4, 5, 6 films différents, donc c'est assez chouette pour ça. La compétition de court-métrage, ça fait plus de 10 ans qu'on l'a. On fait un appel à films. À chaque année, on reçoit 200, 250, 300 soumissions qui sont là d'un peu partout dans le monde. Puis on essaie de prendre 24, 25 films, tout dépendant de la durée des films. Cette année, on en a 24, du Québec, du Canada et de l'international. Puis après ça, on essaie de les jumeler un petit peu dans des programmes où les films vont dialoguer à partir des thématiques. Qu'on ne nomme pas, on essaie de laisser les gens voir un peu le fil rouge entre les films. Donc c'est ça, il y a plus de 25 000 $ en prix qui sont remis après ça à six films grâce à différents partenaires. Donc c'est vraiment aussi cette idée-là de aider à certaines personnes à pouvoir faire un autre projet. Ça, c'est très chouette. Puis cette année, en dehors de la compétition, on a un programme de court-métrage qui est fait en partenariat avec Saint-Louis Doc, qui est un festival au Sénégal. Donc, on a une programmation à partir de ce qu'ils ont déjà présenté dans les deux dernières années. Fait qu'on a une belle programmation africaine qui se joint à cette semaine du court-métrage. Fait que oui, c'est une semaine au complet qui cinq programmes de court-métrage dans différents parcs. Là.
0: En terminant, Hubert Savino-Brunet, pardon, en une phrase, là, c'est quoi la meilleure façon de venir assister à un film? Est-ce qu'on apporte sa couverte, sa glacière, une chaise de camping? C'est quoi l'expérience que tu recommanderais là, pour aller à Cinéma sous les étoiles?
1: Ça dépend. Il n'y a pas de mauvaise réponse à ça. C'est sûr que la couverte, c'est bien parce que ça cache un petit peu moins les gens en arrière, mais il n'y a pas de mauvaise réponse. Là. Des fois, même à l'ouverture, il y a un petit peu de pluie, les gens ont ouvert le parapluie et sont restés. C'était magnifique. Donc, se préparer à la température. Là, mais,
0: ouais. Cinéma sous les étoiles, c'est ce festival de documentaires présenté dans les parcs dans le Grand Montréal. Ça se déroule jusqu'au 28 août. Manquez pas ça, vous pouvez aller sur le site cinemasousletoiles.org pour toutes les informations. Et en cas de pluie, donc, il y a des annulations ou des reports.
1: C'est des reports.
0: C'est des reports.
1: Oui.
0: Donc, tenez-vous au courant, les réseaux sociaux aussi. Donc, merci beaucoup, Hubert, d'avoir été avec nous.
1: Merci.
0: On se croise dans les parcs cet été.
1: Génial.
0: Puis, bon festival.
1: Merci beaucoup.
0: On s'en va écouter Love Language de Jamaz. Et puis, on retrouve Alexis Auger et Camille Sébastien pour des petites chroniques et discussions culturelles pour poursuivre cette émission.

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1: On accueille en studio nos précieux, précieuses chroniqueurs, chroniqueuses, Camille, Sébastien et Alexis Auger, tous deux enseignants au cégep, donc respectivement Camille au cégep de Maisonneuve et Édouard Montpetit et Alexis au cégep du Vieux-Montréal. On vous accueille pour deux chroniques culturelles aujourd'hui. Merci d'être là.
2: Mais là, ça nous fait tellement plaisir. C'est la première fois qu'on a la chance d'être en ondes ensemble.
3: C'est
2: donc,
3: mon rêve.
2: Voilà.
1: Vous deux, oui, effectivement. Bien que moi, j'ai eu à moult reprises la chance d'être avec vous. Bienvenue à ce nouveau duo. On va commencer avec toi, Camille. Tu viens nous parler d'un projet qui t'a occupé pour le début de ton été, c'est-à-dire le projet Rencontres autochtones.
2: Ouais, exactement. Je vais me lancer dans ma chronique. Ma chronique cette semaine, là, ça se voulait être un peu une chronique sur l'importance des cégeps, des projets, des expériences, des rencontres qui changent nos vies à cette époque charnière. Mais évidemment, j'y ai ajouté une touche de politique parce que le projet étudiant dont je vais vous parler est bien plus qu'un simple voyage. Voici donc le récit d'une prof émerveillée par le cégep, mais surtout par les cégepiens et les cégepiennes. Il y a quelques jours, je suis revenue de mon premier projet en compagnie d'étudiants et d'étudiantes au collégial. En fait, pas exactement. Là, j'étais partie moi-même à leur âge, il y a 10 ans. OK. Alors, disons plutôt mon premier voyage comme accompagnatrice. Je vous explique. En fait, c'est que les deux profs du collège de Maisonneuve, Julie Beauchamp et Jean-Félix Chénier, ont créé un projet qu'elles ont appelé Rencontres autochtones, comme tu l'as dit, Guillaume. C'est un projet fascinant dont avait lieu la 4e édition en ce début de mois de juin. J'enseigne depuis un peu plus d'un an au collège de Maisonneuve et c'est une réunion départementale dont j'ai entendu parler pour la première fois de ce projet-là.
3: J'adore les réunions départementales.
2: Des moments fascinants.
1: Ça, c'est fou de dire ça, par contre.
2: Exactement. Mais je voulais comme qu'on puisse bande, là. En tout cas, c'est un beau moment, moi, je trouve. Dès les premiers moments, j'ai été intriguée et j'ai rapidement demandé à Julie et Jean-Félix de les accompagner lors de l'édition 2026. Et c'est comme ça que je me suis retrouvée sur la Côte-Nord avec 13 étudiants et étudiantes, deux profs et mes copies d'examen finaux. En gros, le voyage se déroule sur deux semaines. D'abord, une semaine au camp Canapéhut, un site traditionnel où la culture Innu prend vie. C'est un espace de partage de l'Innu Aïtoun, donc la culture Innu, contrairement à l'Innu Aïmoun, qui est la langue Innu. Sachez-le.
3: Je me suis trompée là-dessus, moi.
2: Ouais. Une culture qui englobe le mode de vie et la langue, les liens avec le territoire, la spiritualité et les valeurs. Cette expérience rend hommage aux aînés, aux grands-parents et aux parents qui ont préservé le territoire pendant des milliers d'années jusqu'à aujourd'hui. Ce séjour au site Canapéhut permet d'en apprendre sur l'histoire des Innus, sur leur lutte ancrée dans le territoire et de créer des liens humains dans l'écoute et le respect. Au camp, nous sommes accueillis par Éric, Michel et Michel. Éric et Michel, c'est deux frères, puis Michel, il sort avec une femme qui s'appelle Michel. Ça va?
1: Ça va. Okay. Ça va jusque-là.
2: On est logés, nourris, et tous les jours, il y a différentes activités, parfois plus scolaires, avec des supports visuels. À d'autres moments, on apprend à l'aide de témoignages. Il y a aussi plusieurs cercles de discussion et des récits racontés en se déplaçant sur le territoire pour constater les ravages de l'industrie forestière à quelques dizaines de mètres des sentiers ancestraux, dont les marques ont été tracées par les grands-parents d'Éric, qui nous offrent généreusement des pans de son histoire. Cette randonnée dans le territoire est un moment fort du séjour, d'ailleurs. Après les moments plus théoriques où Éric nous parle de la culture Innu, alors que les étudiants et les étudiantes constatent l'ampleur de la culture et les traditions Innu. Et d'ailleurs, juste un petit rappel là, que la nation Innu, c'est une des 11 nations autochtones qui habitent le territoire québécois. Je dis que les étudiants constatent à ce moment-là, parce que même si ils et elles s'en doutent et se sont peut-être intéressés individuellement aux questions autochtones dans leur temps libre, il reste qu'ils et elles m'ont aussi fait réaliser que les sujets abordés à l'école en lien avec les différentes nations autochtones au Québec n'avaient malheureusement pas changé dans les 10 dernières années.
3: Tu sais, on parle encore un peu là, des maisons longues puis des pratiques très traditionnelles, puis on se dit, mais nous, on est allé au secondaire dans les années 2000, début 2010, on se dit, ça a peut-être changé depuis une quinzaine d'années. Soit c'est ça, ou on résume le tout avec beaucoup de drames, les pensionnats, alors que les cultures autochtones bien vivantes ont énormément de choses à offrir de plus que ça.
2: Mais oui, effectivement. Puis en fait, c'est un constat effrayant qui m'a fait réfléchir à la notion d'effacement culturel, mais aussi à celle de la réduction d'une culture à certains stéréotypes coloniaux, finalement. En effet, certains pourraient tenter de défendre l'idée, là, comme vient de le dire Alexis, mais comme aussi plusieurs personnes pourraient le défendre. Puis là, on parle de cette réduction-là, mais aussi du fait que, on en parle des Autochtones à l'école. Si on sait ces choses-là, c'est quand même qu'on en a parlé. Mais n'est-ce pas pire ou du moins tout aussi dommageable de parler des Autochtones en les réduisant aux trois mêmes éléments qui, une fois répétés ad nauseam, finissent par donner l'impression qu'il n'y a rien de plus à dire, comme si la culture se limitait à ça. D'ailleurs, je lis en ce moment l'œil du maître de la professeure de l'Université d'Ottawa, Dali Giroux, qui parle de la vision coloniale que les Québécois et les Québécoises et le projet indépendantiste lui-même là, entretiennent avec les peuples autochtones. C'est un livre fascinant, je vous le conseille. Dans le chapitre 4, elle nous parle d'un faux village touristique qui s'appelait Frontier Town, où les gens pouvaient aller jouer aux cow-boys et aux Indiens pendant la deuxième moitié du 20e siècle. Ça veut dire à partir des années 1950. Là, donc, évidemment, à ce moment-là, il y avait encore des pensionnats. Et donc, on allait reproduire là, ces scène coloniale-là, à un point tel où, dans le livre, il y a une image de l'oncle de Dali Giroux qui pose comme enfant là, de 5-6 ans avec un faux fusil dans la main à côté d'une personne autochtone qui pose en habit traditionnel ou faussement traditionnel là, à ce moment-là pour reproduire un peu ce stéréotype-là de la chasse aux Indiens.
3: On parle presque de zoo humain dans la génération de nos parents puis de nos grands-parents. Là, c'est... quand on regarde en arrière, moi, je trouve toujours que les étudiants et les étudiantes manquent de recul. Puis on parle des années, au pire, des années 50.
2: Exact.
3: C'est hier, là.
2: Donc, en fait, ce site-là a fait faillite en 98, là, parce qu'il n'y avait plus assez de gens qui y allaient. Elle y parle de cette mise en récit des Autochtones et de comment celle-ci vient placer les Autochtones hors de l'histoire. Ceux-ci sont effacés, déplacés, réfiés ou encore renommés à la guise du colonisateur et, dans ce cas-ci, des touristes. Je vais vous lire un court extrait là, qui résume tout à fait cette idée-là. Les vécus ont été modelés par les mots des vainqueurs, selon lesquels la tradition orale n'est pas une histoire, mais un folklore qui représente les Autochtones comme des peuples errants et sans histoire, qui ne peuvent avoir recours à, à un passé accrédité par l'écriture. Ça vous dit quoi, là, ça, les mots « peuple sans histoire », ça nous rappelle-tu quelqu'un, là?
1: Lord Durham!
2: Mon Némésis! Puis vous voyez, très rapidement, là, on va s'associer, nous, comme Canadiens français, à une haine de ces Anglais-là qui nous ont enlevé notre histoire puis qui ne reconnaissent pas notre passé. Mm-hmm. Puis ce qui est triste, en fait, des mouvements indépendantistes, c'est ce que Dali Giroux décrit dans son livre, c'est qu'en essayant de s'émanciper de la colonisation anglaise, malheureusement, dans les projets indépendantistes du passé, puis on peut souhaiter des meilleurs projets pour le futur, mais il y a eu une reproduction de ces habitudes coloniales-là sur les peuples autochtones. Donc, c'en est décourageant, mais ce sera le sujet d'une autre chronique, Guillaume. Je reviendrai te voir cet été.
1: Hey, j'espère, avec
2: parce
1: plaisir.
2: Que, je ne sais pas si tu te rappelles, mais il y a 5 minutes, je commençais à te parler du fait qu'on marchait dans la forêt avec les étudiants,
1: oui.
2: Puis je ne me suis pas rendue au bout de cette idée-là.
1: De retour.

0: bourrasques de vent qui ne sont plus ralenties par le bouclier forestier. Le soleil qui plombe et soudain, le brouhaha des étudiants s'éteint et est remplacé par un silence accablant, accablé. En haut d'une petite colline, on observe et on subit cette nature massacrée. Ce n'est que plusieurs minutes plus tard qu'Éric brise le silence pour continuer à nous enseigner, nous parler des impacts des coupes sur l'écosystème et sur l'augmentation des feux de forêt, les différentes luttes qui s'organisent et qui parfois portent fruit, comme celle de l'été dernier contre le projet de loi 97. Je ne sais pas si vous vous souvenez, là, c'était un projet en fait qui venait modifier les lois et qui devait donner accès à plus de zones aux industries forestières pour couper puis faire en fait ce qu'ils voulaient dans ces différentes zones-là. Mais le projet finit par être abandonné en septembre dernier à la suite de blocages et d'une mobilisation qui a duré plusieurs mois à l'été 2025 et dans lesquels plusieurs allochtones sont venus soutenir la lutte pour défendre le territoire. Les étudiantes y rentrent au camp et réfléchissent à des moyens de rester impliquées à leur retour. Des nouveaux liens ont été créés, une communauté fleurit à travers ces liens. Tout au long de notre séjour, Éric Canapé nous a dit qu'il avait espoir, que les Innus ont toujours espoir. Et je constate encore une fois que c'est à travers les rencontres et à travers l'action que nous avons le plus de pouvoir pour lutter contre la sidération. Facouin, c'est comme ça que j'ai commencé mon été. C'est le fun, hein, le cégep, pareil.
1: Ben, très le fun, très le fun. Moi, j'ai eu des expériences culturelles, notamment extrêmement marquantes et formatrices au cégep. Donc, content de savoir qu'il y a des profs comme vous motivés, impliqués, qui se prêtent au jeu pour des beaux projets comme ça, puis qui les font vivre et qui les pérennisent. Merci beaucoup, Camille, pour cette chronique. Je sais pas si... Ouais, ça donne envie d'être méditatif un instant.
2: C'est vrai, puis il faut, nommons-le quand même, une première année d'enseignement à temps plein, c'est pas facile. Accompagner des étudiants à la fin de ça, encore plus. Donc, chapeau, quand même, j'aurais pas corrigé mes copies ailleurs qu'à mon bureau à Montréal.
0: Ici pour me faire praise, mais ça me fait toujours plaisir.
1: Mais ça te fait plaisir, pareil. Ouais. C'est ça, exact. Mais rapidement, puis pour la suite des choses, Alexis, on va se tourner vers toi. Puis je suggère qu'on scinde en deux cette chronique
2: avec
1: littéraire que tu vas nous faire. Mais juste pour conclure un peu, j'ai des questions pour toi. Donc, tu disais, à force de réduire dans notre conception historique les nations autochtones à trois éléments, on finit par pas... C'est quoi ces éléments-là que tu as nommés?
0: Non, mais je nommais trois éléments dans le sens que ce qu'on retient, là, nous, mettons, là, de nos études primaires, secondaires,
1: c'est maison longue, la grande paix, puis les pensionnats. Ouais,
0: c'est vraiment cette idée-là d'une réduction très grande de la culture à un stéréotype, là, finalement, puis à une image que nous, on se fait. Puis là, c'était directement... démontré dans le livre par le fait qu'on allait prendre des photos dans un faux village en reprenant des rôles prédéfinis, là, finalement.
1: Mm-hmm. Mais tu sais, c'est ça. Je pense que s'il y a un parallèle à faire entre découvrir la culture puis les formes d'art sous tout leur couture, sur toute la couture, leur détour, ben c'est un peu la même affaire avec des communautés culturelles humaines. Tu sais, faut aller à la rencontre de l'autre, sinon tu comprends pas les codes, puis t'as que des stéréotypes. Ah ouais, l'art contemporain abstrait, c'est juste ça, c'est la même affaire avec certaines communautés qu'on connaît peu, pas ou mal.
2: Ouais, puis au niveau pédagogique, ce que Camille a dit tout à l'heure, tu sais, il y a rien qui, comme rentrer avec l'expérience ou les activités ou le territoire pour raisonner. Je dis souvent ce mot-là.
0: Raisonner.
2: RE. Ah, non pas la rationalité, les vibes, la résonance. C'est sur le territoire, soudainement, un silence. Il n'y en a plus de vibes du tout quand on voit la forêt déforestée, là, justement.
0: Ouais.
1: Et je pense que ta recommandation de lecture pour l'été, Alexis, va un peu dans la même lancée, c'est-à-dire de résistance, mais pas nécessairement de positivisme, si
2: non,
1: je me fie à ce que je connais de l'auteur dont tu vas nous parler.
2: Écoute, Guillaume, thématique aujourd'hui, chronique culturelle, lecture, et je dirais même lecture violente. Hein? Donc, quand même un lien avec l'histoire des communautés autochtones au Canada. Quand je suis venu la dernière fois avec ma collègue Sophie, on a parlé de toutes sortes de livres. Elle avait lu Avide de Myriam Vincent, j'ai lu depuis Même pas morte de Geneviève Rioux, tous des romans, bon, ici québécois, qui ont cette même thématique violente, mais c'est une thématique qui est particulièrement investie par un auteur et journaliste français, Sorge Chalandon. Sorge, S-O-R-J. Sorge Chalandon, il est né en 1952. Je vais lui consacrer cette chronique, mais avant tout, j'aimerais quand même qu'on s'intéresse un peu à cette thématique-là. C'est quoi la violence, ou les violences au pluriel? Tu me connais, Guillaume, tu me connais, Camille. Moi, je suis un sociologue. Je m'intéresse aux violences par le prisme de leur contexte social. Je m'intéresse aux rapports entre les groupes et ou les classes d'humains, comme les rapports hommes-femmes, ou alors la violence qui est permise ou non dans des institutions comme la famille, le monde du travail ou encore l'État, hein, qui va soutenir ou réprimer, par exemple, des populations. On a du temps. C'est quoi la violence, Guillaume? Saurais-tu me le dire?
1: Hé hey là là, tu fais ton Socrate, ton Platon.
2: En trois mots, c'est très simple. En fait, on le réduit souvent.

0: la dimension physique ou individuelle, c'est nuire ou blesser intentionnellement l'autre. Donc, dans l'étymologie latine, c'est exactement ça, une force exercée contre quelqu'un. Et on va souvent s'intéresser à la psychologie ou la personnalité, la trajectoire de vie des individus, leur schéma de comportement. Dans le cas qui nous intéresse ici, on va plutôt s'intéresser au processus de domination politique ou de domination sociale. C'est ça, la violence en sociologie. C'est moins des comportements individuels qu'un outil qu'on va critiquer. Et je vais un petit peu plus loin. On a généralement trois niveaux d'analyse quand on s'intéresse à la violence. On va parler de la violence du système ou de la violence structurelle, donc celle qui émane de l'organisation sociale. C'est bien sûr la justice, c'est bien sûr la police, c'est bien sûr la prison, mais c'est aussi, sur un plan plus matériel, tout ce qui est vécu par les individus en lien avec le fonctionnement normal de la société. Autrement dit, la violence, c'est pas une dysfonction. C'est le fait de devoir vendre sa force de travail et de recevoir un salaire maigre.
1: CISM est officiellement marxiste.
0: Ah, ne le dites pas à Paul Saint-Pierre Plamondon.
2: Parce que je suis bénévole pour animer l'émission, c'est ça?
0: Notamment.
1: Je critique la force de travail, là.
2: Ah oui, ben oui.
0: Exactement.
1: Je suis désolée, je t'ai vraiment coupé dans ta lancée, mais...
0: C'est vraiment une grille d'analyse marxiste, hein, de parler de violence structurelle, mais c'est vrai, là, on pourrait parler de sélectivité scolaire, on pourrait parler des inégalités au sens large. Donc, violence systémique. Or, elle n'est pas toujours nommée comme telle, mais la violence réactionnelle, le deuxième niveau, la contre-violence ou la violence de résistance, elle est souvent nommée comme violente. On parle de militantisme, de militance. Pour le dire simplement, pense à une manifestation, Guillaume, une émeute, Camille, une action de sabotage d'un pipeline.
2: Lancer de la peinture sur une œuvre d'art dans un
0: musée
2: pour militer pour l'environnement.
0: Et tout ça, c'est souvent réduit à comme si les jeunes ou les personnes, les jeunes, quel lapsus, avaient des pulsions violentes ou des foules irrationnelles. On parle quand même de violence souvent contre les objets ou les symboles. Et toutes ces protestations-là, ben, c'est face à des injustices, dis-je bien, bien réelles. Et une incapacité à changer les choses. Donc ça aussi, on en parle beaucoup dans les romans de Sorge. Finalement, cette violence-là, réactive, elle est réprimée par l'État. C'est le troisième niveau d'analyse. La seule violence légitime, c'est celle de l'État qui intervient pour rétablir l'ordre. Oui, physiquement, mais aussi symboliquement. Pense-y, on parle d'un acte militant. Déjà aujourd'hui, militant, c'est devenu un terme presque péjoratif. On va parler de délinquants, de criminels, de terroristes, voire même de fous. Alors que quand l'État agit de manière violente, ou via son bras armé, la police, on va parler d'opérations policières, d'interventions militaires, de maintien de l'ordre. Donc, tu as tout un processus d'euphémisation de la violence. Pourquoi je te dis tout ça, Guillaume? Parce qu'il y a 5 minutes, je t'ai dit que je te ferais des chroniques. Une chronique qui
2: j'aime
0: vient...
2: ça, vous faites des retours
0: sur
2: vers le passé.
0: Sur Chalandon, un auteur qui s'intéresse beaucoup à la violence.
1: Je pense qu'on reconnaît le fait qu'on a vraiment envie de définir plein de choses, mais qu'on est venu parler de trucs culturels, donc on fait les deux
2: j'aime
1: en même
2: ça.
1: Temps.
2: Ben
1: on
0: a les chroniqueurs qu'on mérite.
2: On a force à rendre ça culturel, mais la culture peut parler de tout. Fait que
1: exact.
2: C'est
0: ben
2: super.
0: Oui. Sorge Chalandon, il est impressionnant dans l'abondance de violence qu'il y a dans son œuvre. Et... oui, on va en reparler bien un peu plus, là, mais j'aimerais juste terminer en disant que Sorge Chalandon, c'est une sentinelle. Il l'a affirmé à Émilie Perrault. Il a dit « Je suis une sentinelle et la beauté de ma vie, c'est de veiller. Je fais partie d'un tout. » Alors, on va développer ça ensemble, Guillaume.
2: Sorge Chalandon, sentinelle de l'art, s'ignorant peut-être avant même que l'émission commence à exister. Donc, peut-être un invité pour un futur épisode. Donc, tu nous as mis l'eau à la bouche, Alexis. Mm-hmm. On a hâte de plonger dans son œuvre à Sorge Chalandon, qui aborde justement cette violence, violence banalisée, étatique. On y revient après une courte pause publicitaire. Restez à l'écoute, puis on se retrouve pour une deuxième heure des Sentinelles de l'art.
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1: Et oui, on est de retour au Sentinelle de l'Heure pour cette deuxième heure. Ça se passe toujours sur les ondes du 89,3 FM, j'ai nommé CISM La Marge. Et on poursuit cette deuxième moitié de chronique littéraire d'Alexis Auger, notre sociologue en résidence, qui nous parle de l'auteur Sorge Chalandon.
2: Merci,
1: on accueille aussi rapidement Héloïse Thompson-Tremblay qui va s'entretenir avec nous un petit peu plus tard. Salut,
3: allô.
1: Merci d'être là. Je l'avais dit, on est entre amis aujourd'hui. Là, c'est mon retour après deux semaines d'absence. On se fait du fun. Alexis, la parole est à toi.
2: Ben, on vient de définir ensemble, Guillaume, c'est quoi la violence.
1: Retour de la pause.
2: On vient de parler de trois niveaux en lien avec ça. Mais je venais vraiment vous parler de cet auteur-là. C'est pour vrai une chronique littéraire. Sorge Chalandon, il a publié beaucoup de livres, notamment sur son enfant, sur son père. T'sais, les titres sont très évocateurs. Profession du père, enfant de salaud. Son père, c'est un fasciste, vétéran de l'armée allemande. On est encore dans des thématiques quand même assez contemporaines.
3: Malheureusement.
2: Là, malheureusement, effectivement. En 2023, Sorge Chalandon a sorti un livre qui l'a fait très connaître un peu partout, L'Enragé. Un roman qui est dans ces thématiques-là, mais qui se déroule au début du 20e siècle. Alors, c'est un roman absolument magnifique qui se déroule en deux temps. D'abord, dans une colonie pénitentiaire pour mineurs, pour enfants, à Belle-Île-en-Mer, au large de la Bretagne, où est envoyé en 1927 le jeune Jules Bonneau, 13 ans, dans cette prison. On va la nommer comme telle un camp de travail pour les enfants mal-nés, abandonnés. Ils sont appelés des colons, hein, des colons qui sont forcés de travailler, mal nourris, enfermés et sauvagement battus par des surveillants impitoyables. C'est un roman qui est inspiré de faits réels. Hein. Ça rajoute quand même une dimension. On se rappelle que aussi Jules Bonneau est devenu un résistant plus tard dans la Seconde Guerre mondiale. Et en 1934, cette colonie va subir ou vivre une émeute sans précédent. Les enfants vont se révolter. Il va y avoir un déchaînement de violence contre les différents surveillants et une évasion collective. Hallucinant. 56 enfants parviennent à s'échapper des murs de la prison. Une récompense est donc offerte aux habitants de l'île pour retrouver les évadés et les ramener à la colonie. Oui, oui. Mort ou vif, contre une pièce de 20 francs. Soit presque rien. Source, je suis français. Ça déclenche une chasse à l'enfant cruelle, déshumanisante. Tous seront retrouvés rapidement. Tous. Sauf
1: non.
2: Jules. Jules dit l'enragé, dit la teigne. Mais comment est-ce qu'on s'échappe lorsqu'on est coincé sur une île? Comment est-ce qu'on peut survivre lorsqu'on n'a connu que les coups, les insultes et les humiliations? La violence de Jules, elle est certainement réactionnelle. On se rappelle ce qu'on a parlé tout à l'heure. On peut facilement la comprendre, mais l'auteur explore aussi la rage, la vengeance, la reprise de pouvoir. Et soudainement, le narrateur, hein, notre identification à lui devient un petit peu plus complexe puisqu'on a des émotions beaucoup plus brutes, beaucoup plus intenses, beaucoup plus violentes. Hein. Dans la deuxième partie du roman, je ne divulgacherai pas trop, mais Jules, et tous ces romans-là de Sorge Chalandon sont généralement divisés en deux. Dans la deuxième partie du roman, Jules est pris sous l'aile d'un pêcheur breton socialiste qui ne va pas le dénoncer et qui va accepter de le faire travailler sur son bateau avec un communiste, un basque. C'est toute l'Europe polarisée des années 30. Ça aussi, ça nous fait penser au monde contemporain. Ça parle d'avortements clandestins, de milices fascistes. Bref, la force du récit vient de ce contexte social qui résonne avec aujourd'hui, mais aussi de l'écriture de Sorge Chalandon, qui est un cri de rage. C'est explosif, c'est haletant, comme un roman policier. Vraiment, tu tournes les pages, Guillaume, tu n'arrêtes pas, mais c'est aussi précis, érudit. Il y a tout un champ lexical là, de la marine. Parfois, on définit pas, c'est correct. Tu lis Souquet les Artimuses, tu te dis oui, c'est du vocabulaire de la marine. Je l'ai dévoré, je recommande chaudement L'Enragé de Sorge Chalandon. Ce roman-là, je l'ai trouvé au Renaissance, pour moi. Je l'ai aussi trouvé au Renaissance pour Camille.
3: Et je l'ai adoré, moi aussi. Double recommandation aujourd'hui.
2: Double recommandation. Or, Camille m'avait également offert le livre de Kells, en espérant que je ne l'ai pas déjà trouvé dans un Renaissance, écrit dans la première page. Le livre de Kells, c'est sorti en 2025, mais ça aurait pu s'appeler le livre de Sorge, puisque c'est un roman autofictif. Et Kells, c'est le surnom employé par l'auteur lors de ses premières années à Paris, entre 70 et 73. Je vous raconterai rapidement, je vois le temps qui file, mais c'est un jeune qui fuit sa ville natale à l'âge de 16 ans, fuit son père violent, raciste, on en a parlé, et il se retrouve à Paris, dans les rues, sans toit, sans argent, sans réseau. La première partie du roman, c'est donc une histoire très contemporaine. Itinérance, consommation, violence des rues aussi. Ignoré, méprisé par les passants et les passantes, maltraité par la police ou par d'autres « chiens de rue hein, », guillemets de radio ici, c'est lui qui le dit, des chiens de rue qui luttent pour leur survie. On le voit clairement ici, la violence systémique. Personne pour aider un jeune, battu depuis l'enfance, abandonné dans les rues de Paris et dont la seule dignité était la douche publique. un franc pour 20 secondes d'eau chaude. Or, l'aide viendra éventuellement, à peu près à la moitié du livre, à force de croiser des militants d'extrême-gauche qui vendent des journaux. Il va intégrer progressivement ces milieux. Et il va être d'abord en train de les aider dans la rue, mais il va être aussi accueilli, logé, nourri, instruit, aimé, quelle importance, et armé par ses militants et ses militantes. Ce soutien sera d'ailleurs rendu à la communauté. On se rappelle que les groupes d'extrême droite d'hier et d'aujourd'hui vont à la chasse aux migrants et aux Arabes. Lui va aider à domicile et être tuteur de français pour des familles de migrants, migrantes précaires. Mais on le sait bien, la gauche puis la droite, c'est la même affaire. C'est un roman vraiment d'une grande humanité. Là, je conclue avec ça. On parle aussi de tensions militantes au sein de la gauche, notamment entre les dirigeants plus intellectuels et les militants issus du monde ouvrier, hein, le jus de bras, mais qui sont parfois qualifiés, moi ça m'a fait capoter, de militaro-débiles, hein, de fans de violence pour la violence, plus intéressés par la barre de fer que par la réflexion. Sorge amène ici une question non résolue aujourd'hui. Comment est-ce qu'on entraîne, Guillaume, Camille, Héloïse, le changement social? Comment est-ce qu'on entraîne, voire même des actions révolutionnaires? On se rappelle qu'eux sont en mai 68 ou juste après. Pour eux et elles, la révolution va advenir tant et si bien qu'on l'organise un peu. Donc, au final, je vous laisse là-dessus. Sorge, je ne dévoile pas tous les punchs, mais il va fonder un journal, le journal Libération, extrêmement important pour la culture, l'information en France. Journal encore lu aujourd'hui, plus au centre, mais toujours à gauche des autres, de la rue au journalisme, en passant par les gaz lacrymaux et les émeutes. Quelle trajectoire de vie pour cet auteur dont les récits sont de vrais coups de cœur. Allez vite le trouver au Renaissance ou chez votre libraire indépendant préféré, L'Enragé et le livre de Kels de Sorge Chalandon. Comment on change le monde, les amis?
1: C'est une excellente question et je ne sais pas si on trouvera un jour la réponse, mais en tout cas, c'est très agréable d'y réfléchir avec toi, Alexis. Merci encore pour cette chronique une fois de plus... tout juste. D'ailleurs, très, très, très, très rapidement, je vous invite aussi à lire Le quatrième mur de Sorge Chalandon, donc qui met en scène un dramaturge qui veut lui-même mettre en scène une pièce de théâtre, c'est-à-dire Antigone de Sophocle dans un contexte de guerre
2: au Liban.
1: Vraiment, puis ça a été adapté en bande dessinée que j'ai lue également. Donc voilà. On s'en va écouter Glissade de Ternette, puis ensuite. On retrouve Hello pour notre dernier segment des critères d'analyse pour juger qu'une œuvre est de qualité.
4: J'adore. Des gros sujets ce soir.

0: C'était Glissade de Ternette qui figure présentement à notre palmarès ici à CISM. Vous écoutez toujours les Sentinelles de l'Or au 89,3 FM. Et c'est notre dernier segment, donc glissons vers ce sujet glissant. C'est-à-dire okay. Comment Héloïse Thompson-Tremblay juger qu'une œuvre est bonne. Ben, et là, ici, on ne parle pas du fait d'aimer ou non une œuvre. On a tout couvert ça plus tôt cette saison. Allez écouter ça sur le site web de CISM. Mm-hmm. Aujourd'hui, pour une ultime fois, on se demande qu'est-ce qui fait d'une œuvre une œuvre de qualité, une œuvre bonne.
1: Ben, c'est ça. On a passé beaucoup de temps à se dire tout peut être bon si on trouve que c'est bon, si ça nous fait du bien, pour mettre en contexte nos invités hein, qui sont là pour poursuivre la discussion avec nous autres. Ça fait longtemps qu'on se dit qu'on devrait être plus que juste toi puis moi pour parler de ça. Et là, c'est fait. Alors, on est plus. Mais là, pour un rappel, parce que ça fait quand même plus d'un mois qu'on s'est parlé, les critères sur lesquels moi j'étais tombée, puis je vais être curieux de savoir votre opinion là-dessus, c'était est-ce que la forme est intéressante d'un point de vue esthétique? Est-ce qu'il y a un souci du détail dans la forme? On s'était demandé est-ce que l'œuvre a quelque chose à dire? C'est quoi le point de vue qui complémente l'œuvre? Qu'est-ce qu'elle dit ici? On parlerait aussi d'un critère d'originalité. C'est quelque chose qu'on n'a pas vu beaucoup, quelque chose qui est nouveau. Une connexion entre le fond puis la forme, c'est quelque chose que moi, je recherche. Et puis là, on parlait de celui-là comme étant probablement le moins empirique, le plus personnel. Mais de mon côté, j'ai besoin de quelque chose qui me fait ressentir une émotion. Mm-hmm. Donc, une coquille intéressante qui me laisse de glace, ça va être moins intéressant. Là, c'est sûr que moi, je l'approche du point de vue du cinéma. Mais c'est intéressant de le voir de d'autres points de vue.
0: À travers d'autres formes d'art aussi, ouais, tout à fait. Mm-hmm. Ben moi, une des choses, peut-être, je lancerais une perche, parce que Alexis et Camille sont là, on se rappelle, nos deux penseurs-penseuses dans un cadre politique et sociologique. Et donc, oui. Un truc que j'aimerais soulever, tu sais, on parle d'une espèce d'adéquation forme et fond, mm-hmm. Il faut qu'une œuvre dise quelque chose. Mais il y a à plusieurs moments dans l'histoire de l'art, eu des mouvements qui prônaient l'esthétique pure, la recherche de la beauté. Puis là, bon, cette beauté-là pouvait prendre différentes formes selon les époques et les origines des artistes, mais souvent, il y a des écoles qui cherchaient vraiment la beauté, l'équilibre, la sonorité parfaite, la maîtrise du médium artistique. Et presque systématiquement, à leurs époques respectives, il y a eu des contre-mouvements aussi qui, mm-hmm. eux, arguaient qu'il faut absolument qu'il y ait un fond. Et souvent, ce fond-là était de nature plutôt politique ou militante. Ouais. Alors, je vous poserai la question d'abord, Alexis et Camille, puis ensuite, Hélo, je te laisse peut-être commenter sur leur réponse. Mais est-ce que pour vous, c'est absolument nécessaire qu'une œuvre dénonce quelque chose ou propose un projet de société, ou une œuvre peut simplement être belle?
1: On vous lance dans les grandes questions, là.
2: Des éléments de réponse pour moi, en lien avec les livres dont on a parlé tout à l'heure. Tu sais, si je reprends mon sorge, là...
0: Reprends ton sorge.
2: Vous me connaissez, les amis, je suis sociologue. Et c'est difficile de décontextualiser
3: si Alexis
2: tout ça.
3: Alexis, n'est-ce pas que les sociologues, à chaque début
2: est-ce
3: de prise de parole,
1: est-il encore sociologue?
2: Mais je fais souvent une revue de presse avant de venir ici faire des chroniques, voir un peu qu'est-ce qui a été dit, c'est quoi les critiques. Puis pour ces romans-là que je vous ai critiqués, que j'ai adoré, moi, tous les critères que tu as nommés, Héloïse, ils sont remplis là, dans ces livres-là. Mm-hmm. Par contre... j'ai lu une critique dans une émission assez connue en France que je ne nommerai pas, qui dit « Ouais, c'est tout à fait banal, c'est vu, c'est revu, là. » Vraiment, surtout l'enragé. Je me suis pas rendu au bout, il y avait comme quatre panélistes.
0: Source, il est français.
2: Ouais. Mais c'est... Et puis moi, je rentrais dans cet œuvre-là avec, oui, un sentiment de nouveauté. Donc, évidemment, c'est contextuel à nous, mais aussi à notre contexte culturel. Je dirais à peu près un peu l'inverse au Québec. Parfois, il y a des œuvres qui sont un peu plus directes, là, un peu plus orales. Je pense à Jean-Philippe Barry-Guerrard ou des romans comme ça. Puis quand on a lu 10 de suite, t'es peut-être un peu moins l'effet de nouveauté. Oh. Donc, c'est un petit peu difficile pour moi d'avoir des critères absolus. Je sais pas, toi...
1: Bien, évidemment, c'est ça qui est la beauté de la chose. Moi, je donne mes critères, mais la première affaire que j'ai dit à Guillaume la dernière fois, c'est... Mais tu sais, mettons, Wes Anderson, c'est bien original la première fois que tu vois un de ses films, mm-hmm. sauf que quand t'es rendu au 10e, t'es comme tanné.
2: Mm-hmm, fait c'est exactement
1: c'est
2: ça.
1: C'est nécessairement, à un moment donné, ces critères-là d'originalité, ils vont devenir tannés, puis... C'est ça la beauté de notre conversation qui finira jamais. C'est que nécessairement, on va devoir continuer à se poser la question. Puis plus on va évoluer comme personne, comme société, etc., nos critères, ils vont évoluer. Donc, c'est la beauté de la chose.
3: Puis là, si on revient à la question, est-ce que l'art doit être politique? Mm-hmm. Et qu'on parle à une politologue. Parce que moi aussi, là, j'ai le droit à un titre. J'ai
0: ben
3: fait
0: oui,
3: une maîtrise.
0: Citez-vous, bon,
3: mais je pense sincèrement que tout est politique. Puis le fait de ne pas parler d'un sujet, puis de se concentrer, mettons, seulement sur la beauté à la Renaissance. Là, moi, je connais pas bien mes moments d'histoire de l'art, là, donc ne m'attaquez pas, s'il vous plaît. mais c'est aussi ignorer la souffrance qui existe dans les mêmes moments. Donc, quand on fait un choix d'un sujet, on fait aussi un choix d'un non-sujet. Donc, ça, pour moi, c'est déjà politique. Donc, qu'on parle d'art seulement comme de beauté, ça se peut pas, en fait.
0: OK. Oui, je suis vraiment intéressant. Puis moi, je suis de ceux qui croient que tout est politique. Et effectivement, de ne pas parler d'un sujet, c'est aussi un choix, qu'il soit conscient ou non, politique. Ceci dit, dans un milieu, un contexte de souffrance, est-ce que le fait de créer... Pensons à la musique instrumentale, par exemple. Est-ce que le fait de faire de la musique instrumentale, qui donc... en moins d'un contexte extrêmement précis, n'a pas vraiment une portée politique inhérente. Est-ce que c'est possible? Ou du moins, là, je te vois réagir quand même, mais imaginons une forme d'art qui n'a aucune prise de parole politique, mais qui est belle. Est-ce que c'est correct de faire du bien aux gens qui décident de consommer? Je cherche le chien, là, on s'amuse, on jase.
3: Mais j'ai rien contre la beauté, là, évidemment. Puis je pense que des choses peuvent être belles, puis nous unir, puis nous permettre de passer un moment ensemble. Mais je pense que l'idée de vouloir la sortir de son contexte politique, c'est fallacieux. Mais ça veut pas dire qu'il faut que chaque œuvre ait un message... de premier degré politique, mettons.
2: Oui, je suis vraiment d'accord avec toi.
3: Quelqu'un veut m'aider?
2: Parce que ici, là, dans le fait, la musique instrumentale, moi j'entends même peut-être musique électronique, musique techno, la fête n'est-elle pas politique, Guillaume? Le temps
0: de
2: faire la
0: fête... Moi pas là,
3: on va pas par les émotions.
2: Encore une parenthèse de France 7 France, mais un de mes meilleurs amis avait en prépa, donc les classes difficiles préparatoires avant d'aller en école de commerce, une épreuve de philosophie de 6 heures qui s'intitulait « La fête ». Vous avez 6 heures et développé. Donc, c'est un peu comme la chronique des
1: Mais ouais. C'est justement là que je m'en allais parce qu'on parle, oui, de beauté. Moi, j'ai envie d'amener la notion de plaisir. Puis là, évidemment, que ça va nous ramener à nos premières conversations sur tout peut être bon ou on peut tout aimer si on veut. Mais pour moi, la notion du plaisir est un petit peu politique nécessairement aussi. La notion de dire aujourd'hui, je fais le choix. Du fun, de la joie, du bonheur, de la légèreté. En quelque sorte, ça peut être un choix aussi assez radical, surtout quand on est sans nécessairement se mettre des œillères puis balancer tout ce qui arrive autour puis se dire « Eh non, ça me regarde pas parce qu'aujourd'hui, c'est la journée de Fast and Furious, genre.
0: » Notre exemple classique dans le cadre de cette discussion-là, d'ailleurs. Il
1: faut savoir. C'est ça, moi, l'affaire. Si moi, je parle pas de Fast and Furious au moins une fois par chronique, j'arrête d'exister. Je pense que ça fait quand même... Tu sais, c'est ça, sans se mettre des œillères, sans arrêter de croire autour de croire autour de nous, choisir le plaisir, le fun, ça peut être politique en tant que tel. Et donc, faire un film qui prône le plaisir, c'est un choix aussi, je pense. Faire un film, faire une œuvre, point.
0: D'autant plus que je pense que dans le cadre de cette réflexion-là, tu sais, œuvre engagée / œuvre militante versus œuvre purement esthétique, puis là, je pense que c'est moi qui vais t'avoir parlé sentiment, Camille. Le fait de choisir de, en gros guillemets, perdre son temps en simplement consommant de l'art, n'est-ce pas un geste politique et un refus et un geste de résistance envers le capitalisme productiviste?
3: Mais effectivement. Mais puis je suis tout à fait d'accord. Puis moi, je crois sincèrement dans le fait qu'avoir du plaisir, surtout si il y a une grande différence entre avoir du plaisir, faire du self-care très individuel, néolibéral, puis participer à l'art, tout le monde ensemble, se rejoindre, créer une communauté, puis finalement s'unir et partager quelque chose de nouveau qui sort justement de cette culture néolibérale-là, très individualiste. Donc, je pense que l'art, pour la beauté, peut être tout à fait rassembleuse et utile. Puis là, c'est de trouver la ligne entre ça puis le consumérisme.
1: Mais de vivre l'euphorie collective, c'est quelque chose de très, très politique en soi. Tu sais, bon, le film, mettons, je pense à mon expérience d'aller voir Barbie avec...
3: Je savais Barbie, Oppenheimer.
1: Non, mais pour vrai, quelle expérience profonde pour un film qu'on regardait un petit peu de côté en se disant, ben ouais, sure, un film sur Barbie. Mais quelle expérience puissante de se retrouver entre... pas juste entre femmes, mais entre personnes aux idées semblables, aller voir ce film-là, de voir une mère de personnes inconnues habillées en rose, toutes ensemble dans une salle de cinéma, puis de pouvoir reconnaître, ah, ceux-là, ils vont voir Oppenheimer en premier, ah, eux, ils vont voir Barbie en premier, ensuite, ils vont voir l'autre. C'est très intéressant, puis c'est un geste d'euphorie collective de se laisser vivre ce plaisir-là, ce qui en fait, de, pour moi, un critère, tu sais, mon critère émotif doit exister et existera toujours. Si on montre quelque chose qui veut dire quelque chose, puis là, bon, c'est sûr qu'on peut partir tout un débat sur est-ce que tu sais, si on parle de l'enragé, si on suit ça dans un personnage, mettons, un petit peu plus anonyme, est-ce que le livre nous parle autant? Tu sais, elle est là un peu pour moi l'étincelle d'émotion qu'il faut ressentir, selon moi, pour que ça devienne intéressant. Ensuite, qu'est-ce qui suscite une émotion chez les gens? C'est vraiment subjectif, c'est la beauté de la chose, je pense.
0: Puis je trouve ça intéressant, là, tu ramènes la notion de plaisir, donc ce qui est parfait, parce qu'on s'apprête à conclure cette petite série de réflexions, toi et moi, sur qu'est-ce qui est bon, qu'est-ce qu'on aime, qu'est-ce qui fait qu'une œuvre est bonne, et le fait de faire ressurgir cette notion de plaisir-là dans nos capsules sur les critères un peu plus objectifs, entre gros guillemets, c'est intéressant, ça va peut-être réconcilier nos deux réflexions, mais ça m'amènerait peut-être à revenir sur la notion d'originalité dont tu parlais tantôt, parce que je pense que le cerveau humain étant ce qu'il est, on est comme programmé pour aimer la nouveauté, aimer la surprise. Donc, c'est pour ça peut-être qu'à force de voir un film, par exemple, de Wes Anderson, qui reprend un petit peu la même recette ou la même esthétique à chaque fois, va graduellement être moins plaisant pour nous. Est-ce que ça fait qu'il maîtrise moins bien son art, que le film est moins bon? Peut-être pas, mais puisqu'on l'aime un peu moins, à force de répétition, on va juger qu'il est moins bon. Donc, nos deux réflexions, finalement, sont extrêmement poreuses.
1: Bien, nécessairement, les deux vont un peu se soudre l'une dans l'autre, puis vont perdre un peu de leur balise. Mais c'est intéressant parce que, selon moi, un film qui perd son originalité, une œuvre qui perd de son originalité, si elle a un point qui devient de plus en plus engagé, si elle perd de son originalité, on dirait que nécessairement, on va finir par trouver que l'artiste est comme un petit peu passé à côté de la traque. Même si le message est super important et intéressant, s'il amène quelque chose, de nouveau, si on n'arrive pas à le communiquer, d'où pour moi l'importance entre qu'est-ce que tu montres puis qu'est-ce que tu dis, ça va devenir un petit peu, justement, un petit peu poreuse entre les deux, puis ça va devenir difficile un peu de voir qu'est-ce qu'on essaie de dire si on se le fait montrer de la même manière. Le 25e film de Marvel, le robot, a été comme l'idée va beau avoir être une apologie du communisme, si on le voit de la même manière, ça n'arrivera jamais, là, c'est ma fantaisie, mais on aura beau le voir de la même manière qu'on le veut, on va finir par voir film de Marvel avant, hey, on nous parle de comment le communisme, ça serait le fun.
0: Ouais. Puis selon moi. Une œuvre est jamais complètement indépendante, autonome. On consomme une œuvre avec tout le paratexte qui l'entoure, c'est-à-dire la publicité, le discours des médias, la couverture du DVD ou du livre. DVD, voyons dans
3: DVD,
0: quelle année on
3: ben
0: est.
3: Oui.
0: Mais l'affiche, tout ça influence notre perception aussi d'une œuvre. Puis va faire en sorte qu'on va peut-être la trouver moins bonne. Parce que finalement, on peut essayer de trouver des critères objectifs, des trucs vraiment rigides pour une grille d'analyse extrêmement solide. Tout ça passe quand même par nos sens et notre subjectivité et notre notion de plaisir, bien entendu.
1: C'est ça. J'arrête pas de le dire. Je m'entends me trouver fatigante moi-même, mais nécessairement, cette conversation-là, elle ne sera jamais terminée. Nous, on clôt parce qu'on pourrait en parler pendant 20 épisodes, mais on finirait par toujours parler des mêmes choses. Mais nécessairement, cette conversation-là, elle ne peut pas être finie. Il faut qu'on continue à s'interroger nous-mêmes sur des choses. Puis moi, c'est pour ça que je trouve qu'un des plus beaux cadeaux qu'on peut se donner comme personne qui consomme de l'art, c'est de réécouter, de revoir, de se laisser revisiter les choses, de redécouvrir les choses dans un nouvel œil, parce que quelque chose que tu as haï il y a 5 ans sera peut-être quelque chose de magnifique demain. Sait-on jamais? C'est la beauté de la chose.
0: Puis je pense que finalement, là, on a parlé puis on a brassé bien des affaires là, pendant plusieurs épisodes pour arriver à cette conclusion. On aurait pu vous le dire dès le début, mais c'était tellement plaisant d'échanger avec toi, Hello. Mais dans le fond, c'est que finalement, c'est une mise en garde entre dire que quelque chose est bon et a de la valeur juste parce qu'on a passé un bon moment, ce qui n'est pas tout à fait souhaitable, je pense, mais aussi, c'est une mise en garde, nos petites chroniques, envers l'inverse, c'est-à-dire de prétendre qu'on peut, avec des critères objectifs et rigides, déterminer la valeur d'une œuvre, tu sais.
1: Ben c'est ça. Tu sais, moi, je fais souvent une blague dans mon groupe d'amis où est-ce que je vais dire « Ah, ça, c'est un film objectivement excellent. » Évidemment, tout le monde sait que je plaisante et que je ne pense pas détenir la vérité vraie, mais c'est intéressant d'amener cette nuance-là, de se dire, ben évidemment, je sais que ce que moi, je trouve bon, c'est pas nécessairement bon pour tout le monde, puis c'est la beauté d'en parler. Ça serait vraiment plate si on avait des instances qui disaient, ça, c'est bon, ça, c'est pas bon, ça, c'est bon, ça, c'est pas bon.
0: Mais en fait, ça, c'est non seulement plate, mais c'est qu'on glisse lentement vers la censure, puis Dieu sait que la civilisation humaine a vu des moments régulièrement qui prétendaient savoir qu'est-ce qui était bon. Puis là même, je regarde le sociologue, mais bon au sens philosophique du terme aussi, parce que quand c'était pas bon, c'était aussi mal.
1: Mmh. Ouais.
0: T'sais.
2: La philosophie est moins mon expertise, Guillaume, mais...
0: Mais c'est sociologique aussi,
2: mais
0: là.
2: Je, mais la je vous morale. Entends tout à l'heure à parler de subjectivité, la communauté, etc. Moi, j'aurais envie de faire... c'est pas de l'art, c'est de la culture, mais distinguer la culture de masse et la culture populaire. On peut critiquer la culture de masse en tant que forme standardisée, répétitive. Là, c'est tout. Bon, c'est classique.
0: Faites pour nous vendre.
2: Fast and Furious, etc. des chaînes. Mais ce qui distingue la culture de masse et la culture populaire, c'est bien sûr ce terme-là populaire, l'adoption par des communautés, notamment des communautés de fans ou même des communautés culturelles, nationales, qui vont s'approprier des œuvres. Et dès lors, la culture n'appartient plus à la personne qui l'a créée, qui en avait l'intention, mais bien aux gens qui en font un usage, qui le partagent dans leur collectivité. Je pense entre autres aux mimes. Ça, on s'en fout un peu de Friends ou The Office, mais c'est important de s'envoyer des mimes de ces séries-là, hein, pour... Bon, là, on pourrait débattre longtemps de Friends puis The Office, j'imagine, mais toujours est-il que, moi, mon poil s'hérisse quand j'entends des gens, par exemple, critiquer le Canadien de Montréal ou Barbie ou Taylor Swift. Moi, ce qui m'importe, c'est le lien social qu'il y a derrière. Oui. C'est ce que Camille disait tout à l'heure dans sa chronique. Les rencontres, le lien, hein, c'est peut-être ça qui est le plus important.
0: Tout à fait. Ben, je trouve ça très intéressant, puis ça va être un outil que je vais garder avec moi de faire cette distinction-là entre culture populaire et culture de masse. Bien entendu, il y a souvent une adéquation entre les deux aussi, mais ça ne veut pas dire que le phénomène populaire puis l'attrait des communautés envers une œuvre est à regarder de haut, par exemple.
1: Mais voilà, c'est la beauté de la chose. C'est ça qu'on aime, c'est ça qu'on... Tu sais, tu as raison, on aurait pu vous le dire à épisode 1, minute 1... aimer ce que ça vous tente d'aimer en continuant d'être critique puis en ouvrant nos yeux sur qu'est-ce qu'on regarde puis qu'est-ce qu'on essaie de nous dire, mais tout en se réappropriant les choses qu'on veut se réapproprier de la manière qu'on veut le faire.
0: Mm-hmm. Puis je pense que c'est ça, c'est toujours aussi important de continuer de débattre de c'est quoi un bon film puis quel film est meilleur que l'autre, pas dans le but d'atteindre une réponse réelle puis de toucher une vérité, mais juste de déguiser notre sens critique, de partager, d'échanger, puis tout ça, parler d'art, puis débattre d'art, même de façon assez musclée parfois, ça nous permet de partager à la personne avec qui on est allé voir le film, ou à notre ami, ou à notre mère, par exemple, qu'est-ce qui nous touche, nous. Puis c'est là où il y a un réel partage qui se fait à travers les arts. Donc,
1: je pense que... Ça va nous faire grandir. Hein?
0: Ça va nous faire grandir. Hmm. Donc, arrêtez pas de débattre, puis de chercher des critères que vous atteindrez jamais, parce que c'est formateur et c'est...
1: magnifique.
0: Sinon utile, magnifique et agréable.
2: Est-ce
0: donc,
2: que j'entends, Guillaume, que t'aimes te chicaner autour d'une œuvre d'art avec une bonne bière à la main?
0: Absolument. Et bien, c'est justement peut-être ça que je vais faire parce que cette émission tire à sa fin. On va se laisser sur un bloc musical. Merci infiniment, Héloïse, pour ces belles chroniques-là. Merci, Alexis et Camille, pour votre partage. C'est toujours aussi apprécié. En terminant, je vous rappelle que le Festival international de jazz de Montréal bat toujours son plein. C'est jusqu'au 4 juillet. Allez-y. C'est à la place des festivals à Montréal. Montréal complètement cirque investit la ville dès le 2 juillet, donc ça s'en vient. Regardez la programmation sur leur site web, c'est jusqu'au 12. Et surtout, si vous aimez l'art militant et rassembleur, si vous aimez la résistance, ben, c'est dans les parcs de Montréal que ça se passe dès 21h, plusieurs soirs au travers de l'été, donc du 25 juin au 28 août, c'est Cinéma sous les étoiles. Apportez votre couverte et allez-y. Restez à l'écoute au détour de cette pause musicale parce que c'est le palmarès du mardi avec Jean et Eliane. Quant à nous, ben, on se laisse sur une sélection musicale inspirée justement de la Saint-Jean, la veille de la Saint-Jean du 23 juin dernier. Donc, on va aller écouter Tout et Tout de Talia Rossora, Chocolat chaud de Brown Family, Air de plastique de Bon Enfant, Conversation dans le noir de Thierry Larose, Zbain de valeur de Donalda, Bisous d'Alex Ferns et Aéroport de Bless. Merci, on se retrouve la semaine prochaine pour un autre épisode des Sentinelles de l'art.

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Champagne avant de se lever demain. 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

Bon matin à ceux qui nous écoutent en direct. Vous êtes au 89.3, la radio CISM La Marge. On écoute aujourd'hui Fréquence 440. C'est l'émission de ceux qui montent la côte, parfois essoufflés, mais toujours inspirés. En effet, on est un groupe d'étudiants qui étudient en musique à l'Université de Montréal. Et notre pavillon est situé en haut de la fameuse côte sur l'avenue Vincent d'Indy. Donc, nos épisodes sont vraiment là pour qu'on puisse publiciser un peu la musique des gens qui sont à l'université, pour un peu leur donner une plateforme pour comme lancer leur carrière. Donc, vous allez pouvoir découvrir divers invités à travers nos différents épisodes. Donc, moi, je me présente, c'est Catherine, c'est mon 4e épisode sur l'émission et je suis bien contente d'être avec vous aujourd'hui. Et on peut commencer notre émission par une première pièce de notre invité d'aujourd'hui qui s'appelle « Quatrième Toune ».

0: Bienvenue à Fréquence 440. Je ne sais pas si tu veux te présenter un peu.
1: Bonjour, moi c'est Edgar. Je suis en ce moment en musicologie à l'Université de Montréal. Mon passe-temps favori, c'est la composition, puis j'étudie la composition au Cégep de Saint-Laurent en jazz aussi. Donc, je compose depuis quand même un bon bout de temps.
0: OK, fait que c'est pas quelque chose de nouveau, tes compositions. T'as quand même fait ça depuis un bon moment.
1: Ma première vraie toune, je peux dire, c'était 13 ans, je pense.
0: OK, puis c'est quoi qui t'a comme, genre, accroché là-dessus? Parce que là, tu sais, en musicologie, c'est plus comme quelque chose de très, genre, sérieux. On fait de la recherche, on, comme, fait des cours d'histoire, d'analyse. Comme, pourquoi avoir le, tu sais, genre, le side hustle de composition?
1: C'est ça, mais depuis que je suis tout petit, je voulais écrire mes propres tunes. J'ai tout le temps... J'écoutais des Beatles, puis Pink Floyd, tout ça. J'étais vraiment fasciné par le fait qu'ils puissent écrire des aussi belles pièces, mettons. C'est comme ma composition, c'est mon instrument un peu, là, je dirais. Là.
0: OK, oui. Donc, c'est comme un peu comme ça que t'arrives vraiment à genre t'exprimer, tu trouves?
1: Oui, c'est ça. Ouais, c'est ça. Puis depuis tout petit, c'est ça qui me passionne. Puis c'est ça mon but d'envie, si tu veux.
0: Ah, ben super, ça. Ben écoute, je suis vraiment contente qu'on puisse explorer un peu ta musique. T'es une personne avec des talents très diversifiés, j'ai trouvé. Donc, on va pouvoir explorer ça à travers notre épisode. On peut continuer un peu avec ta pièce Exorde.

0: Fait qu'on vient d'entendre Exord, qui est une de tes pièces sur ton album de jazz que t'as fait. Je sais pas qu'est-ce que tu peux nous dire sur ce projet-là.
1: Quand j'avais écrit, j'avais envie de mixer, si tu veux. Je sais pas si tu connais Eric Dolphy, dans le fond.
0: Oui.
1: Là. Ça fait... le début, pour moi, je voulais vraiment faire sonner ça comme Eric Dolphy.
0: Ouais, Eric
1: Parce...
0: Dolphy qui est comme un genre saxophoniste un
1: Ouais,
0: peu
1: saxophoniste,
0: avant-garde
1: clarinettiste,
0: de
1: très
0: comme.
1: avant-garde. Il jouait avec
0: Ouais.
1: Coltrane, entre autres. Puis la section A, je voulais vraiment que ça soit dans l'esprit d'Eric Dolphy. Puis la section B, je voulais que ça soit... Moi, dans ma tête, j'avais Birth of the Cool de Miles Davis, là.
0: Ok, oui, qui est un album vraiment légendaire.
1: Oui, qui a été publié 10 ans après avoir été enregistré aussi, là. Il y a
0: Ah ouais,
1: comme...
0: ah ça je savais pas ça.
1: Ouais, si, il y avait comme des... Je pense des problèmes avec la maison d'édition ou quelque chose de même. Je me rappelle plus exactement pourquoi.
0: Ça pour les auditeurs, quand vous entendez parler du cool jazz, qui est
1: Oui,
0: comme un
1: c'est pas
0: peu le
1: mal ça
0: jazz
1: qui...
0: genre chill, genre mellow, ça vient de l'album Birth of the
1: Ouais,
0: Cool de
1: pas
0: Miles
1: mal. Ouais, c'est
0: Davis.
1: ça. Cette pièce-là, c'était vraiment une de mes premières tentatives, dans le fond, à faire de l'harmonie non fonctionnelle dans le jazz, mettons, là, dans le
0: Serais-tu
1: fond.
0: capable de nous vulgariser un peu qu'est-ce que c'est l'harmonie fonctionnelle? C'est quand même un terme un peu plus niché.
1: Oui, c'est sûr. L'harmonie fonctionnelle, pour généraliser, c'est un système harmonique dans lequel les progressions d'accords se suivent tous.
0: Ouais, c'est quelque chose qu'on verrait comme dans la musique classique, dans la musique pop, c'est quelque chose de
1: C'est
0: comme
1: ça.
0: assez
1: C'est ça.
0: standardisé.
1: L'harmonie non fonctionnelle, ça s'éloigne le plus possible de ça. Dans le fond, il n'y a pas tant de liens mathématiques entre les accords. Dans le fond. Ça peut être des accords qui n'ont aucun rapport les uns avec les autres. Puis ce qui va dicter, mettons, quel accord on va choisir, c'est vraiment notre oreille puis notre vécu musical.
0: Ok, puis tu trouves, selon toi, genre, qu'est-ce que c'est faire de l'harmonie non fonctionnelle dans le jazz?
1: Bonne question, je n'ai jamais de temps passé à ça. C'est vraiment de rendre tout cohérent, dans le fond, d'éviter les mouvements comme 2-5-1 ou des mouvements classiques de même en jazz pour s'en aller vers des trucs plus funky. Principalement, le but, c'est de surprendre
0: C'est ça, genre,
1: l'auditeur.
0: c'est quand même dur, c'est pas quelque chose qu'on entend souvent.
1: C'est
0: Des
1: sûr.
0: fois, les gens structures standardisées, mais quand on fait de l'harmonie fonctionnelle, des fois, genre, on va entendre que c'est weird, mais comme pas comprendre pourquoi nécessairement.
1: C'est tellement plus libérateur, si tu veux, là. Ça ouvre tellement plus d'horizons.
0: C'est vraiment un son super intéressant,
1: Ouais.
0: puis genre, on l'entend dans ton son que comme, tu sais, on entend vraiment l'esthétique jazz, on la reconnaît, mais il y a comme un côté, genre, étrange, éthéré, puis,
1: Ouais.
0: mais tu sais, c'est vrai que ça rejoint vraiment l'esthétique de Eric Dolphy,
1: Ouais.
0: là. Super. Ben, écoute, moi, je me demandais un peu, puisque là, on a entendu une couple de tes pièces jazz. Dans le jazz, l'improvisation, c'est vraiment une grosse partie de ce que les musiciens font. Je me demandais, quand tu composes, quelle place tu laisses à l'improvisation aux musiciens?
1: Mais c'est sûr que mes structures dans mes pièces jazz sont généralement très standards. C'est-à-dire que tu as une section A, mettons, avec un thème qui est écrit clairement, que les musiciens doivent lire. Une section B aussi. Puis après ça, il faut que tu improvises, mettons, sur la grille d'accords sur les thèmes qu'on vient d'entendre.
0: Ok, fait que t'as comme ta pièce de composer, puis c'est comme si genre on retirait la mélodie, mais on gardait tout le reste, puis tu dis à tes musiciens
1: Essentiellement,
0: comme
1: c'est ça, oui. C'est
0: faites-vous
1: ça,
0: du fun.
1: ouais. Ouais, c'est ça.
0: Ok, comment tu travailles un peu avec tes musiciens? Parce que là on a écouté, tu sais, on peut aller voir sur ton Bandcamp, on a vraiment genre toute la liste de tes
1: Oui,
0: différents collaborateurs.
1: oui, oui.
0: Comment ça se passe trouver un peu des musiciens pour faire ce genre de projet-là?
1: Ben, j'ai eu la chance d'avoir étudié au Cégep de Saint-Laurent en compo jazz. Les musiciens qui étaient là, c'était majoritairement des élèves en interprétation.
0: Fait que sur cet album-là, toi, tu joues pas, t'as vraiment
1: Non,
0: comme
1: c'est sûr,
0: que
1: je suis pas...
0: composé.
1: D'ailleurs, grande mention spéciale à tous ces musiciens-là qui ont participé au projet, dans le fond. C'est vraiment des musiciens incroyables.
0: Oui, non, clairement, genre, j'écoutais ça, puis j'étais comme genre, wow, incroyable!
1: Ah oui, puis j'ai oublié de mentionner aussi les profs d'interprétation puis de compo jouaient avec nous aussi. Fait qu'il y avait des élèves puis des profs qui jouaient.
0: Ah, c'est le fun, ça. Ben, écoute, pour continuer un peu sur la lancée jazz, je te propose qu'on écoute une reprise que t'as faite de Charlie Parker
1: Oui.
0: de Blues for Alice.

0: Fait que c'était Blues for Alice, qui est une pièce originalement de Charlie Parker, qui est un très grand saxophoniste alto, comme des années genre 40-50. Puis c'est comme un arrangement que toi t'as fait.
1: Oui, c'est ça, il fallait écrire pour 5 saxophones. Après le thème, t'as un solo. Puis après ça, le solo, il y a une mélodie que j'ai écrite moi-même que j'ai réharmonisée avec 4 autres saxophones.
0: Puis pourquoi Charlie Parker?
1: C'est un artiste que j'aime bien, puis j'ai tout le temps bien aimé cette pièce-là. Puis je me suis dit que ça pourrait bien marcher dans un contexte de big band, mettons. Si tu fais du jazz en ce moment, veux pas, tu vas être influencé par Charlie Parker.
0: Là. Ouais, on finit toujours par tomber sur non, Parker.
1: C'est fou.
0: Ben super. On a parlé un peu de Charlie Parker, de Eric Dolphy. Y a-tu comme d'autres grandes inspirations jazz dans ton son que tu pourrais nommer?
1: Ah oui, ben il y a Coltrane. Là. Coltrane, une grosse, oui. grosse inspiration pour moi.
0: Très grand saxophoniste ténor.
1: Je pense pas mal le nom préféré.
0: Non, moi aussi, je suis saxophoniste, genre, puis Coltrane, c'est vraiment, genre, c'est une inspiration.
1: Je trouve comment il improvise complètement outside, des fois, là. Quand je dis outside, ça veut dire, tu vois, carrément de quoi qui n'a pas rapport avec l'accord dans lequel t'es. Mais après ça, il faut que tu résous sur le bon accord qui s'en vient.
0: Tu sais, on est sur une track, puis là, on veut comme sortir un peu du chemin, se perdre, puis là, comme revenir à la fin. J'imagine que comme toutes ces genres d'explorations avec, genre, les progressions harmoniques, je sais pas si ça t'a pas mal inspiré.
1: Ben, c'est sûr que ça m'a pas mal inspiré, là.
0: C'est ça. Moi quand j'ai écouté tes trucs, j'entendais vraiment beaucoup du son comme un peu, genre, avant-gardiste. Ouais. Tu sais, ça m'a fait penser un peu à, comme, Ornette Coleman, Cecil Taylor, Sun Ra, genre, tu sais, comme toutes les... C'est le côté un peu weird free jazz, comme expérimental, qui comme arrivé plus vers comme milieu fin du 20e siècle.
1: Ouais, sinon, une autre personne qu'il faut absolument mentionner, c'est Thelonious Monk.
0: Ah ben oui, bien sûr.
1: Ça, c'est une grosse inspiration.
0: Qui est aussi un grand pianiste, assez légendaire. Ouais. Qui, ben, lui aussi faisait beaucoup de comme... exploration harmonique un peu étrange.
1: Ouais. Sinon, t'aurais Wayne Shorter qui nous a quittés il y a pas tant longtemps que ça aussi.
0: Oui, un autre grand saxophoniste.
1: Un autre grand, puis de Charles Mingus aussi.
0: Ben, c'est vrai que maintenant que tu le dis, Charles Mingus, c'est logique dans ma tête. Ouais. Parce qu'on a, tu sais, que Charles Mingus, il faisait beaucoup comme des ambiances. Comme on entend genre plein de choses un peu en même temps. C'est quelque chose que j'ai un peu entendu dans certaines de tes compositions. Je sais pas si c'était comme quelque chose que tu voulais essayer.
1: Je pense que ouais, j'ai eu pas mal d'influence, l'excentrisme harmonique.
0: Oui. Ben, je trouve que le jazz, c'est souvent comme ça. Un moment donné, t'écoutes plein d'affaires, puis c'est comme ça fait un peu de l'osmose, là, genre, tu finis par comme tout absorber un peu.
1: Ouais, c'est super plus ça, ouais, j'ai comme tout absorbé.
0: C'est ça, là, tu en régurgites des bouts à ta manière, mais comme d'où l'inspiration vient quand tu composes, tu le penses peut-être pas comme sur le moment.
1: T'as mis exactement les bons mots sur mon processus de création.
0: Oui, non, mais je suis contente parce que t'es comme le premier interviewé qu'on a qui, genre, fait vraiment du jazz, puis c'est comme ça que j'ai fait le plus, donc je suis comme genre, oui, je peux enfin en parler sur l'émission, let's go. Mais, ouais, ben je disais au début de l'interview que t'es quelqu'un qui explore vraiment différentes choses. Je pense que j'aimerais ça qu'on passe à quelque chose d'un peu différent du jazz qu'on a parlé. Donc, on peut écouter ta pièce Ozark.

0: Donc, c'était ta pièce Ozark. On a vraiment changé
1: Oui,
0: d'ambiance
1: complètement, oui.
0: complètement.
1: Ouais.
0: Genre, comment tu décrirais genre le style ou le genre de cette pièce-là?
1: J'ai un aveu à te faire. Ça, c'était pas mal un hommage à un groupe anglais qui s'appelle Portishead. Je sais pas si ça dit quelque chose.
0: Donc, répète ça.
1: Portishead. Ouais.
0: Portishead, ok. Je connais
1: C'est un
0: pas.
1: band de trip-hop. Milieu des années 90 jusqu'à début 2000, milieu 2000, là. Puis c'était vraiment... Mon but, c'était quand j'ai écrit ça, c'était d'écrire une pièce dans leur style, un peu. C'était un challenge que je m'étais donné, là. Puis une grosse mention spéciale à la chanteuse aussi, Julianne Miquelon, là. Si jamais t'écoutes notre entrevue, là, c'est ça. On étudie au cégep ensemble, en fait, là.
0: Ok, ouais.
1: Cégep de Saint-Laurent était en interprétation, chant jazz, mais j'étais en compo, là. On s'était texté, puis j'avais envoyé ça, puis elle disait « Très cool », puis je dis « Veux-tu chanter dessus? » En fait, ben oui, c'est
0: Ah,
1: ça.
0: c'est le fun, ça. Fait
1: Ouais.
0: que si on se penche un peu sur cette pièce-là, genre, qu'est-ce que tu peux nous dire sur ce qui est comme vraiment dedans? Genre, tu sais, qu'est-ce qui est spécial dans l'instrumentation? Est-ce qu'il y a des trucs spéciaux qui étaient faits comme dans la forme, l'harmonie?
1: Ben, c'est ça, ben, cette pièce-là, c'est vraiment une pièce plus fonctionnelle, là, dans le sens,
0: OK.
1: vraiment clairement un accord sur le degré 5 qui revient sur le 1 après, dans le fond. Même si l'accord du degré 5 il a augmenté, là, mais ça, c'est juste un petit twist, mettons, là. Mais t'as vraiment un mouvement 5-1 très clair, mettons, là, dans ça.
0: OK. Qui ça, bon, pour les gens qui
1: Ouais, pour
0: connaissent
1: ça.
0: pas, mais tu sais, généralement, comme, tu sais, si on prend le cinquième accord de la gamme, puis on retourne au premier accord de la gamme. C'est généralement comme ça que les chansons, genre, nous donnent un sentiment de comme résolution. Puis ben, c'est ce qu'on veut éviter dans l'harmonie non
1: Ouais,
0: fonctionnelle.
1: c'est ça.
0: Mais dans une harmonie plus fonctionnelle comme
1: Ouais,
0: cette
1: c'est
0: pièce-là, c'est quelque chose qu'on fait plus souvent.
1: ça. Ouais.
0: Mais ouais, on sent quand même que tu sais, il y a une inspiration un peu comme du prog psychédélique. Genre,
1: Ouais.
0: le côté un peu étrange ressort plus dans comme l'instrumentation,
1: Ouais.
0: puis genre le son vraiment.
1: C'est sûr que l'instrument de lead principal, c'est un genre de Moog,
0: Et
1: là.
0: ça, c'est un
1: Ouais, un
0: synthétiseur.
1: synthétiseur, je pense que c'est un des premiers synthétiseurs, si je me trompe pas, là.
0: Il me semble.
1: Ouais, c'est ça. Ça, c'est vraiment comme une waveform standard, dans le fond, là. Qui imite quasiment un theremin, là, avec plus de... Peut-être plus de white noise en arrière, mais quand même, t'as l'idée un peu du gros vibrato présent dans ce synthé-là de lead, dans le fond. Quelque chose que Portishead faisait beaucoup, là. Avec des strings vraiment graves en arrière, puis...
0: Ok, cool. Ben, écoute, je propose qu'on explore un peu plus tes tunes plus comme prog rock,
1: Ouais.
0: prog pop,
1: Psychédélique, ouais.
0: psychédélique
1: Ouais.
0: avant d'en savoir plus.
1: Ouais.
0: Donc, on peut écouter ta pièce Effroi.

0: Ça, c'était ta pièce Effroi. On est encore un peu plus dans une esthétique comme genre pop rock, encore du synthétiseur et tout. Je trouve qu'on a une couleur un peu plus comme, je sais pas, genre ça me sonne plus joyeux mais mélancolique en même temps. Je sais pas quelle
1: Ouais.
0: ambiance tu voulais vraiment créer avec cette pièce-là.
1: Mais ça, c'était vraiment une ambiance psychédélique que je voulais dans cette pièce-là, dans le fond. Puis c'est quand je fais de la chanson, si tu veux, c'est vraiment la voix que j'emprunte le plus, vraiment la musique psychédélique, là. À la Broadcast, à la Stéréolab, à la Aquaserge aussi, là.
0: Mais ça, c'était comme c'est des gens des bands qui font
1: Ouais, c'est des bands
0: ce.
1: qui ont une sonorité quand même assez similaire, dans le fond, puis qui. Je dirais pas qu'ils font de la musique non fonctionnelle. Ben, à quoi sert, j'en fond des fois, là. Mais quand c'est pas non fonctionnel, c'est de la musique fonctionnelle, mais c'est vraiment, ils modulent sans arrêt, puis tu peux expliquer que tel accord, c'est dans telle tonalité, puis après ça, ils vont dans telle autre tonalité, puis tel accord, c'est pivot à une autre tonalité, mais généralement, c'est moins conventionnel que ce qu'on pourrait entendre, mettons, à la radio commerciale ou.
0: Ok, ouais. Fait que là, à la place de l'harmonie non fonctionnelle, on a la technique un peu plus de genre le changement de tonalité assez fréquent, qui est comme, genre, ici, comme une tonalité, c'est une langue. C'est comme si, genre, au milieu de ma phrase, j'ai genre changé de langue plusieurs fois.
1: Ouais, c'est un peu ça, ouais.
0: Ok. Puis c'est quoi qui, comme, t'intéresse dans, genre, l'esthétique de ces groupes-là, un peu?
1: Moi, tout le côté dreamlike, ça m'a tout le temps passionné, dans le fond, là. Ben, j'ai tout le temps été plongé dans la musique psychédélique. J'écoutais la phase au milieu des années 60 psychédélique des Beatles avec Revolver et Sgt. Pepper, là. Un peu plus tard, ben j'ai grandi avec ça, puis j'ai grandi avec les tout débuts de Pink Floyd avec Syd Barrett puis Piper at the Gates of Dawn, quand
0: Ok,
1: même.
0: ouais.
1: Fait que c'est comme si j'avais tout le temps baigné dans le psychédélisme, dans le fond. C'est comme ça permet de te détacher de la réalité un peu, là, à travers la musique, puis à travers des ambiances sonores vraiment intéressantes, dans le fond.
0: Ben, c'est vrai. Ben, j'avoue, Pink Floyd, ça, j'ai écouté, puis je trouve que, ben, genre, dans ce type de rock psychédélique, on a souvent une impression de, comme, genre, être
1: Ouais.
0: détaché un peu, de, comme, genre, ressortir de la réalité. Je trouve qu'on le sentait un peu quand même dans ta chanson, là. Je sais pas
1: Merci.
0: si c'est comme quelque chose que tu voulais vraiment essayer de
1: Oui,
0: faire.
1: c'est vraiment. Ouais. Puis avec des accords aussi spéciaux, mettons, comme des accords qui sont caractérisés dans la théorie musicale comme étant dreamlike, mettons, des accords lydiens, pour ceux qui comprennent.
0: Ok, ouais, donc on va vraiment chercher des couleurs qui sont peut-être moins conventionnelles, mais qui évoquent cette impression-là de
1: Oui.
0: rêve, de comme hallucination,
1: Aussi.
0: détachée un peu. Le texte est en français. Je sais que
1: Oui.
0: souvent pour genre ce genre de musique-là, tout le monde va vers l'anglais de base parce que comme ça accroche mieux, c'est plus ça qu'on entend. Genre pourquoi le français spécifiquement?
1: Ben, écrire en anglais, je l'ai déjà fait. Mais plus le temps passait, puis je me disais, ouais, je vais laisser ça de côté, je vais juste écrire ça en français, là, parce que l'anglais, c'est pas ma langue maternelle, fait que je sentirais que
0: Ouais, c'est
1: si je veux
0: sûr.
1: 100% exprimer ce que j'ai à dire, l'anglais, c'est peut-être pas le choix idéal, dans le fond. Ça, puis aussi, on est tellement englobé dans une mer de musique anglophone, là, que si tu chantes en français, puis tu t'exprimes dans ta propre langue maternelle, t'as peut-être.
0: Ouais, ben surtout si tu dis que genre ton texte est vraiment personnel, genre ça
1: Aussi, là.
0: sonnerait un peu faux de le chanter pas dans ta langue
1: Ouais,
0: maternelle.
1: aussi, c'est ça.
0: Super intéressant. Ben écoute, pour continuer un peu dans l'exploration de tes différents styles, je propose qu'on écoute ta pièce Bakhtiari. Je dis ça correctement?
1: Bakhtiari. Kh en farsi, c'est kh.
0: Ok, donc on peut écouter ça, puis tu vas pouvoir nous en dire plus.

0: Donc, c'était une de tes pièces dont on a parlé qui vient un peu de tes inspirations iraniennes, tu
1: Oui.
0: m'avais dit. Puis, tu as apporté un instrument aujourd'hui. Je sais pas si tu peux nous le présenter un peu.
1: Oui, dans le fond, cet instrument-là que vous voyez ici, c'est un rabab afghan. Ça
0: Oui, il va
1: s'écrit.
0: falloir aller voir notre chaîne YouTube pour ceux qui nous écoutent à la radio.
1: Ouais, non, c'est ça. Donc, ça s'écrit RABAB ou ROBAB ou RUBAB. C'est comme on veut rendu là. Puis, c'est un instrument qui vient. C'est le luth principal dans la musique afghane, dans le fond, là.
0: Okay.
1: Fait que la culture iranienne et afghane sont quand même très proches. Les Afghans, c'est un peuple iranique, dans le fond. Puis, tu utilisais parfois en Iran aussi. Puis, je suis comme tombé en amour avec le son, dans le fond. Puis, je l'ai acheté. Je l'ai payé 200 $ dans une pawn shop. Juste
0: Okay.
1: pour. Puis, je suis tombé par hasard dessus. Puis, je me suis dit, OK, ça va vraiment sonner le flux, là. Justement, je l'ai
0: Ouais.
1: laissé. Je fais, ah, ça sonne pas pire.
0: Ouais, ben
1: Vraiment,
0: tu
1: ça
0: veux
1: sonne même
0: tu
1: très
0: Ouais.
1: bien,
0: Tu
1: là. Fait
0: veux-tu nous en faire écouter un petit comme petit 15, 30 secondes,
1: Ben
0: voir comment
1: oui.
0: ça sonne un
1: Ben
0: peu?
1: oui, bien sûr.

0: Ça sonne comme ça.
1: C'est vraiment cool.
0: Ouais.
1: Puis, fait, comment t'es arrivé à genre t'intéresser un peu à la musique comme afghane-iranienne?
0: Depuis que je suis très jeune, je m'intéresse à la musique de plein de cultures, dans le fond. J'étais petit, j'écoutais de la musique indienne, de la musique japonaise aussi. Je suis tombé une couple d'années dans la musique moyen-orientale. Puis mon intérêt, c'est vraiment de... Parce que en Occident, on a vraiment une vision fantasmagorique de l'Orient, dans le fond, là. Puis moi, j'avais envie de détruire ça, genre. Puis j'avais envie de pas juste avoir en tête des clichés, mais avoir des vrais aspects de la culture, mettons, là. D'avoir vraiment connaissance de c'est quoi vraiment la culture de plein de pays au Moyen-Orient, dans le fond, là. La musique iranienne, je suis tombé en amour. La texture acoustique est vraiment différente des pays voisins, là. Vraiment des instruments particuliers à la musique iranienne qu'on retrouve pas dans le monde arabe ou dans le monde turc, mettons. Puis là, on va adresser l'éléphant dans la pièce. L'Iran, oui. L'Iran est une théocratie religieuse depuis 1979, dans le fond. Puis je suis pas la personne la plus anti-régime islamique que tu vas rencontrer de ta vie, dans le fond.
1: Ok,
0: Puis
1: ouais.
0: la majorité des Iraniens sont contre ce régime-là, dans le fond. Veulent juste le renverser, dans le fond. Puis la culture iranienne, c'est bien plus que ce régime-là qui terrorise la population. Puis ça me tentait d'approfondir ma connaissance sur cette région-là du monde.
1: Ok, puis comment on peut entendre ces influences-là dans la chanson qu'on vient d'entendre?
0: Ben, toutes mes chansons principales, c'était pas mal moi, comment je voulais m'exprimer, mais le but de ces chansons-là, c'était vraiment de pas faire un copier-coller, mais presque, là, de vraiment rester dans les paramètres de comment ces gens-là composent leur musique, comme les Bartioli, c'est un peuple nomade, une tribu nomade en Iran, dans le fond, là. Puis ma pièce était vraiment inspirée selon les différentes pièces pop Bartioli qu'on peut écouter, qui font d'habitude, dans le fond. Fait que c'est ma mélodie, c'est moi qui ai débarqué avec ça, mais selon les paramètres de leur théorie musicale à eux, dans le fond.
1: Mais tu sais, t'as quand même choisi de genre chanter en français
0: Oui.
1: avec, je sais pas si c'est toi qui as écrit le
0: Oui,
1: texte.
0: c'est moi qui ai écrit le texte, oui.
1: Ouais, fait tu sais, il y a quand même copier-coller ou pas, t'as quand même
0: Ouais,
1: mis
0: c'est
1: de
0: sûr.
1: ta personne
0: Non,
1: aussi
0: non,
1: dans
0: non,
1: cette
0: c'est sûr, c'est pas...
1: chanson-là.
0: C'est ça. Mais c'est vraiment un choix spécial d'écrire en français, mettons, pour un genre de musique comme ça, là. Mais c'est vraiment un challenge que je voulais me donner, dans le fond, là. Puis je pense que j'ai réussi, là.
1: Ouais, mais c'est quand même cool, je trouve que, genre, tu sais, si je donnais aucun contexte à quelqu'un puis je leur faisais écouter ça, genre, moi j'ai bien aimé ça, mais genre, quand tu commences à chanter en français dessus, c'est genre, on s'attend vraiment pas à ça avec toute la sonorité, mais genre, en vrai, ça marche, genre, moi j'ai vraiment aimé ça.
0: Merci. C'est ça, puis je l'avais... Pas cette pièce-là, mais une autre pièce iranienne que j'avais composée avant celle-là, je l'avais envoyée à un YouTuber iranien qui parle de musique de partout dans le monde, qui a une grosse chaîne YouTube, qui vit au Québec, d'ailleurs.
1: Ah ouais?
0: Il vit ici, il vit genre à deux montagnes, là. Son nom, c'est Faria Faraji, dans le fond. Puis j'avais envoyé cette pièce-là, j'ai dit, je t'envoie cette pièce-là, est-ce que c'est legit? Est-ce que c'est fidèle à la
1: Ouais, genre, est-ce que
0: tradition?
1: c'est
0: Oui,
1: respectueux?
0: c'est ça. Puis il m'a dit, c'est absolument authentique, puis c'est respectueux, puis t'as vraiment été capable de mettre le doigt là-dessus, là. Puis, couple d'années plus tard, il me recontacte pour me demander si je veux pas être dans une de ses vidéos, dans le fond, là. Puis la vidéo dans laquelle j'étais, ça parle de l'orientalisme. C'est justement notre vision fantasmagorique de l'Orient, dans le fond, là, mais qui c'est
1: Ok,
0: juste des
1: ouais.
0: stéréotypes, dans le fond, qui n'ont rien à voir vraiment avec les vraies traditions moyen-orientales. Puis une des sections de sa vidéo, c'est que les Occidentaux peuvent faire de la vraie musique moyen-orientale, dans le fond. Puis il m'avait interviewé là-dessus. Quand même un bon nombre de vues sur la vidéo, là. Puis lui-même ne
1: Ok.
0: s'attendait pas à ça, là. Fait que...
1: Tu peux nous répéter le nom si jamais les
0: Oui.
1: gens sont
0: Oui,
1: intéressés?
0: Faria Faraji.
1: Ok, ouais. Si vous voulez écouter plus de Edgar, vous pouvez aller les retrouver là-bas.
0: Ouais, c'est ça. Ça, ben, sa chaîne YouTube a été changée. C'est plus juste Faria Faraji. C'est genre Faria Faraji and World Musician, je pense, là. C'est
1: Ok.
0: parce qu'il collabore plus avec plein de monde, puis il se sentait mal de juste mettre son nom là, sur sa chaîne YouTube
1: Ouais.
0: alors qu'il collabore avec plein de monde, là. Mais juste, si vous tapez juste Faria Faraji, vous devriez tomber sur sa chaîne.
1: Hey, c'est vraiment super intéressant. Écoute, je propose
0: Merci.
1: qu'on écoute une autre de tes pièces avant qu'on finisse un peu l'interview. Donc, on peut écouter Nil Blanc, qui est une autre de tes pièces jazz.

0: Fait que ça, c'était ta pièce Nil Blanc.
1: Oui.
0: Là, on a exploré un peu la plupart des styles que tu touches. Maintenant qu'on a entendu un peu tout ça, je me demandais, genre, comment, genre, tu balances un peu ta vision artistique de, comme, toucher à plein de styles? Comme, est-ce que, genre, tu essaies de les garder séparés? Tu essaies de, comme, les connecter un peu entre eux?
1: Très bonne question. Cette pièce-là, c'est un de mes premiers essais à vraiment connecter tout ça ensemble.
0: C'est ça, mais c'est pour ça que je voulais te poser la
1: Ouais,
0: question
1: mais c'est ça, mais c'est une
0: après.
1: super bonne question. L'inspiration principale de cette pièce-là, c'est du jazz éthiopien, en fond.
0: Oh, OK.
1: Moi, ouais, c'est ça, c'est un grand. C'est un accordéoniste principalement, mais il joue aussi sur des Moog puis sur des claviers électroniques, dans le fond. Là. Il s'appelle Haylou Merdia, si je le prononce bien, là, dans le fond. Ça fait que la ligne mélodique, c'était vraiment inspiré du genre de truc qu'il fait, dans le fond, là. Fait que ça, c'était vraiment un hommage là-dessus. Mais encore une fois, je voulais comme mettre ma signature, si tu veux, là-dessus. Là. Fait que j'ai vraiment mis des progressions d'accords derrière. Là. À un moment donné, il y a un gros build-up de brass, dans le fond, là, qui font comme
0: De
1: des
0: cuivre en
1: gros.
0: français,
1: Ouais,
0: ouais.
1: des cuivres, pardonnez-moi. C'est ça, qui font des gros crescendo. Fait que
0: OK.
1: ça, c'est combiner l'harmonie non fonctionnelle puis la musique modale du monde, si on peut appeler ça comme ça. J'ai ce terme-là, musique du monde, mais en même temps, faut que tu sois capable de nommer les trucs.
0: Fait que toi, genre, en tant qu'artiste, est-ce que tu te considères comme un artiste jazz, un artiste pop rock, quelqu'un qui, genre, explore un peu tout? Bah, c'est comme... Genre, comment est-ce que tu, genre, vois ton identité d'artiste avec, genre, ce portefeuille un peu, genre, disparate d'œuvres?
1: Je me considère comme un compositeur avant tout, dans le fond. Fait que rendu là, t'ouvres les portes à beaucoup plus de trucs aussi, là.
0: Fait que tu voudrais pas, comme, t'identifier à un style en particulier, là, tu te vois vraiment juste comme un compositeur at large.
1: Ben, à l'avenir, j'aimerais vraiment plus me concentrer sur la pop psychédélique, soit harmoniquement non fonctionnelle, soit justement qui suit les règles d'harmonie plus standard, mais qui essaie d'aller un peu plus partout, là. Fait que ça, puis essayer d'incorporer des instruments du Moyen-Orient dans ces pièces-là, qui restent des pièces occidentales. Ça, mais juste, mettons, des instruments comme cet instrument-là, mettons, qui pourraient rester juste en background, sans venir altérer le côté purement harmonique puis occidental de la chose. Parce que c'est de la musique modale, surtout, là.
0: Fait que est-ce qu'on peut s'attendre à genre des projets futurs un peu dans cette esthétique-là de toi?
1: Oui, probablement, oui. Mais je vais jamais laisser tomber le jazz aussi, là. Ça, puis juste d'essayer de pousser l'harmonie un peu plus loin, le jazz m'a comme ouvert la porte un peu aussi là-dessus, là, dans le fond. Fait que ça se reflète un peu hein, quand je fais du prog ou de la pop, mettons.
0: Ouais, ben c'est sûr, comme le jazz et la musique classique, souvent c'est le background de beaucoup de monde
1: Oui.
0: parce que c'est comme les deux seuls styles qui sont enseignés à l'école, mais
1: Ouais.
0: après ça, les gens vont branch out dans d'autres
1: Ouais.
0: choses. Super. Fait que ben écoute, on arrive quand même vers la fin de notre interview. On parle un peu de tes projets futurs. Est-ce qu'il y a genre des choses spécifiques auxquelles on peut s'attendre dans le futur de toi ou c'est encore un peu flou?
1: J'ai plein d'autres idées de pièces pas encore faites ou des pièces qui n'ont jamais été sorties encore. Je suis comme trop. Mon processus créatif, il est très long aussi. Là. Ben, je suis vraiment perfectionniste. Je peux passer 2 mois sur une toune, mettons. Ben, je veux vraiment comme que ça soit parfait dans les moindres détails. Puis je suis vraiment minutieux. Genre, telle ligne mélodique, tel mouvement de 2 notes, je suis pas satisfait 100%. Fait que je fais comme retâtonner encore pour m'assurer que ça soit à mon goût. Là.
0: Bon, ben pour finir, où est-ce qu'on peut t'écouter?
1: Oui, on peut m'écouter seulement en ce moment sur Bandcamp.

0: Super. Merci beaucoup, Edgar, d'avoir participé à notre
1: Plaisir.
0: émission et merci à vous, auditeurs, de nous avoir écoutés autant à la radio que sur notre chaîne YouTube. Et merci beaucoup à Léla au son et à Amaranta pour l'organisation du projet. On espère que la musique d'Edgar vous aura intéressé. Vous pouvez encore une fois le retrouver sur Bandcamp pour si vous voulez l'écouter. C'était Fréquence 440, l'émission de ceux qui montent la côte. N'oubliez pas d'aller suivre notre page Instagram, c'est frec_440. Et on se retrouve mercredi prochain à l'antenne de la radio CISM. Restez à l'antenne pour l'émission d'après Hors cadre. Je m'appelle Catherine et je vous souhaite une bonne journée.

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5: Magnifique, mon Cyrano, comment ça va ?
3: Comment ça va, de bon matin ?
5: Oui, très bien.
3: De retour sur les ondes de CSM.
5: Oui, après d'affreux soucis techniques.
3: vous nous entendez en ce moment en live sur une toute autre émission, mais nous sommes en studio en train d'entendre une autre émission.
5: Exactement.
3: C'est le multivers.
5: Nous sommes le 17 juin, mais pour vous, nous sommes la semaine d'après. C'est un voyage temporel qu'on expérimente aujourd'hui. Chers amis auditeurs, bonjour, j'espère que ça va bien. Mercredi matin, ça pique les yeux. On est au milieu de la semaine, on est fatigué.
3: Mais ça va aller.
5: On est là pour vous réveiller. Bienvenue sur Hors Cadre. Cyrano, pour ceux qui ne connaissent pas Hors Cadre, qu'est-ce que c'est ?
3: Hors Cadre, c'est votre petit hebdomadaire cinéma. On parle donc de nos actus ciné, de ce qu'on aime, de ce qu'on aime moins. Mmh. On va aussi parler de sujets sociaux qu'on va rattacher à nos films. On essaye d'avoir les meilleures entrevues aussi possibles avec vous aujourd'hui. Donc voilà, Hors Cadre, c'est ça. Hors Cadre, c'est assez tranquille. Pas de prise de tête. On essaye de pas vous embrouiller le matin tout de suite. On est là pour vous rendre heureux
5: pour vous
3: avant d'arriver au travail.
5: Merci Cyrano, très belle présentation d'Hors Cadre, j'aurais pas fait mieux. Dis-moi, qu'est-ce qu'on se fait aujourd'hui ? Est-ce qu'on commence par s'écouter de la musique ? Est-ce qu'on présente l'émission du jour ?
3: Je propose
5: un petit réveil musical, non ?
3: Un petit réveil musical pour commencer.
5: Elle va dire régale-nous. On s'écoute Voz de mi vida
3: la classique. Je pense que c'est un peu grâce à nous, elle est passée numéro 1 au palmarès.
5: Ouais, bravo Cyrano.
3: Donc à force de la mettre toutes les semaines, j'imagine que ça finit par marcher.
5: Exactement.
3: Donc voilà.
5: On s'écoute Voz de mi vida de Luan La Robina. À tout de suite sur les ondes du CISM.

0: et c'était le désormais classique Vos de mi vida de Luan Larobina. Chers amis auditeurs, pour ceux qui nous rejoignent à l'instant, bah bonjour, bienvenue sur les ondes du CISM.
1: Bon matin, j'espère que vous êtes imaginés sur une plage.
0: Minimum là.
1: Bah ouais,
0: j'ai une petite jupe, tu vois la DA, j'ai une petite jupe, un petit banjo et un collier à fleurs.
1: Normalement là j'ai une noix de coco aussi.
0: Ouais, okay.
1: J'ai vraiment tous les clichés en tête des vacances à la plage.
0: T'es cet énorme kiffeur, mon Cyrano.
1: Exactement.
0: On est sur les ondes du CISM, on est sur Hors Cadre. Grosse émission de ciné hebdo. Avant de rentrer dans le vif du sujet, parce qu'aujourd'hui, on a l'honneur d'avoir en studio avec nous Hubert Sabino Brunet. Ai-je bien prononcé ton prénom ?
2: Oui, tout à fait.
0: Qu'on aura l'occasion de présenter dans quelques petites minutes. C'est un autre petit actu ciné de la semaine.
1: Mais aujourd'hui, on se dit, on va faire un petit segment.
0: Permets-moi
1: justement,
0: en préambule de faire un petit disclaimer. L'actu ciné de la semaine est très maigre parce que c'était une grosse semaine de sport.
1: C'est ça.
0: Début de la Coupe du Monde, on n'a pas regardé beaucoup
1: et
0: de
1: c'est
0: films.
1: Pour ça
0: c'est pour
1: que
0: ça
1: je
0: que
1: vous parle d'une actu mi-ciné, mi-sport, pourquoi pas. Une des nouvelles, sans parler de la Coupe du Monde, c'est la victoire des New York Nets.
0: Oui.
1: Quand même.
0: On aurait aimé vivre la même chose à Montréal.
1: On aurait bien aimé vivre la même chose avec le Canadien. Malheureusement, ce sera pour une prochaine fois. Mais donc justement, une petite actu, c'est une toute petite pub qui dure quelques secondes, qui a été réalisé par Josh Safdie. Donc c'est le gars qui est très connu aujourd'hui avec le film avec Timothée Chalamet. Oula, j'ai un petit trou.
0: Marty Supreme. Ah, merci.
1: Donc c'est celui qui a réalisé ça, mais bon, moi plus ou moins apprécié Marty Supreme, mais c'est surtout par rapport à ses films qu'il a fait avec son frère et notamment Uncut James que j'ai particulièrement apprécié. Donc c'est tout simple, c'est un fan des Knicks qui court dans la rue. Et qui espère arriver à temps pour voir la ville exploser, il y arrive et c'est magnifique. J'ai trouvé ça bien parce que ça nous liait ça entre le sport et le cinéma aujourd'hui, cette semaine.
0: Très bien,
1: c'est
0: ça.
1: Rien de très intellectuel aujourd'hui, mais en tout cas, ça m'a fait plaisir de voir ça.
0: Très belle accroche, ça. On dit long sur le temps que tu as consacré à regarder
1: le cinéma
0: cette semaine. Moi, pour ma part, j'ai regardé Muganga, qui est un film donc ça veut dire celui qui soigne. C'est un film franco-belge réalisé par Marie-Hélène Roux, qui est sorti en 2025. Ça s'inspire d'un livre qui s'appelle le livre Panzi. C'est deux médecins, Denis Mukwege et Guy Bernard Cadière. Et en gros, ça parle des viols commis dans l'est du Congo, là où extrait le cobalt. Gros sujet encore d'actualité. En plus, là, dans l'actualité, il y a une recrudescence d'Ebola au Congo, donc très compliqué comme contexte actuel. Je trouve qu'il avait il marchait bien dans notre calendrier. Bon, cinématographiquement, il y a pas mal de trucs à redire, notamment sur la perf de Vincent McCain qui
1: c'est
0: vraiment
1: ça
0: pique les yeux, c'est un enfer. Mais avec tout le respect, hein. Mais en vrai, le message est trop cool, le message est super fort. Et d'ailleurs, ça me fait un petit parallèle pas mal.
1: Dis-moi.
0: Aujourd'hui, on vous parle, on va vous présenter notamment le festival Cinéma sous les étoiles qui aura lieu à Montréal du 25 juin
1: au
0: 28 août. Et puis, parallèle avec un film que j'ai checké dans la programmation qui s'appelle Mikuba, c'est un documentaire de Detna Ndaliko Katondolo. Detna Ndaliko Katondolo. C'est le 17 juillet au Square Vigée. On aura l'occasion d'en reparler. Mais ça a l'air d'être peut-être un moyen un peu plus intéressant de parler de la situation au Congo, peut-être plus poussé, peut-être plus réfléchi. Il y a plein de mots qui pourraient s'y trouver. Et puis aussi, dernière petite reco de la semaine, je me suis refait Persepolis parce que Marjane Satrapi est morte là en début de mois. On regrette sa disparition et Persepolis c'est toujours autant d'actualité dans le contexte libanais iranien, excuse-moi, pardon, qu'on connaît de ces derniers mois. Merci de m'avoir repris. Voilà, c'était notre petite actu ciné du jour. Avant de rentrer dans le vif du sujet, on se refait peut-être une énième interlude musicale. Ça devient une habitude. Qu'est-ce qu'on s'écoute, DJ?
1: Moi, je vous propose La tête ailleurs de Laura Lefebvre. On s'écoute ça tout de suite sur les ondes du CSM.

0: Et c'était donc La Tête Ailleurs de Laura Lefebvre. Vous êtes de retour sur le CISM, encore sur hors cadre.
1: Et oui, très sympa. Merci Cyrano pour cette belle programmation. Tu nous réveilles en douceur ces mercredis
0: matin. C'est doucement. Ce matin, on y va tranquille par rapport à la semaine dernière. C'était un peu plus
1: expérimental.
0: Un peu plus expérimental.
1: Dis-nous Cyrano, qu'est-ce qu'on fait aujourd'hui? Qui reçoit-on? Que se passe-t-il?
0: Aujourd'hui, on va parler donc de cinéma sous les étoiles et on a la chance de recevoir Hubert Sabrino Brunet, qui est donc le responsable de la programmation. Enchanté.
2: Enchanté.
0: Rapidement, Hubert, donc doctorant en cinéma à l'UDM, co-directeur artistique aux Rencontres internationales du documentaire de Montréal et enseignant à l'École des métiers du cinéma et de la vidéo à la Rivière-du-Loup. C'est un magnifique CV d'un connaisseur de cinéma du documentaire. On a avec nous le dieu du documentaire, je pense.
1: Montréalais. J'ai l'impression d'être sur un entretien d'embauche LinkedIn.
0: Je suis assez impressionné d'avoir quelqu'un qui doit connaître autant le documentaire. C'est un genre que je consomme, mais pas non plus énormément. Donc pour moi, ça me fait vraiment plaisir de pouvoir discuter avec quelqu'un qui connaît, qui en a vu des centaines et des centaines. Ça doit être hyper passionnant. Mais donc rapidement, Cinéma sous les étoiles, comment est-ce que tu nous présenterais ce festival?
2: Oh, bonne question. Ben, c'est la 17e année cette année. Dans le fond, c'est parti de l'idée de participer à la démocratisation du documentaire. Donc, vraiment essayer de rendre ça le plus accessible possible. Donc, en étant gratuit, en allant dans les parcs l'été. Maintenant, on a deux écrans remorques. On a 15 ou 17 ou 18 lieux de projection. Fait qu'on on va dans différents parcs avec du cinéma documentaire. Donc, on installe nos trucs. Les gens viennent. L'idée, c'est de présenter des documentaires d'un peu partout dans le monde avec une grande place pour le cinéma local, le cinéma québécois. Donc, présenter les films, accompagner les films aussi avec une discussion. Donc, si le cinéaste est présent sur place ou par visioconférence, des fois, c'est possible. Et sinon, mais avec des spécialistes ou des militants, militantes qui viennent nous parler des enjeux qui sont abordés dans les films. Fait que c'est vraiment de voir les films, d'être absorbé un peu par ça, d'aller avec notre propre réflexion. Mais il y a un espace de discussion après pour délier la parole, pour exprimer des trucs, puis peut-être aussi créer de la sociabilisation, créer des solidarités. Puis des fois, après un documentaire, on se demande un peu, c'est beaucoup d'informations, c'est beaucoup de choses, mais qu'est-ce que je peux faire maintenant pour avoir un petit geste? Ben, on essaie de trouver des portes comme ça pour...
1: Ok, trop bonne présentation. Je trouve ça met l'eau à la bouche, ça donne envie d'y faire un tour. Donc c'est le festival sous les étoiles, cinéma sous les étoiles, pardon. C'est du 25 juin au 28 août. Tu mettais le doigt sur un truc qui moi m'a directement interpellé, c'est le fait de projeter en plein air dans des lieux publics.
2: Ouais.
1: C'est un parti pris quand même, parce que c'est aussi beaucoup de contraintes, j'imagine, notamment météorologiques. J'imagine que ça peut laisser place à quelques imprévus auxquels il faut peut-être s'adapter d'ailleurs dans la programmation. Moi, ma question, elle est plus d'ordre un peu philosophique et général. Est-ce qu'il y a une volonté de se réapproprier des espaces publics qu'on a tendance à rendre hyper privatisants et privés? La société s'individualise, il n'y a plus trop de tissu social, ou en tout cas, il se détériore. Le fait de projeter comme ça en plein air, ouvert à tous, d'en faire des lieux de débat après, c'est vraiment une volonté dans laquelle vous vous inscrivez, qui est une logique consciente, d'autres ramifications auxquelles je n'ai pas pensé, qui animent cette volonté-là?
2: Non, c'est vraiment d'aller dans des lieux où habituellement on n'a pas le cinéma, puis où les gens sont. Donc, dans le parc, il y a des groupes, il y a des éléments, mais là, on essaie de rassembler les gens vers le même horizon. Puis, mais oui, c'est vraiment d'amener ça et de le rendre accessible, et de créer quelque chose autour.
1: Et du coup, le documentaire, est-ce que ça, c'est pas un peu la clé de voûte de aussi toute cette démarche-là? Parce que par rapport à d'autres registres, il a ses spécificités, notamment du fait que souvent, ça soulève des questions sociétales, politiques, environnementales. En tout cas, il y a un certain regard, parfois plus explicite que dans une fiction, même si dans une fiction, rien n'est neutre. Hein, à mes yeux, tout est politique, même la neutralité. Mais du coup, est-ce que le choix de projeter du documentaire, il s'explique comment par donc cette envie de créer de la discussion après autour? Est-ce que aussi parce que c'est un registre un peu maltraité, mal aimé aussi parfois? Je pense au fait qu'il soit... Dans son aspect commercial, pas forcément ultra mis en valeur, en avant.
2: À la base, Funambule Média qui organise Cinéma sous les étoiles, c'est fondé par des cinéastes et des producteurs, productrices qui faisaient du documentaire. Donc, c'était vraiment une réflexion sur C'est quoi les portes de sortie, les portes de diffusion pour le documentaire? Elles s'amenuisent de plus en plus. À la télé, il y en a de moins en moins. Dans les salles de cinéma, mais il y en a quelques-uns, principalement des films locaux québécois. Mais après une semaine, ils disparaissent de l'affiche. Fait qu'il y a différents lieux qui s'inventent, des ciné-clubs, des fois des associations qui organisent des projections. Mais ça faisait un peu partie de cette idée-là de comment on peut amener notre grain de sel là-dedans. Puis ben, avec les années, le festival s'est vraiment développé jusqu'à aujourd'hui 40 projections. Mais au départ, c'était vraiment tout petit. Puis l'engouement était présent. Les arrondissements ont embarqué, les conseils des arts et tout ça nous appuient. Donc, ouais, c'est ça, c'est vraiment...
1: Et peut-être...
0: Non, moi, ce que je me pensais, c'est donc qu'il y a vraiment une volonté d'apporter un côté très politique à ce festival et d'apporter des vrais enjeux. Dans la programmation, comment ça se ressent? Comment on va choisir et construire une programmation pour un festival comme ça? Est-ce que c'est beaucoup de films qui viennent à vous maintenant que ça commence à être un festival assez gros? Est-ce que les films viennent à vous? Est-ce que vous allez en chercher aussi?
2: C'est sûr qu'il y a des gens qui nous envoient leurs films en disant « je pense que ça pourrait être intéressant pour vous ». Après, nous, on fait beaucoup de recherches. On n'a pas d'appel à soumission, sauf pour les courts-métrages. Là, on est quand même une petite équipe, donc on peut pas recevoir les films et s'assurer de tout voir. Donc, c'est quand même beaucoup de travail. Fait qu'on prospecte beaucoup ce qui est présenté dans différents festivals. On voit 200, 300 films et plus longs-métrages pour arriver à essayer de construire quelque chose. On essaie d'avoir différents enjeux. C'est sûr que l'environnement est assez présent. On a une semaine de l'environnement, donc on essaie de toucher à différents éléments. Puis, tu sais, cette année, on s'est un peu posé la question, ça veut dire quoi présenter du cinéma documentaire grand public comme ça? Puis qu'est-ce qu'on veut présenter? Puis c'est un peu l'idée cette année de réfléchir à... Ben, c'est un peu... On vit dans une époque qui est assez difficile. Hein. C'est pas évident. On a l'impression de subir un système puis d'être un peu impuissant là-dedans. Fait que cette année, on avait un peu le goût de... Ben, pas un peu, mais on avait vraiment le goût de brasser les choses puis de montrer des formes de résistance. Mm-hmm. Donc, des formes de résistance ici, ailleurs, des gens qui résistent à l'oppression, qui résistent à plein de choses. Puis essayer de montrer aussi des alternatives, des initiatives qui nous permettent de penser le monde autrement, de vivre le monde autrement. Fait que c'est à la fois de résister à ce qu'on subit, mais comment penser un monde différent aussi. Donc, je pense dans la programmation, ça se reflète.
0: Ça me fait penser au film d'ouverture, cette forme de résistance. Donc, c'est Steal the Story, Please.
2: Ouais.
1: Reste en vie.
0: Je suis en train de mourir de l'autre côté du studio. Par exemple, ce film, est-ce que c'est elle qui est venue vers vous? Enfin, est-ce que c'est vous qui êtes allé vers elle?
2: C'est un film qu'on a vu passer dans les grands festivals. Okay. Je pense qu'il a commencé à Sundance, puis est allé à Toronto, à Doxa. Okay. Puis c'est vraiment un film super super important. Puis on parle beaucoup des médias, de l'accès à l'information, puis il y a une montée aussi de certains médias de droite qui sont on appelle médias, mais que c'est
0: la propagande,
2: c'est la propagande ou peu importe. Mais donc Democracy Now avec Amy Goodman, ça fait 30 ans qu'elle fait ça. C'est un exemple de journalisme militant mais réfléchi, puis qui donne la voix aux personnes qui sont marginalisées ou qu'on marginalise. Je pense que c'était vraiment un film super, super bien pour montrer justement peut-être la force aussi de la télé, de l'Internet, du cinéma. Puis c'est ça, c'est la première fois que le film est présenté au Québec. Okay. On est en train de faire les sous-titres aussi parce que le film n'existait pas en français. Ah. Donc on a vraiment cette volonté-là que ce film-là, on pense que...
0: Donc c'est vous qui faites les sous-titres pour le film? Et...
2: Ben, on a engagé des gens, mais les sous-titres n'existaient pas. Donc,
0: OK, génial.
1: Incroyable, le message politique très fort d'ouvrir sur ce film dans le contexte actuel là, un peu de post-vérité où on ne sait plus trop démêler le vrai du faux. Exactement. Le travail de journaliste d'autant plus important. Tu parlais du fait que vous aviez vocation à être grand public, bah, vous investissez des lieux publics, donc nécessairement il y a tout âge, tout type de personnes qui se côtoient. Comment ça marche ça concrètement? Est-ce que ça vous censure aussi d'une certaine façon dans ce que vous pouvez diffuser ou non? Est-ce qu'il y a des restrictions autour de ça? J'imagine, dans un parc, tu peux peut-être pas diffuser des images trop choquantes ou...
2: Il y a des trucs à réfléchir beaucoup. Il y a des gens qui viennent à la projection parce qu'ils savent qu'il y a la projection, mais il y a des gens qui vont promener leur chien, il y a des gens qui vont en famille. C'est sûr que ça a tombé de la nuit. Donc, au début, c'est à 9h, c'est assez tard. Donc, c'est un public plutôt âgé, plutôt averti, mais... quand on va dans une salle de cinéma, on sait ce qu'on va voir. Quand on est dans un parc, on est un peu...
1: pris de court.
2: Oui, exactement. Fait que c'est sûr que ce genre de réflexion, puis il y a des enjeux, que ce soit des violences sexuelles ou autres, qui peuvent triggerer vraiment des trucs importants chez les gens. Fait qu'il y a aussi cette obligation-là d'avoir une certaine responsabilité. Donc, on essaie quand même d'être présent puis d'être à l'écoute. Puis si les gens ont besoin de parler ou de réagir, on essaie d'encadrer dans nos limites aussi. C'est ça, les parcs,
0: tout le monde peut venir, c'est ça.
2: Mais c'est la beauté de la chose aussi, parce que quelqu'un qui passe par... qui n'était pas prévu, qui fait juste passer dans le parc puis qu'il y a une projection, ben des fois, il s'arrête, il regarde 10, 15, 20 minutes. Des fois, il regarde le film au complet. Fait que, tu sais,
0: Vous voyez ça, pas mal de monde qui passe dans le parc et qui reste...
2: Ouais. C'est... Des fois, il y a des gens qui promènent le chien, puis finalement...
1: Le chien ne rentrera pas à la maison tout de suite. Ben oui, mais en vrai, c'est normal. C'est hyper happant et captivant. Ouais. Il y a ce revers-là de la médaille, c'est sûr. Mais vous, ça ne vous a pas enfreiné dans votre liberté de programmation?
2: Pas vraiment, mais on a quand même certaines réflexions sur certains trucs. Mais...
1: OK.
0: Eh bien, écoutez, on arrive à la fin de la première partie de l'interview.
1: Ouais.
0: Je vous propose une troisième petite musique. Qu'est-ce qu'on s'écoute, Elliot ?
1: Eh ben, ne quitte pas, laisse-moi reprendre le déroulé sous les yeux. On s'écoute, waouh, et puis tu me lances sur une musique qui est compliquée. Non, c'est bon. Banksiana.
0: Exactement.
1: De Du. Voilà, vous êtes toujours sur les ondes du CISM, j'espère l'avoir correctement prononcé.

0: De retour sur les ondes du CSA 89.3, c'était Banksiana de Du. Vous êtes toujours sur Hors Cadre et nous sommes toujours en compagnie de Hubert Sabrino Binet, pardon.
1: Oh là là, mais il a du mal.
0: Allez, Liot, vas-y.
1: Oui, nous sommes toujours en compagnie de Hubert Sabino Binet, voilà, mieux dit. Directeur de la programmation du festival Le Cinéma Sous les Étoiles qui aura lieu du 25 juin au 28 août. Voilà, super.
0: On y a réussi.
1: On retombe sur nos pattes. On parlait précédemment un peu de tous les enjeux qui entourent la programmation, le fait de diffuser en plein air, le fait de promouvoir du documentaire. Et Cyrano, on sait aussi que il y a un concours de court-métrage au sein du festival. Mm-hmm. Cyrano a sa petite expérience dans le domaine.
0: C'est ça. À notre moindre échelle avec mon petit assaut de cinéma à HEC. Chaque année, on organise donc un petit festival qui dure une soirée. On projette donc des courts-métrages. On a des fictions et du docu. Okay. Et on va trouver des documentaires autour. Ce qui est très compliqué pour nous, c'est de trouver des films parce que on est personne et donc on est obligé de faire des appels et de recevoir. On a reçu 190 courts-métrages l'année dernière. Tous les voir, c'est très long, c'est compliqué. Et il y a tout et rien. Forcément, des trucs qui ont beaucoup rapport. Donc toi, j'imagine que tu as de l'expérience un peu là-dedans, dans la programmation. Mais qu'est-ce qui t'a motivé à te lancer dans la programmation aussi Parce que donc, moi, je vois ça, je vois le travail que c'est et j'ai adoré. À quel point, toi, ça t'a...
2: Ouais, c'est une bonne question. Qu'est-ce qui nous amène à ça? Quand on étudie, c'est pas comme un métier qui existe. Mm-hmm. Puis même en le faisant, je sais pas si c'est un métier qui existe, mais c'est vraiment une implication. Ça a commencé à l'université, dans le ciné-club qui existait à l'université. Après ça, Cinéma Sous les Étoiles, je me suis impliqué mm-hmm. comme bénévolement dans la programmation. Puis graduellement, j'ai eu plus d'importance ou plus d'implication dans le festival. Mais le court-métrage, c'est vraiment un format qui est super intéressant,
0: qui est
2: très, très riche. Parce
0: qu'on voit, il y a tellement de diversité dans le court-métrage, peut-être pas beaucoup plus que dans le long-métrage, mais c'est beaucoup plus accessible de faire un court-métrage. Donc, à peu près, pas n'importe qui, mais presque, peut se lancer et faire un documentaire, un peu n'importe qui en vrai.
1: Et même un court-métrage de fiction, et on est bien placé pour vous le dire. toujours grâce à ta super basse au ciné, ils organisaient aussi un 48 heures de court-métrage. Okay. Et nous, ça avait été, c'est un peu la porte d'entrée qui nous a fait faire Hors Cadre après.
0: Ouais, je pense que c'est ça.
1: C'est comme ça qu'on s'est retrouvés vraiment dedans.
0: Exactement. Non, mais la durée de la compétition, c'est 3 catégories, si je me trompe pas. Il y a une catégorie programmation québécoise, canadienne et internationale.
2: Exact.
0: Et il y a donc 6 prix. Rapidement, il y a le prix de coup de poing, cinématographie, meilleur espoir, meilleur court-métrage canadien, international et étudiant. Le court-métrage étudiant, moi, ça m'intéressait. Est-ce que le jury étudiant, c'est quelle université?
2: C'est une personne de Concordia, une personne de l'UQAM, puis une autre personne de l'MCV, qui a une formation en documentaire. Fait que c'est trois volets, trois endroits où ils ont des formations documentaires. Fait que c'est des étudiants, c'était des étudiantes comme ça, ouais.
0: Intéressant. Et donc, l'appel à soumission pour la compétition, comment ça se passe?
2: C'est lancé quelque part en février. On reçoit des films pendant 2-3 mois. Fait qu'à la fin, on patauge avec 200, 250, 300 films. Je me souviens plus exactement, c'est pour en choisir 24, 25. Donc, c'est des
0: tu les regardes tous, j'imagine?
2: Je regarde tout. Tout le monde dans l'équipe de Funambule qui était à l'emploi à ce moment-là participait à la programmation finale. Donc, c'était une super expérience de construire ça. Mais...
0: Des longues nuits à regarder des courts-métrages. Moi, j'ai des souvenirs. Parce que donc, nous, on était sur Film Freeway. Ouais. Je pense que tu dois connaître. C'est donc pour ceux qui ne connaissent pas, c'est une plateforme où beaucoup de festivals, même des films de plus en plus prestigieux, arrivent sur ces plateformes-là. Et n'importe qui peut avoir son court-métrage et l'envoyer à tous les festivals. Ce qui fait que ça ouvre la porte à énormément de choses. Et donc, nous, l'année passée, la session d'avant, ils avaient eu beaucoup de mal à avoir des courts-métrages, c'était très compliqué. Et donc l'arrivée de Film Freeway, on a mis un prix très bas, c'était 2$ pour envoyer son film, juste pour avoir un mini-filtre, mais on s'est retrouvé
1: tu te fais super
0: avec des espèces de courts-métrages faits en IA, on a eu tout en fait, on a eu des trucs géniaux, J'imagine celui qui a gagné, j'ai plus le nom, mais c'était génial. C'est un gars qui est fait de rentrer faire un âne dans son appartement.
1: De faire rentrer un âne.
0: Un âne dans son appartement.
1: Intéressant.
0: Et ça a fait tout un pataquès dans l'immeuble et c'est génial. Et c'était magnifique. Et en même temps, tes courts-métrages d'IA, est-ce que vous arrivez en. J'ai de le dire, hein, mais c'est merde faite par IA. Est-ce que vous aussi, vous voyez des films comme ça ou c'est quand même plus filtré l'appel à soumission? J'imagine que ça l'est un peu plus.
2: Ça peut être déjà de concentrer vers le documentaire. Ouais. C'est, on reçoit quelques fictions qui sont
1: perdues.
0: Sont perdues.
2: L'advertence, mais sinon, la majorité des films soumis, c'est très bien. Puis okay. Justement, Film Freeway, où ça permet aussi de rejoindre. Cette année, on a quand même une belle programmation d'Afrique. Donc, ouais. Beaucoup de gens qui découvrent le festival par ces
0: lieux-là. C'est ça. Moi, j'ai eu énormément de soumissions venant d'Afrique. Et donc, c'était génial. On a eu une programmation, crois, à 70%.
1: Ça donne une dimension assez internationale à ton
0: ouais,
1: concours.
0: Assez rapidement.
1: C'est trop cool. Tu t'émancipes du bouche à oreille québécois, de nos petits milieux, sphères qu'on côtoie. Ça ouvre énormément de portes.
2: Ouais.
1: Et ouais, le court-métrage, je trouve que c'est trop cool de le mettre à l'honneur.
2: Ouais.
1: Pour avoir un petit aspect vendeur, la sélection là, des 24 films cette année, elle est cool. Ça,
2: mais très forte.
1: Ça va être relevé.
2: Pour vrai, c'est une des belles années. Il y a vraiment des approches super différentes, super variées, des thèmes. C'est assez éclaté. Puis c'est ça, il y a comme une. Tu sais, dans un format court, il y a une espèce d'audace aussi. Il y a moyen de soutenir une espèce d'esthétique aussi.
0: Ouais, sur l'esthétique.
2: Et que c'est vraiment très.
1: Ouais, c'est vrai, c'est la question que je me pose. Dans le documentaire, est-ce que vous prenez en compte vachement des critères esthétiques ou pas? Parce que moi, d'un point de vue très terre-à-terre, d'image que j'ai sur le documentaire, c'est vachement le message qui prime, la façon dont il est délivré, réfléchi, articulé. Mais c'est vrai qu'il peut y avoir cette dimension esthétique-là.
2: Puis c'est pour ça qu'il y a le prix, tu sais, il y a le prix coup de poing qui est vraiment pour un film avec un message hyper fort.
0: Mm-hmm.
2: Puis le prix cinématographie, mais qui est plus pour les qualités esthétiques. Donc les deux fonctionnent. Il y a des puis ça veut pas dire qu'un film coup de poing n'est pas artistique ou un film artistique n'est pas coup de poing non plus. Donc
1: ça sert à rien de scinder les genres. Les deux se côtoient évidemment, exact. Mais l'un l'emporte peut-être parfois sur l'autre.
2: Oui.
1: Cyrano, est-ce que tu
0: une dernière petite question que j'avais pour toi, c'était ça fait donc je comprends, t'as fait une dizaine d'années que tu es au cinéma sous les étoiles. À quel point ça a changé et ça a évolué par rapport à ce que si moi j'y vais là le 25 août voilà la projection?
2: C'est une bonne question. Je pense qu'on essaie de suivre une tangente très cohérente. Donc personne, si quelqu'un est venu il y a 10 ans, il ne sera pas comme dans l'homme d'Encino tout mélangé. Je pense qu'un des aspects qui est vraiment mieux aujourd'hui, c'est l'aspect technique de la projection. Donc, on a des écrans qui sont vraiment bien faits, qui sont un petit peu surélevés. Donc, quand il y a les sous-titres, c'est possible de les lire même assez loin. Donc, les gens en avant de nous dans la foule ne cachent pas les sous-titres. Au niveau du son aussi, c'est beaucoup mieux. Donc, il y a vraiment une professionnalisation de l'organisme et de l'événement. Fait que ça, je pense que c'est très bien. Sinon, au niveau des films, ben, c'est sûr qu'on... Les films changent, les sujets changent, quoique des fois les sujets changent pas parce que la société change pas, même recule à plusieurs égards. Donc, mais je pense que c'est ça, les gens se sont aussi appropriés le festival. Ils nous disent qu'est-ce qu'ils aiment. On essaie de répondre à ça, mais aussi d'essayer d'amener ailleurs. Puis peut-être un des trucs qui est intéressant, c'est qu'on se décentralise aussi. Donc, on est parti du plateau Montréal, mais là, on a des projections à Dorval, on a des projections dans le nord d'Annecy, on a une projection à Coansville aussi. Fait que c'est vraiment cette idée-là de se déplacer pour rejoindre des nouveaux publics, pour ramener vers
0: de laisser tomber le plus possible au Québec.
2: Pourquoi pas?
0: C'est ça. Mais vous avez quand même créé comme un vrai rendez-vous depuis, je crois que ça fait 17 ans.
1: Ouais. Le festival est bientôt majeur.
2: Oui.
0: C'est ça, bientôt. Mais ça a créé un vrai rendez-vous du documentaire à Montréal.
2: Ouais.
0: Parce que quand je pense aux gros festivals qu'on a avec Cinémania, Fantasia et d'autres, le documentaire, il essaie d'être représenté. Il y a souvent une catégorie documentaire, mais ce n'est pas forcément la pièce maîtresse. Là, donc ça l'est. C'est génial d'apporter ça. En plus, accessible à tous... tous dans les parcs, la démarche est juste
1: la démarche est folle, c'est trop bien de t'avoir pour pouvoir promouvoir l'événement. On le rappelle, c'est donc du 25 juin au 28 août. Toutes les infos sont disponibles sur Internet.
2: Ouais, le site web est vraiment bien fait.
1: Il est nickel.
0: Il est nickel, on a pu fouiller dedans, c'était magnifique. Avant d'avoir une petite dernière interview musicale, est-ce que tu aurais un film à recommander d'aller voir si tu veux juste en envoyer un?
1: Ça, c'est pas cool comme question.
0: Allez, plusieurs. Un top, pas ton top 3, mais tes chouchous.
2: Les courts-métrages, c'est vraiment quelque chose que j'adore parce que tu vas dans une projection, puis 4-5 films, donc nécessairement, il y a quelque chose qui t'accroche. Forêt Rouge, il est vraiment intéressant. C'est sur la ZAD à Notre-Dame-des-Landes. Une fois que le projet d'aéroport est abandonné, qu'est-ce qui arrive avec les gens qui ont milité pendant des années pour essayer de réfléchir une utopie, un monde différent? Comment continuer la lutte pour essayer de tendre vers ça, pas juste me laisser aller le truc, puis que ça redevienne comme c'était avant. Donc, ce film-là est très chouette, puis c'est très, très féministe aussi dans son approche du rapport à l'écologie. Sinon, il y a vraiment plein de trucs. Sandbox, qui est un film canadien, qui est une première québécoise sur l'impact des technologies, l'IA. T'sais, on est vraiment dans un processus de militarisation au Canada. On veut vraiment investir beaucoup là-dedans. Puis, il n'y a pas beaucoup de questions qui sont posées. Donc, à travers ça, on réfléchit à comment les frontières sont contrôlées, comment on a encore plus de répression, puis comment les réfugiés qu'on dit qu'on accueille, mais sont placés dans des prisons, puis comment la technologie se perfectionne pour toujours encore plus de coercition. Donc, ce film-là, je pense qu'il pose des vraies bonnes questions. Là.
0: Génial. Désolé de t'avoir lancé sur un favori comme ça.
1: Mais ça donne envie. Ça montre aussi que dans la programmation, il y a tout un tas d'enjeux assez larges qui sont couverts. Tu nous as parlé quand même dans la même minute de la ZAD de Notre-Dame-des-Landes et de l'IA, qui sont bien deux mondes très, très opposés. Mais pourtant, dont les questions que ça soulève restent brûlantes dans l'actualité. Merci beaucoup pour cette petite présentation du festival. Ah, pardon Cyrano.
0: Mais on se dit pas au revoir, on se retrouve juste après pour un dernier petit segment.
1: Bien sûr.
0: Juste avant, on s'écoute Brutal de Tatiana Jane. Génial, ça a été produit par Headbanger.
1: Mais non.
0: Et leur nouveau label Because. Pour ceux qui savent pas, Headbanger fondé par Pedro Winter, qui est le gars qui a trouvé les Daft Punk.
1: Ouais, voilà, rien que ça. Bah, alors là, tu nous as bien teasé le son,
0: donc là,
1: ça a intérêt à être très, très bon.
0: Ça a intérêt à être génial. On s'écoute ça, à tout de suite.

0: Et bah c'était un régal, tu nous as bien vendu ton son. C'était donc Brutal de Tatiana Jane. Franchement pas mal.
1: Génial. Belle trouvaille.
0: Belle trouvaille, belle pépite. Bravo Cyrano. Bon,
1: trouvaille, c'est dans le palmarès du CSM. Encore une fois, je suis pas allé diguer très très loin non plus.
0: T'es pas obligé de révéler tous nos petits tips, d'accord. Vous êtes toujours sur les ondes du CISM, on est sur Hors Cadre. Aujourd'hui, on avait à cœur de vous parler du festival Cinéma sous les étoiles du 25 juin au 28 août. Avec en présence en studio Hubert Sabino Brunette, le directeur de la programmation. On a eu le temps d'échanger sur quelques grands enjeux autour du documentaire et de la programmation du documentaire, du court-métrage. Et puis après, nous aussi, on est des élèves assez studieux. Donc on a fait nos devoirs, on s'est un peu renseigné sur toi. Et apparemment, non, tu aurais fait une thèse sur la critique du cinéma dans les années 1920. C'est vrai ou pas ?
2: C'est vrai, j'avoue.
0: Et alors, nous, avec Cyrano, on a l'habitude de conclure sur une forme de review letterbox où on parle d'un peu d'actualité de ciné. Et on fait ça sous une forme très critique parce que on trouve qu'aujourd'hui, dans le débat et la promotion du cinéma, la critique, elle a une place super importante. Peut-être trop importante. C'est quoi ton regard sur la critique cinématographique actuelle ?
2: Actuelle.
0: Ouais.
2: Aïe, aïe, aïe, c'est une bonne question.
0: Elle est dure.
2: Ouais, ouais. Mais pour moi, je la prends vraiment comme une porte d'entrée vers une compréhension des films, des points de vue assez différents. Je pense qu'elle pourrait être plus diverse, plus éclatée. Puis il y a de moins en moins d'espace où il y a, en tout cas, d'espace professionnel où il y a de la critique. Avant, il y avait vraiment plusieurs revues dans les journaux. Il y avait de la critique de cinéma. Maintenant, il y a plus de critiques de télé ou autre, ce qui n'est pas nécessairement mal, mais le cinéma est peut-être plus nécessairement la même place qu'il y avait. Il y avait beaucoup de journaux aussi, des périodiques, des mensuels ou des hebdomadaires qui avaient vraiment à cœur de développer un discours critique sur le cinéma. Entre autres, Denis Côté, cinéaste, qui a commencé comme critique. Donc, il y avait peut-être plus de lieux, mais ceux qui le font présentement le font très bien. Là. Je pense qu'il y a des belles revues de cinéma au Québec, là, 24 images, séquences, Panorama qui est en ligne. Là. Il y a vraiment un beau discours qui se développe. Là.
1: C'est ça passe pas mal là, aussi par les réseaux sociaux aujourd'hui, dont, je ne sais pas si tu connais Régé le Gorilla, peut-être que
2: non.
1: Tu as vu passer. Ça va être une belle découverte pour toi. C'est un Français qui a commencé, qui a vu énormément de films et qui passionné par ça et qui s'est lancé donc dans la critique sur les réseaux. Et il a été connu parce qu'il a des mots très très crus et il parle du film et s'il n'a pas aimé le film, il va te le faire sentir très rapidement.
2: Okay.
1: Aujourd'hui, c'est, je pense, le plus gros influenceur, entre guillemets, cinéma en France,
0: francophone,
1: voire même francophone. C'est devenu énorme et jusqu'à donc la question de la critique, il y a beaucoup de monde qui vont voir la critique de Régé le Gorilla, qui après vont voir le film et qui vont justement penser comme lui. Ce qui est assez étonnant parce que lui-même, il encourage à ne pas avoir le même avec lui dans ses vidéos.
0: C'est ça, est-ce que la critique finalement, ça formate pas aussi ta vision du film parce que moi, je sais que c'est toujours, même quand ça l'est professionnel et réfléchi, intéressante, parce qu'elle ouvre une discussion, c'est certain, mais malgré tout, j'ai toujours considéré que ça constitue un biais sur la façon dont tu regardes le film.
2: Probablement. Après, je pense que ce qui est intéressant, c'est de voir plusieurs critiques sur un même film aussi. Je pense que des fois, chaque personne regarde avec ses lentilles, avec ses privilèges, avec son background aussi, là, mais... Moi, je serais curieux d'entendre ça. Me fait beaucoup penser à Claude Rajotte qui faisait ça avec la musique au Québec, là, qui prenait un plaisir de détruire certains films ou certains disques. Là, mais...
1: Alors, non, c'était pas mal. Il a fait le Festival de Cannes.
0: Le
1: Festival de Cannes. Il a détruit certains films. J'ai trouvé ça absolument génial.
0: Ouais, c'est vrai. Bon, enfin, moi, je suis pas moins friand. Mais bon, chacun son avis là-dessus. L'heure peut-être pour nous déjà de vous quitter tranquillement. C'était un plaisir de vous avoir sur les ondes du CISM. Plaisir de pouvoir promouvoir le Festival Cinéma sous les étoiles. On le rappelle, c'est du 25 juin au 28 août. Checkez le site internet pour avoir la programmation en détail. La soirée d'ouverture, ça sera autour de Steal This Story, Please. Donc, il parle de Amy Goodman, journaliste de Democracy Now. Sujet brûlant d'actualité. C'est un festival très engagé. On vous invite à juste aller promener vos chiens dans des parcs ou vos enfants, ou cet été, et de tomber comme ça de façon un peu...
1: Impromptue sur un documentaire.
0: Sur un documentaire, ça sera toujours un plaisir. C'était Hors Cadre. On se retrouve la semaine prochaine prochaine, parce que là, on est dans une réalité parallèle.
1: C'est ça.
0: Et juste avant de vous laisser, waouh, on s'écoute une excellente aventure de The Fleeting Light of Love and Grief.
1: Exactement. Encore merci de nous avoir
2: accueillis. Merci à vous.
1: Okay, merci.
0: Et puis à une prochaine.

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Danson Cubano, pièce de Aaron Copland, qu'il dirigeait lui-même, c'était compliqué cette affaire-là, avec le London Symphony Orchestra, qu'on vient de s'entendre sur un enregistrement qui date des années, si je ne m'abuse, des années 50, et qui sonne étonnamment bien pour une pièce de cette époque, pas dans le sens de sa composition, dans le sens de son enregistrement. Bien évidemment, bienvenue à cette nouvelle édition de Club Classique, 10 juin 2026. Mathieu Aubre avec vous pour les deux prochaines heures ici à l'antenne pour votre rendez-vous hebdomadaire qui explore la musique classique sous toutes ses facettes. Cette semaine, on s'intéresse dans un premier épisode de deux. Le prochain sera le mois prochain pendant le Festival de Jazz. Pourquoi? Parce que ce seront des épisodes qui vont s'intéresser à cette relation entre jazz et musique classique. Les deux genres musicaux qui sont souvent considérés comme des musiques savantes aux yeux de certains, du moins dans la grande famille des musiques savantes. Plutôt que dans le genre des musiques populaires. Pourquoi? Peut-être par ce souci de virtuosité ou cet académisme qu'on retrouve parfois au sein du jazz, même si à la base c'est une musique du peuple. Donc on va parler un peu de jazz, on va parler de classique beaucoup aussi aujourd'hui à l'émission, et on va s'écouter des pièces donc qui sont dans un registre qui reste majoritairement classique, mais s'intéresse quand même à cette autre très belle musique que j'aime beaucoup aussi. Donc, premier épisode de deux aujourd'hui à l'antenne, qui ouvrait donc avec cette pièce de Aaron Copland, grand compositeur américain, l'un des plus connus de nos voisins du Sud. Pièce qu'il a composée en 1942, inspirée d'un voyage qu'il a fait à la Havane en 1937. Il avait été chargé de l'inauguration d'un nouveau club de jazz à Mexico City, El Salón México, et là-bas a commencé à côtoyer quelques compositeurs, mais surtout des musiciens originaires, oui, du Mexique, mais des Antilles également, et va voyager pas longtemps après à La Havane pour aller étudier un peu ces rythmes plus syncopés que ceux qu'il utilise dans ses compositions habituelles. Et ça va donc l'amener à composer un peu plus tard deux pièces, une pièce pour voix qui s'appelle Las Agachadas et cette composition d'Anson Cubano que l'on vient de s'entendre, pièce pour petit orchestre jazz et deux pianos. Inspiré des rythmes de ce genre de danse cubaine, le danzón. On voit bien dans cette pièce un peu l'héritage, les influences cubaines bien évidemment, mais l'héritage colonial espagnol sur cette musique cubaine dans le danzón, mais qu'il va ici syncoper encore plus avec ces rythmes jazz-là, puis je trouve que ça donne un très beau résultat. Qu'est-ce que le jazz, justement? Je vous parle de syncope, je vous parle de certaines influences. Faisons-nous un petit historique du jazz en quelques minutes. Bien évidemment, je vais passer à côté d'un paquet de détails parce qu'on ne se mettra pas 40 minutes là-dessus non plus. C'est juste pour se donner un peu un point de départ et d'analyse. Le jazz, on connaît ça, mais bon. Reste que c'est un genre musical qui va apparaître à la toute fin du 19e siècle, au début du 20e siècle, et va prendre de plus en plus d'air d'aller tout au cours de ce début du 20e siècle-là, même si au début, plusieurs vont le rejeter. Pourquoi? Parce que c'est un genre qui, à sa naissance, est profondément
inspiré des musiques ancestrales afro-américaines. Afro-américaines, on se parle beaucoup de ce passé esclavagiste là-dedans. Donc, le jazz, à la base, va venir mélanger plusieurs genres qu'on retrouve dans certaines régions du sud des États-Unis. Par exemple, le blues du delta du Mississippi, les Negro Spirituals des divers États et régions où existait encore cet esclavage-là. Le ragtime qui, lui, va se développer un petit peu plus dans le nord, dans le centre du pays, au Missouri à la base, mais va beaucoup se populariser avec la conquête de l'Ouest. C'est ce genre musical-là que vous allez entendre souvent quand on regarde des westerns avec des joueurs de piano. Le cakewalk est un autre exemple de ces différents genres musicaux-là qui vont se mélanger un peu avec certaines inspirations des marches militaires, elles traditionnellement un peu plus blanches, et donc le mélange de ces différents styles musicaux-là va donner naissance à ce genre de proto-jazz. Qu'est-ce qui caractérise, outre ses influences, ce genre musical-là, l'improvisation? De un, on va beaucoup travailler un peu comme dans les chansons à répondre, où justement ces Negro Spirituals-là, avec une thématique de questions-réponses, on va venir poser une mélodie, l'orchestre va venir répondre en arrière, et ces mélodies-là, à la base, vont souvent être improvisées. On va se parler beaucoup de polyrythmie, donc de rythme assez complexe. D'un fond, on va avoir plusieurs lignes de percussion au même moment pour venir créer un ensemble qui est assez cohérent. Là, on parle vraiment de polyrythmie, on va pas nécessairement se parler de polyphonie, comme on le ferait avec la musique classique. On va se parler de la syncope, donc de ces rythmes un peu plus complexifiés puis jazzés, pourrait-on dire. Et également des blue notes, des notes bleues. Là, on se parle de quelques notes de la gamme de blues, notamment. Cette gamme-là qui est différente de celle qu'on va utiliser la majorité du temps dans les compositions de musique savante européenne que l'on connaît très traditionnellement avec le do ré mi fa sol la si do. Donc, c'est avec ces différents trucs-là qu'on va venir créer ce genre musical-là. Et le dernier élément important, c'est surtout que le jazz, à la base, va surtout se décliner avec cinq différents instruments qui vont venir prendre le lead des différentes compositions pour ce qui est des lignes mélodiques et des improvisations. C'est le saxophone, la trompette, le trombone, la clarinette et le piano. Après ça, il va y avoir quelques autres instruments qu'on connaît bien, la guitare, la batterie, la contrebasse, mais souvent les leaders des bands vont utiliser l'un de ces cinq instruments, donc saxophone, trompette, trombone, clarinette, piano. Et c'est ce qui va justement donner cette couleur-là très spécifique. C'est des instruments qu'on connaît dans les orchestres classiques. Bon, même si le saxophone était un petit peu moins utilisé avant le 20e siècle dans les orchestres tels qu'on les connaît en Europe. Mais les autres, c'est tous des instruments qu'on connaît. C'est juste qu'ils ne seront pas utilisés souvent pour des leads. On va garder quand même certains... Les cuivres ont souvent plus un rôle un peu tonal que purement mélodique. C'est souvent le violon qui va prendre le devant ou le piano dans nos orchestres. Là, on va venir les sortir un peu de ce rôle-là, les mettre de l'avant. Puis c'est surtout des instruments aussi qui coûtent pas trop cher à cette époque. Donc voilà, le jazz va rapidement se populariser, et en Europe, on va beaucoup s'intéresser à ce mouvement-là qui est naissant, et on va venir s'inspirer de sa syncope, s'inspirer de sa polyrythmie, s'inspirer justement de ces instruments-là qui prennent le devant de la scène
parfois pour une toute première fois, pour créer de nouvelles compositions qui vont donc mélanger notre héritage pluricentenaire européen à ce genre naissant, venu un peu exotique, venu des Amériques. Retournons en musique, voir d'autres exemples justement de qu'est-ce qu'on fait avec ça, et notamment via celui qui est l'emblème du mélange de la musique classique et du jazz aux États-Unis, George Gershwin, compositeur, chef d'orchestre new-yorkais, surtout associé à New York, même s'il vient de Brooklyn, né en 1898, va décéder à Los Angeles en 1937, va vraiment comme être l'icône de ce mariage un peu fou qu'on commence à faire à l'époque aux États-Unis. Va faire ses débuts, lui, comme pianiste dans des orchestres à Broadway pour différentes productions de comédies musicales, mais va éventuellement se mettre à la composition. Il y a notamment Fred Astaire, il y a notamment certains grands noms de Broadway qui vont commencer à chanter sur des pièces qu'elle va écrire. Mais son triomphe, donc, va surtout se matérialiser dans les années 20 quand il va créer ce jazz symphonique qu'elle va interpréter avec des grands orchestres, et surtout en 1924 avec cette pièce emblématique Rhapsody in Blue qu'on associe presque systématiquement à New York, que vous pouvez voir dans Fantasia, si vous êtes des fans de cet excellent film de Disney. Va déménager à Hollywood, éventuellement côtoyer Schoenberg, côtoyer Ravel, côtoyer Berg, s'intéresser à la musique un peu plus atonale, plus ça va aller, ça fit avec le jazz. Va éventuellement aller s'installer à Hollywood pour travailler sur plusieurs films, et donc va finir sa carrière là-bas. Ce que l'on va aller écouter de sa part, c'est pas Rhapsody in Blue, justement. Je voulais vous sélectionner une autre pièce parce que dans quelques semaines, on va se faire une émission sur la clarinette. Et bien évidemment, je pense que Rhapsody in Blue est aussi l'une des premières pièces qui nous vient en tête lorsqu'on parle de cet instrument-là, sous sa forme classique ou jazz. On va plutôt aller écouter une autre de ses compositions presque tout aussi emblématique, la pièce An American in Paris, autre gros monstre de composition de jazz symphonique qu'il va travailler en s'inspirant de la trame sonore, l'inverse. Il va composer donc ce poème symphonique-là et puis par la suite, ça va devenir extrêmement populaire parce que en 1951, il y a un film du même titre par le réalisateur Vincente Minnelli qui va sortir, s'inspirer de cette pièce-là pour créer donc ce film avec Gene Kelly qui transporte donc cet univers de comédie musicale américaine-là à Paris, et va mélanger le son un peu de Ravel, de cette scène du tournant du siècle français à celui du jazz américain. Donc voilà, sans plus attendre, on va l'écouter cette pièce American in Paris, et puis par la suite, on va s'écouter une composition aussi inspirée de musique de film de Leonard Bernstein, et ça donne bien, Bernstein est celui qui conduit cet enregistrement du New York Philharmonic de Gershwin que l'on va entendre tout de suite.

Et non, ce n'était pas une deuxième pièce de George Gershwin d'affilée, c'était plutôt Leonard Bernstein dans l'une de ses compositions, On the Town, Times Square, 1944. Beaucoup de similarités entre les deux. Il faut dire que Bernstein a grandi sur la musique de Gershwin. Lui est né en 1918, a souvent dirigé des compositions de Gershwin. Et ça l'a beaucoup inspiré dans ses différents travaux, surtout que les deux avaient une habitude de régulièrement mettre en musique New York et sa population. Les deux ont grandi aussi dans la même scène de compositeurs juifs et les deux ont beaucoup travaillé sur des comédies musicales également. Bernstein, justement, ben, on va souvent l'associer peut-être un peu à tort à West Side Story, où il a travaillé là-dessus, mais a également composé plusieurs excellentes œuvres, dont une opéra sous un libretto inspiré de Candide de Voltaire qu'on s'était déjà diffusé ici à l'émission et qui est vraiment excellent. Donc voilà cette pièce On the Time, Times Square, 1944, qu'on vient de s'entendre juste avant, An American in Paris de Gershwin, dirigée par Bernstein également. Ce qui est assez intéressant avec cette émission-ci, c'est que vu qu'on se parle de compositeurs qui étaient pour la plupart encore vivants vers la moitié du 20e siècle, on a encore pour certains des enregistrements de ces compositeurs et chefs donc qui dirigent eux-mêmes les pièces que l'on s'écoute, ce qui est assez rare. On va on s'entend là-dessus dans une émission où on remonte d'infos jusqu'au 13e siècle, mais là on va en profiter un peu aujourd'hui. Je vous ai mentionné le terme comédie musicale déjà à quelques reprises, c'est que ça va vraiment être un des éléments qui va le plus marier donc ce jazz, cette forme populaire du jazz à la forme classique un peu plus traditionnelle. Ça va servir d'école à Gershwin qui va justement travailler dans ces orchestres-là, parce qu'il faut savoir qu'à Broadway, à l'époque, on joue un mélange de comédie musicale, d'opérette et d'opéra également. On présente quelques opéras européens, parfois dans une forme un peu simplifiée, parce que bien évidemment, on n'a pas toujours la place pour rentrer un orchestre philharmonique, mais on va quand même avoir cette habitude-là de voir des orchestres de taille un peu plus petite que les 40 à 50 à 60 musiciens qu'on peut parfois retrouver sur des gros travaux, des grosses productions opératiques. Mais c'est là justement qu'on va prendre ces formes populaires américaines-là, comme le ragtime par exemple, et venir les faire interpréter par des orchestres classiques. C'est ça qui va inspirer cette forme-là de jazz symphonique à Gershwin et à d'autres. Je vous dis pas que c'est nécessairement ça qui va avoir l'influence majeure sur la production européenne, mais il y a quand même des influences de ça qui vont ressortir. Cet impact-là va surtout se faire ressentir, je fais une toute petite aparté, dans une scène que l'on appelle la Tin Pan Alley, qui va être particulièrement importante pour le développement de la musique, autant populaire que classique aux États-Unis. C'est un ensemble de quelques buildings situés tout près de Broadway où vont s'établir un paquet d'imprimeurs, de sociétés de gestion de droits, de composition, d'impression, de partition vers la fin du 19e siècle, entre la 5e et la 6e, voilà, au coin de Broadway. Plusieurs compositeurs vont aller produire presque de la musique en série pour les productions de Broadway qui sont très, très nombreuses à l'époque. Mais on va aussi commencer à éditer pour la première fois certaines compositions populaires, par exemple les premiers standards jazz qui ne se transmettaient presque jusqu'à l'oreille avant cette époque-là, ben ça va être une des premières façons dont on va transmettre ces compositions-là
oui, au public américain, mais aussi au public international. Donc, assez important pour le développement de ce jazz symphonique ou de cet accord entre musique classique et jazz-là dont on parle aujourd'hui. Un des grands représentants de autant de Broadway que de ce Tin Pan Alley, que du ragtime, que de la musique classique aux États-Unis, ça va être Scott Joplin, compositeur et surtout pianiste afro-américain, né au Texas en 1868, décédé à New York en 1917. Lui va composer beaucoup de classiques, beaucoup d'opéras, mais va surtout, tout au long de sa carrière, se concentrer sur ses formes donc plus populaires afro-américaines, avec des morceaux que l'on connaît aujourd'hui comme le Maple Leaf Rag ou ce Broadway-là qui s'appelle The Entertainer, plutôt cette composition ragtime-là qui s'appelle The Entertainer, probablement l'une des compositions américaines les plus connues qui essaye de se rapprocher un peu du français de la belle du Paris de la Belle Époque, mais en l'adaptant à cette forme afro-américaine-là. Lui va composer, on l'a dit, quelques opéras et va surtout créer un genre musical qui s'appelle l'opéra ragtime, où il va mélanger donc plusieurs formes pour donner vraiment un opéra, mais complètement jazz et interprété par un petit orchestre de chambre, surtout mené par le piano qu'il va généralement aller jouer lui-même. Un bon exemple de ça, c'est une production qui s'appelle Tremonisha, qu'il a fait paraître et qu'on va aller s'entendre avec son ouverture, ici interprétée par le Ophelia Ragtime Orchestra. Donc voilà, c'est ce qui va mettre fin à cette première heure d'ailleurs de l'émission. On se revient en deuxième heure, notamment avec un ballet de Darius Milhaud et du Shostakovich. Restez à l'écoute de CISM. 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

La création du monde de Darius Milhaud. On s'est écouté les mouvements 1, 3 et 6 de ces 6 mouvements. Trame sonore d'un court ballet moderne de Darius Milhaud qui remonte à 1923, qui avait été présenté pour la toute première fois au Théâtre des Champs-Élysées avec l'orchestre du Théâtre des Champs-Élysées. Ça donne bien. C'est un enregistrement qui date d'un peu plus tard que 1923, vous en doutez avec la qualité, mais qui est donc un enregistrement mené par Milhaud lui-même avec cet orchestre. Voilà, c'est ce qui introduit donc cette deuxième heure de Club Classique. Vous êtes toujours à l'antenne de CISM. Je suis toujours Mathieu Aubre et il nous reste encore une cinquantaine de minutes à passer ensemble. Aujourd'hui, notre thème, c'est cette alliance, ce mariage souvent réussi entre jazz et musique classique. En première heure, on s'est parlé de Scott Joplin, on s'est parlé également du grand Gershwin. On va se déplacer surtout en Europe pour cette deuxième heure de l'émission. Comme on le laisse présager justement cette pièce, ce ballet de Darius Milhaud. Pas nécessairement son ballet le plus reconnu, mais c'est celui où je trouve cet alliage jazz-là le plus évident. On l'entend dans cette dissonance, dans ce timbre de cuivre là qu'il utilise par moment dans certains phrasés. Il y a des moments où on a l'impression presque d'entendre justement certaines pièces de Gershwin et surtout dans l'utilisation des percussions sur certains des six mouvements. Là, comme je vous disais, on s'est entendu. Donc, l'ouverture, le troisième qui s'intitule « La naissance de la flore et de la faune » et le dernier qui s'intitule « Le printemps ou l'apaisement ». C'est une écoute assez rapide, les pièces de ce ballet-là, mais qui valent quand même le détour et qui sont une pièce qui, je trouve, représente assez bien l'œuvre de Darius Milhaud. C'est un personnage assez intéressant, Milhaud, parce qu'il a été compositeur d'ailleurs assez reconnu, a fait partie de ce célèbre groupe des six, un groupe qui est apparu, un groupe de compositeurs qui est apparu un peu dans le sillage d'Éric Satie et qui s'est composé autour de la figure de Jean Cocteau. Milhaud en fait partie aux côtés de Georges Auric, de Louis Duré, de Arthur Honegger, de Francis Poulenc et de Germaine Taillefer. Honegger est un autre qui a beaucoup joué avec cette fine ligne entre, parfois fine entre jazz et classique. Et Milhaud, lui, a également habité pendant plusieurs années au Brésil alors qu'il était secrétaire d'un ministre dépêché à Rio. C'est là notamment qu'il a composé son œuvre, je pense, la plus emblématique, Le Bœuf sur le Toit, qui a composé plusieurs danses, Les Soldades au Brésil. Et c'est donc initié, oui, au jazz, mais également aux musiques latines et aux musiques brésiliennes, puis ça transparaît sur sa composition par la suite. Outre la France qui s'est inspirée très rapidement du jazz dès les années 5-10 avec cette musique un peu du tournant du siècle alors qu'on témoignait déjà d'une belle ouverture. Il y a les Russes aussi qui, dans quelques cas, s'y sont intéressés, surtout sur certains concertos pour piano assez emblématiques. Celui qu'on va aller s'entendre pour commencer ce prochain bloc musical de deux, c'est le premier concerto pour piano de Shostakovich, qu'il qualifiait lui-même de jazz. Puis d'ailleurs, on retrouve cet enregistrement-là du premier mouvement de l'Allegretto de ce concerto pour piano sur un album très bien réalisé aux côtés du Royal Concert Orchestra qui s'appelle Shostakovich The Jazz Album, qui reprend quelques-unes de ses compositions, qui se rapproche un peu plus de tout ça. Ce concerto-là a été présenté pour la toute première fois en 1933 avec le Philharmonique de Leningrad, mais va rapidement devenir une des pièces de Shostakovich les plus jouées à l'international.
une fois avant la Deuxième Guerre et surtout après. Il y a des arrangements pour deux pianos, d'ailleurs, qui existent, qui sont assez intéressants. Là, je crois qu'on va plutôt aller écouter l'arrangement original, donc, de cette pièce de Shostakovich. Tout ça, encore une fois, à l'antenne de CISM.

Le très beau dernier mouvement de ce quatrième concerto pour piano de Rachmaninoff, ici avec cet excellent pianiste Earl Wild qui performait aux côtés du Royal Philharmonic Orchestra sous la direction de Jascha Orenstein. Bel enregistrement de cette pièce de Rachmaninoff qu'il a composée en, si je ne m'abuse, en 1933. En 1926 plutôt, alors qu'il habitait déjà aux États-Unis depuis quelques années, est inspiré donc bon, par son éducation classique un peu formelle et carrée que les Russes pouvaient avoir à l'époque. Mais à force de côtoyer donc ces différents cercles de compositeurs new-yorkais, lui qui a immigré dans le New Jersey suite à la Révolution russe, Rachmaninoff, et éventuellement vers la fin de sa vie, plusieurs compositeurs aussi d'Hollywood et de Los Angeles, ben a fini par quand même se laisser teinter dans ses compositions. On le remarque un peu sur ce quatrième concerto pour piano où on va voir quelques blue notes, quelques influences aussi sur ces percussions-là qui sont parfois très vivantes. Ça va ressortir assez bien dans cette composition de l'un de ces très grands noms de la musique russe. Une autre pièce où Rachmaninoff aussi s'amusait un peu avec la forme jazz, c'est quelques années plus tard, là c'est en 1934 plutôt, d'où mon erreur tout à l'heure, c'est sa rhapsodie sur un thème de Paganini, où il va utiliser la folia telle que réinterprétée par Paganini à la façon d'un standard blues et venir en livrer une suite assez longue en un mouvement de variation thématique, donc en forme de concerto pour piano, encore une fois, pour piano et orchestre. Donc, quelques reprises quand même, c'est inspiré de la forme du jazz sans nécessairement complètement s'y tremper le pied, mais Rachmaninoff s'est laissé inspirer lui aussi. L'avant-dernier compositeur que l'on va aller découvrir aujourd'hui, puis pour lui, je pense que pour beaucoup, ça va vraiment être une découverte. C'est un compositeur australien, pays dont on n'avait jamais parlé à l'émission jusqu'à maintenant, qui s'appelle Constant Lambert, Leonard Constant Lambert. Si on veut y aller avec cette formulation-là. Chef d'orchestre, compositeur, auteur également, qui va s'inspirer régulièrement du passé de cette musique classique anglaise de la fin du 19e siècle. Lui va naître de parents australiens, mais va passer la grande majorité de sa vie à Londres. S'inspirer donc de cette musique-là, mais va s'ouvrir à beaucoup d'autres genres, dont le jazz. Il va devenir l'un des grands représentants avec Gershwin de ce jazz symphonique, surtout sur une pièce pour orchestre, piano solo et chorale, le Rio Grande, que l'on va aller entendre dans quelques années. Pièce très, très jazz des années 20 qui va devenir un peu précurseur dans le reste de sa carrière avec d'autres pièces qui vont y aller encore de façon encore plus franche. Donc, composition de 1927, ce Rio Grande de Constant Lambert que l'on va aller s'entendre à l'instant, encore une fois, à l'antenne de CISM. Il nous reste deux autres pièces après celle-là, mais celle-là est assez massive, un petit 14 minutes de musique à l'antenne.

J'imagine que c'est peut-être la qualité un peu parfois boiteuse ou un peu cacane de cet enregistrement, mais j'avais un feeling très, très nostalgique de ces vieux westerns du Old Hollywood en écoutant cette pièce, le Rio Grande de Constant Lambert, ici interprété par le Philharmonia Orchestra sous la direction de Giorgio Lamberti. Il nous reste une dernière pièce pour mettre fin à cette émission. On va boucler la boucle avec un compositeur né en Espagne, naturalisé américain à la toute fin de sa vie. Compositeur qui se nomme, qui est relativement méconnu, qui se nomme Leonardo Balada. A quand même eu une carrière assez intéressante au niveau de l'enseignement et de l'académisme. Il a étudié la musique à Barcelone et à Valence notamment. A éventuellement immigré aux États-Unis dans les années 50, a étudié à New York où il a notamment reçu des enseignements de Aaron Copland dont on a parlé plus tôt et de quelques autres grands compositeurs et chefs. Lui-même va devenir enseignant plus tard et donner des cours de musique à un certain John Zorn et quelques autres aussi pupilles assez intéressants et va s'intéresser, oui, à la composition très classique, va composer quelques opéras d'ailleurs, notamment un qui s'intéresse à Zapata, un autre à Christophe Colomb, même en deux temps, sa vie et sa mort. En 2013, va faire la résurrection de Christophe Colomb, donc s'amuse un peu avec tout ça, va s'intéresser à ça, va s'intéresser aussi à cette jonction entre matériel plus folklorique espagnol, folklorique dans son sens de d'utilisation un peu paysanne médiévale pour jumeler ça à la pratique plus classique, va s'inspirer des musiques noires afro-américaines à quelques reprises, notamment sur sa première symphonie, Symphonia en Negro, hommage à Martin Luther King. Donc, va quand même jumeler des styles musicaux tout au long de sa carrière, va s'intéresser au passacaille, va s'intéresser à plusieurs trucs, et ça va transparaître notamment sur cette suite de musique de concert qu'il va nommer les Caprichos, les Caprices mises en musique. Et celui qu'on va aller écouter pour conclure cette émission, c'est le numéro 4, qualifié de quasi-jazz. On va aller écouter le deuxième mouvement, Down, Down, Down, pour conclure donc cette cet épisode. Je vous remercie encore une fois d'avoir été à l'écoute. La semaine prochaine, on va faire des bonds entre deux époques. On va s'intéresser à la première et la deuxième école viennoise. Donc, on va se parler de Haydn, Mozart, Beethoven et de l'autre côté de Schoenberg, Berg et Webern. Donc, sérialisme et classicisme, tout ça la semaine prochaine. Ici à Club Classique. Encore une fois, je vous remercie d'avoir été à l'écoute et bonne écoute pour cette pièce de Leonardo Balada.

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on venait nous aussi participer à la mixité des lieux parce que, bon, pour différentes raisons, vous connaissez, qu'on peut en parler tantôt. Il est important qu'il n'y ait pas que des gens qui fréquentent l'Aubrivière dans le coin.

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0: Votre jazz du dimanche sur les ondes de CISM 893, La Marge. C'est Genre de Bleu avec Victor et Simon. Salut Victor.
1: Salut Simon.
0: Ça va?
1: Ben écoute, rien qu'à mon ton de voix, je suis enthousiasmé.
0: C'est le festival de jazz.
1: C'est là.
0: La fête.
1: La fête du jazz.
0: La fête du jazz à Montréal, une fois par année. Profitez-en.
1: Ben oui.
0: Allez au off aussi. Il y en a d'autres. Mais on va surtout vous parler de gens qui vont au festival officiel aujourd'hui.
1: Oui.
0: Mais c'est ça. Fait qu'encore une fois, on vous présente des musiciens, des musiciennes qui vont venir jouer si ça vous tente de les découvrir, d'aller visiter. Sinon, promenez-vous sur le site, vous allez en découvrir, je suis certain. Mais d'abord, Victor, un petit hommage à un album qui a eu 50 ans cette année.
1: Oui, c'est le 11 mars 1976 sortait l'album Black Market du mythique groupe Weather Report. Simon, toi et moi adorons Weather Report à en mourir.
0: Okay, oui.
1: Et puis, on trouvait que c'était une occasion parfaite pour vous en faire jouer un petit peu. Pour le contexte, Black Market, ça sort vraiment dans les premières années du groupe Weather Report. Jaco Pastorius est même pas encore un membre récurrent. Il est un membre un peu invité. Là, ça s'en vient qu'il soit là officiellement, mais il joue pas sur toutes les tracks, mettons. C'est le début. C'est un album qui propulse cette formation-là vers le succès, surtout critique, parce que le succès commercial est déjà au rendez-vous pour Weather Report. Et puis là, le succès critique se fait remarquer. On est super intéressé par les compositions de Zarvin Hall, qui signe quand même beaucoup de compositions. Et puis, on est super accroché par le jeu de Wayne Shorter, qui ici s'illustre avec non seulement des saxophones acoustiques, mais aussi des saxophones électroniques. Hein. Il joue notamment avec un espèce de saxophone ordinateur, là, le fameux Computone Lyricon, qui est une espèce de synthétiseur mélangé à une espèce de talkbox. Donc, on est très, très séduit. Beaucoup de compositions, notamment une qui s'intitule Cannonball, qui est l'hommage, en fait, au saxophoniste Julian Cannonball Adderley, qui a travaillé, bien évidemment, avec Zarvin Hall. Sur cet album mythique, on entend les musiciens, comme je l'ai dit, Zarvin Hall, Wayne Shorter, on entend aussi Alfonso Johnson, qui est le bassiste, de cette formation-là du début de Weather Report. On entend Jaco Pastorius aussi, mais on ne l'entendra pas sur les tunes qu'on va vous faire écoutez, on entend Chester Thompson à la batterie, Alex Acuna au conga, aux percussions et Don Alias aux percussions additionnelles. C'est un album qui revêt la forme d'un orchestre, en fait. C'est ça qui est très intéressant avec ça. Aussi, on peut noter la présence de Ron Marlowe en tant qu'ingénieur du son engagé pour cet album-là. Ron Marlowe, c'est quelqu'un qui a travaillé beaucoup avec des groupes de rock, notamment les Rolling Stones à la même époque. Donc, c'est un très bon album qu'on a envie de vous faire jouer. On va écouter premièrement la pièce titre Black Market et ça va être suivi par Gibraltar. Donc, bonne écoute sur les ondes de La Marge, CISM 89.3 FM.

0: On célébrait les 50 ans de l'album Black Market de Weather Report en écoutant la pièce titre ainsi que le morceau Gibraltar. Simon, on continue avec des nouveautés québécoises, une nouveauté québécoise et qui sera aussi présent au Festival de jazz.
1: Oui, bien sûr, c'est Jacques Kouba-Séguin qu'on vous a déjà passé à l'émission. D'ailleurs, je pense que c'était pour son deuxième album de cette trilogie qui se termine, la trilogie des odeurs. C'était le volume 2, Parfum numéro 2, qu'on vous avait fait écouter. Dans Parfum numéro 1, on était avec une formation jazz un peu plus traditionnelle, assez minimale au sens une formation quartet un peu plus traditionnelle. En Parfum numéro 2, on ajoutait l'Orchestre national de jazz de Montréal. Et dans Parfum numéro 3, il faut aller encore plus gros pour Kouba-Séguin. C'est donc l'Orchestre symphonique de Trois-Rivières qui accompagne le quartet. Donc, ça a élargi et ça va finalement, comme je vous le disais, sortir officiellement la trilogie entière le 19 juin prochain, en plus de l'album Parfum numéro 3 qui la complète. Et c'est donc la fin d'un grand projet pour Jacques Kouba-Séguin, un projet qui s'est échelonné quand même depuis 3 ans. Et on a avec ce troisième album une nouvelle sonorité, une nouvelle, évidemment, couleur. Vous pouvez vous en douter, l'orchestre symphonique fait ce qu'il fait, mais ça reste des arrangements, des compositions originales de Jacques Kouba-Séguin. D'ailleurs, il lancera officiellement cette trilogie des couleurs au Diaisons le 28 juin à 21h30. Il sera accompagné de Jean-Michel Pilk au piano, Morgan Moore à la contrebasse et Kevin Warren, son quartet pour le volume 3, et des invités surprises. Desquels je suis certain que vous ne serez pas déçus si vous décidez de y aller. Je ne peux pas nommer tous les musiciens, évidemment, de l'Orchestre symphonique de Trois-Rivières, mais vous irez regarder ça sur Internet. Tous les noms sont disponibles. Je veux noter quand même Alain Trudel, le chef d'orchestre, est aussi tromboniste soliste invité sur ce troisième album. Donc, j'ai envie de dire félicitations, Jacques, et pour vous faire découvrir ce troisième album et vous donner envie de l'écouter à sa sortie le 19 juin, on a choisi deux pièces. How We Start Again, la première pièce de l'album, chantée entre autres, chantée sur celle-ci avec à la voix Elizabeth Shepherd, et la troisième pièce, Fugue, avec Anaïs. Donc, on vous laisse avec Jacques Kouba-Séguin et l'Orchestre symphonique de Trois-Rivières.

0: C'était Fugue avec Anaïs et How We Start Again, deux compositions issues du dernier album et troisième album de la trilogie des odeurs de Jacques Kouba-Séguin. Il est ailleurs en concert ce soir! Ce soir, au Diaisons, à 21h30, accompagné de superbes musiciens. Donc, si vous écoutez ça en live à la radio, manquez pas ça, sautez sur des billets, il en reste peut-être encore. Victor, on continue avec une autre musicienne qui nous rend visite pour le Festival de jazz.
1: Eh oui, ce soir a lieu un autre grand concert dans le cadre du Festival de jazz de Montréal. La pianiste Hiromi, originaire du Japon, qui lançait, il y a de ça maintenant 2 ans, son projet Hiromi Sonic Wonder. C'est un super groupe composé de très, très grands musiciens. Bien évidemment, c'est Adrien Ferro à la basse, Gene Coy à la batterie et le trompettiste Adam O'Farrell. C'est un groupe au son réellement qui nous propulse vraiment dans les univers du jazz rock fusion. C'est des musiciens qui proviennent d'un peu partout sur la scène jazz. Hiromi a d'ailleurs une formation classique. Donc, c'est un jazz qui mêle à la fois des sons électroniques, des sons acoustiques. Bref, vous l'aurez compris, c'est tout ce qu'on attend d'une bonne formation de jazz fusion. Quelque chose d'électrique, quelque chose d'énergique, quelque chose qui réellement nous fait nous lever de notre siège quasiment. Donc, c'est la formation... C'est la formation Sonic Wonder. On va vous faire écouter un extrait de 2 albums. L'album Out There, qu'elle a sorti tout récemment, et l'album Sonic Wonderland. Tiré de ce dernier, c'est la pièce Wanted. Et ensuite, vous avez écouté le morceau Out There Strolling. Donc, on écoute ça, Ironies and Sonic Wonder, sur les ondes de CISM 89.3 FM, La Marge.

0: complètement jazz fusion à genre de bleu cette semaine. Vous avez écouté deux morceaux du groupe Heromes and Sonic Wonder. C'était le morceau Out There Strolling. C'était précédé par Wanted. Ils seront présents, je le rappelle, dans le cadre du Festival international de jazz de Montréal le 28 juin.
1: Ce soir.
0: C'est ce soir? Ben oui, c'est
1: je sais pas s'il reste grand billet, mais moi, je m'y vais en tout cas.
0: Ben, maudit chanceux. Moi aussi, je veux y aller. En tout cas, bref. On arrive déjà à la fin de l'émission. On remercie, comme toujours, Hugues pour le thème musical de l'émission. On vous invite à nous écrire, que ce soit par courriel, à notre adresse courriel genredebleu.cism@commercial.gmail.com ou bien sur notre page Instagram. On vous invite à nous réécouter en rattrapage ou sur les applications, sur les interwebs, comme bon vous le semble. Nous tenons aussi à remercier, bien évidemment, le Festival international de jazz de Montréal, car nous sommes, pour la première année, partenaires de ce prestigieux festival que Simon et moi affectionnons tout particulièrement. C'est un grand honneur, je peux le dire, je me permets de le dire, pour nous, cette année. Ça nous fait chaud au cœur, puis on espère que c'est partie remise pour les années prochaines aussi. Bref, allez en festival tant qu'il est encore temps. Simon, on termine avec une habituée du Festival international de jazz de Montréal, d'ailleurs.
1: Oui, évidemment, habituée parce que ben elle vient de Montréal et elle a une carrière internationale. C'est Dominique Fils-Aimé. On vous a déjà fait écouter des pièces de son dernier album, si je ne m'abuse. Cette fois-ci, on a choisi la pièce Échappée belle pour noter aussi qu'elle est en concert ce soir. Donc, vous avez du choix là, ce soir. Là, si vous écoutez ça à 11h, là, entre les trois shows qu'on vous a proposés, plus ceux qu'on vous a même pas parlé puis qui jouent, là, ça va être tough. Mais donc, issu de son album « My World is the Sun », cette pièce donc qu'on va vous faire jouer, « Échappée belle », pièce qui est chantée en français. Ses musiciens sont à la basse Jacques Roy, au drum Harvey Bien-Aimé, au keyboards David Osei Afrifa, à la trompette Hichem Kalfa, aux percussions Eli Miller Mabungu, au tabla Sean Mativetsky, à la guitare Étienne Mius, au violon Steve Saint-Pierre et au didgeridoo Kevin Hanock, même si je ne crois pas qu'il y a de didgeridoo sur cette pièce, allez écouter l'album, vous allez en entendre, c'est très bon. Donc, Dominique Fils-Aimé, pour terminer cette émission en beauté. Bonne semaine!

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0: Sandy Hill House Fire est un duo qu'on retrouve sur la scène du Turbo House de Montréal ce soir. Et j'ai le plaisir de faire la rencontre de Queen et Nadia. Bonjour à vous.
1: Bonjour.
0: Sandy Hill House Fire, c'est un duo. En ce moment, on est presque fin janvier 2025. Et si on cherche des informations sur votre groupe, on en a assez peu. Un compte Instagram et quelques dates de concert. Quand a commencé l'histoire de Sandy Hill House Fire?
2: Ça fait à peu près un an qu'on se connaît, Queen et moi. On s'est rencontrés au Turbo House, en fait, au Open Mic. Ça fait presque... quasiment un an, genre deux, jour pour jour, là. Oui. Pas exactement, mais pas loin.
3: Pas loin.
2: Et on a continué de se voir périodiquement à Turbo House, au Open Mic, pendant quelques mois. Éventuellement, je pense que c'était au mois de mai, l'année passée, Queen me demande si je veux faire partie de son groupe, Sandy Hill House Fire. Et je dis oui. C'était une autre formation à ce moment-là. On était trois, et ça allait être quelque chose de très, très, très différent.
3: Oui,
4: comme plutôt, comme classiquement punk, comme punk traditionnel.
2: Oui. Mais la troisième membre du groupe a fait une commotion cérébrale et n'a pas pu jouer avec nous. Ou avait déjà fait une commotion cérébrale au moment où est-ce qu'on a commencé le groupe. Et
4: ouais.
2: On ne savait pas si ça allait marcher ou pas. Alors, réimaginer le groupe. On est devenu un duo quand on a commencé. Moi, personnellement, je ne m'imaginais pas être dans un rôle très créatif dans le groupe. Je pensais être batrice. Batteuse. ça a très vite tourné que c'était... On utilisait en majorité mes textes ou des textes qu'on a composés ensemble. Et c'est Queen qui fait toute la musique, à peu près. Là.
4: Ah ouais. Comme plutôt, je suis la seule, c'est un duo, Nadia et la batteuse, et je joue la basse. Et c'est seulement moi qui est une instrument tonal, et c'est comme, j'adore, comme, c'est plus simple pour moi pour écrire des riffs ou à l'instrument plutôt que avec les lyrics et avec les mots, tout ça. C'est un projet qui vraiment highlights ce que nous sommes bons, nos fortesses. On a des backgrounds différents avec la musique, mais quand même, on a des choses que nous les deux on aime. Et c'est un vraiment bon mélange et nos personnalités gèlent vraiment bon.
0: Donc au début, vous vous êtes rencontrés au Turbo House pendant des scènes ouvertes, des open mic, et c'était plutôt juste des discussions amicales où vous aviez déjà pour idée de se dire « Oh, mais j'aimerais vraiment créer avec cette personne, jouer de la musique avec.
2: Ouais. » La première fois qu'on s'est rencontrés, j'allais là en tant que mon projet solo, où je fais du rap, genre, et j'avais pas vraiment d'instrument sur moi. Tu sais, j'ai joué de la batterie depuis que j'ai 12 ans environ. Alors, je savais que j'étais capable de faire ça. Mais je me suis présenté là comme un peu... en sachant pas trop qu'est-ce que je faisais. Puis, on s'est rencontrés. J'ai dit à Queen et à son batteur à ce moment-là qu'on allait jouer ensemble cette soirée-là. Alors, comme par coïncidence, on s'est ramassé sur la scène à jouer mes textes sur leur musique.
4: C'était l'impro.
2: Alors, il y a toujours eu un peu cet élément-là. C'est comme on s'est rencontrés puis on a immédiatement joué de la musique ensemble.
4: Ouais.
2: Mais c'était pas vraiment... Avant que Queen me demande de faire partie de son band, c'était pas vraiment quelque chose que moi j'envisageais. Là. J'avais jamais vraiment été dans un band auparavant en dehors d'un contexte scolaire. Alors j'avais vraiment complètement... comment je pourrais dire ça? C'est une nouvelle expérience pour moi.
0: À ce moment-là, vous étiez plus dans une optique... étant des connaissances plutôt musicales, amicales, les deux fusionnés?
2: Ouais. Très vite.
4: Ouais, vraiment vite. On est vraiment similaires dans beaucoup de sens. On a... Nous, les deux, sommes folles sur la musique.
2: Folle, c'est le bon mot.
4: Comme je prends... grande partie de ma journée, penser de la musique organisée pour un de mes autres projets ou ces projets. Et c'est une un parti vraiment important pour moi dans la vie, pour être moi. Et Nadia est vraiment similaire avec ça. À part de ce projet, elle est en 4, 5.
2: Ouais, je suis dans 4 groupes, 5 groupes différents, si je compte mon projet solo. Mais c'est. Tout le monde a toujours besoin d'un batteur. C'est
0: précieux.
2: Oui, extrêmement précieux. Et à ce que je sache, c'est très, très commun qu'on joue dans 4 et 5 bands parce que tout le monde a besoin de nous.
0: Donc, au début, pour Sandy Hill House Fire, c'était un trio qui s'est transformé en duo. Est-ce que, au moment de la création de votre duo, vous saviez déjà quelle optique, quelle dynamique vous vouliez donner au groupe, où vous vouliez aller?
2: Je pense. Si tu veux y aller.
4: On a toujours essayé qu'on voudrait incorporer la politique et nos politiques en band. Et on veut faire quelque chose hard. On veut faire quelque chose peut-être un peu différent, comme quand même quand on était avec Azriel, l'ancien membre, elle jouait la guitare d'une façon inconventionnelle et ça a donné une son différent. Et on connaissait qu'on voulait faire. Nous les deux adorons la syncopation dans notre musique et on voulait incorporer beaucoup. On voulait quelque chose qui comme fucks really hard pour lack of better words, mais et on voulait quelque chose raw. Et je pense qu'on a vraiment réalisé ça.
2: Oui. Je pense qu'au début, on avait peut-être une direction un peu plus, pas nécessairement humoristique, mais un peu moins sérieuse. Oui. Qu'est-ce que ça est devenu? Très vite, c'est moi, comme j'ai dit, j'écris la majorité des textes pour le groupe. Quand j'écris, souvent j'écris quelque chose, c'est très dramatique et sérieux. Des fois j'écris des choses drôles, mais c'est pas souvent que ça m'arrive. C'est souvent très déprimant et très direct.
4: Et la prémisse de toutes les choses drôles, c'est les prémisses, le setting. C'est plus dark, c'est plus satirisé, c'est plus... C'est cynique. C'est les marques cyniques.
2: Ouais. C'est...
0: drôle sans être drôle.
2: Ouais. Ouais.
0: Donc, toi, t'écris les textes. Ça a toujours été comme ça ou non? Ou toi, tu fais plutôt la musique, Queen, et Nadia, toi, t'écris plutôt les textes?
2: Ben, ça a tout, pas mal toujours été comme ça, sauf on a une chanson que Queen a écrit le texte. C'est la dernière qu'on a écrite. Parce que je lui ai dit que j'étais tanné tout le temps à écrire les textes.
4: Oui.
0: Donc une petite pause.
2: Oui, c'est aussi... j'écris pour mon projet solo et j'écris beaucoup pour mon projet solo. À un moment donné, je peux pas trop mettre de mon temps dans l'écriture de textes. Surtout si je continue à faire au rythme auquel j'y vais. Là. C'est beaucoup, c'est beaucoup. C'est la première fois que je joue ça live, by the way.

0: Dans les textes, c'est pareil. Est-ce que vous communiquez sur les choses que vous voulez aborder? Vous avez un regard l'une et l'autre, ou c'est plutôt, bon, t'as écrit ce texte, je suis d'accord, allons-y, ou il y a des modifications qui s'apportent petit à petit?
1: Je dirais la moitié du temps, j'écris un texte et je me dis, ben, ça peut aller super bien dans Sandy Hill House Fire. L'autre moitié du temps, Quinn va écrire un riff, une mélodie, une progression d'accord, whatever, et on va se donner une thématique. Et là, à partir de cette thématique-là, soit on va s'échanger, comme je vais commencer le texte, je vais dire ce que j'ai écrit, on fait un peu de brainstorming ensemble, puis on écrit à deux.
2: Oui, des fois je trouve un hook ou quelque chose comme ça et on y va à part ça, mais c'est, ouais, Nadia, vraiment bien dit.
1: Comme j'ai dit tantôt, j'écris beaucoup. Et un texte pour une chanson, ça sort en un après-midi, là, max. Alors j'ai comme assez de poésie pour peut-être une quarantaine de chansons, juste qui fait rien dans mon téléphone, là, qui attend juste d'être mis dans une chanson. Alors des fois, je vais arriver avec un texte semi-complet ou un texte qui manque, comme où on va rajouter une partie ensemble. On va changer des mots ensemble des fois peut-être. Mais c'est souvent, ça va être. Je pense que je crée le mieux dans Sandy Hill House Fire quand j'ai une thématique et que. Je trouve que ça aide beaucoup à l'écriture.
0: Justement, je suis curieuse. Est-ce qu'il y a des thématiques que vous avez en tête, que vous vous êtes donné, par exemple, pour une chanson ou bien une autre?
1: Je pense... Bon, la première chanson qu'on avait écrite, le texte était déjà fait, était déjà complet. La deuxième, Quinn, c'était une anecdote là, que tu m'avais donnée à propos de quelqu'un qui s'était fait battre par un garde de sécurité en public.
2: C'était quand l'incampement à McGill a tombé et c'était pas... La police ne pouvait pas être là. C'est la sécurité privée hired par McGill et c'est plutôt un thug for hire et comme un fascist for hire.
1: Les mercenaires.
2: Mercenaires qui m'a vraiment tanné. Et... Oui, c'était cette idée-là.
3: This next song, we're going to take it back a little bit, scale it down. 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

0: pour une de nos chansons, je pense qui est sûrement la plus humoristique dans le tas, là, on commence avec une bossa nova et on transforme en blast beat. Les refrains sont en blast beat très vite. Et il y a un contraste entre... On a écrit un personnage pour cette chanson-là. Il y a un contraste entre séduire les gens et les tuer par après. Ça, c'était une chanson qu'on a comme... qui est vraiment plus pour faire rire là, que d'autres choses. Pas un grand fond de sérieux dans cette chanson-là.
1: Ouais.
0: C'est surtout plus pour la foule.
1: Ouais.
0: Parce que c'est le fun de voir les gens faire un mosh pit après ouais. une bossa nova.
2: Oui, ouais, bah justement, ça donne un peu une idée de vos thématiques, qui ont l'air quand même assez libres. J'ai l'impression que dans ce projet, je sais pas, il y a quelque chose d'assez léger où vous laissez vraiment votre créativité s'envoler, puis elle est peut-être simplement cadrée sans être cadrée. Je sais pas trop comment exprimer ça.
0: Ouais, mais c'est d'autres thématiques, comme on va prendre avec beaucoup plus de sérieux, mettons, que notre bossa nova. Là. Par exemple, une autre chanson, celle que tu as écrite sur l'hypocrisie.
1: Oui, c'est la chose que je déteste le plus du monde, c'est l'hypocrisie. Comme si quelqu'un me déteste, il me dit « Aucun problème, fuck you too », quelque chose comme ça. Mais si tu as « Oh, you're so brave » ou quelque chose bullshit comme ça, c'est comme « T'as pas le guts de dire que tu me détestes ou tu ne penses que je suis less than ou quelque chose. » Et c'est... Ça m'étonne vraiment beaucoup. Comme plus que n'importe quoi d'autre, en réalité. Et c'est comme une chanson qui est vraiment directée aux liberals, comme aux personnes liberals qui ne sont pas vraiment conservatives, ou selon moi, ils sont conservatives, ou pas vraiment lefty, ou gaucher. Mais c'est plutôt, il a... C'est comme un wolf in sheep's clothing, ou c'est... Et on a... Le nom, c'est German Trench Coat. C'est comme... C'est c'est fait de laine du sheep. Fucking, j'oublie les mots, pardon.
0: Oui, la laine. La laine de mouton.
1: Oui, yeah, la laine de mouton. C'est comme une métaphore avec le germanisme, l'allemand nazi. C'est comme...
0: Oui, l'Allemagne nazie...
1: Oui, c'est fort.
0: Son histoire est encore très présente aujourd'hui.
1: Oui.
2: Oui, et pas qu'en Allemagne.
0: Non, vraiment pas.
1: Oui, mes grands-parents ont survécu l'Holocauste. C'est terrifiant. Ça me fâche beaucoup.
2: Donc c'est quand même un projet où on va vraiment avoir des thématiques assez différentes de ce que je peux comprendre, et ça me permet aussi de le détailler avec vous, parce qu'on n'a pas encore de quoi écouter vos titres pour le moment. Il faut venir vous voir en show.
0: Ouais.
2: Donc que ce soit des petites anecdotes ou bien même des choses un peu plus profondes et personnelles. Donc on peut clairement vous donner votre étiquette de punk. Un duo punk, c'est quelque chose qui vous va bien? Elle est venue naturellement, cette étiquette?
0: Non, pas du tout. Pas du tout. Ça... Pendant les trois premiers mois de notre projet, je savais jamais comment décrire ce qu'on fait, parce que à la batterie, moi, je joue quelque chose d'un style comme breakbeat, J.D. Beck, un peu très très rapide et très syncopé. Quinn va surtout dans les riffs qui sont plus comme
1: du genre Rage Against the Machine, comme des riffs forts, des riffs catchy. Et c'est comme des riffs nasty. Comme, c'est difficile à écrire. C'est comme, je pense à l'élément comme théorie, c'est basé du pentatonique, mais comme c'est pas chaque fois, c'est plutôt, je veux faire quelque chose qui est catchy, mais pas stupide.
0: Pas kitsch.
1: Oui, exactement. C'est pas comme du Nickelback ou quelque chose de ce genre.
2: Est-ce qu'aujourd'hui, c'est une étiquette qui vous convient?
0: Ouais, mais c'est surtout plus dans la thématique de ce qu'on fait, comme avec les paroles, surtout. Là. Parce qu'on se laisse pas vraiment restreindre à... Je veux dire, comme j'ai dit tantôt, là, on a une bossa nova, on a des chansons plus lentes, on a des chansons plus très rapides. qui sont pas nécessairement faciles à catégoriser. On s'inspire beaucoup du métal aussi. On va dans plusieurs directions et on se laisse pas vraiment restreindre par le mot punk, mais aussi on est deux personnes qui voient... Comment je pourrais dire ça? Moi, je suis très souvent d'accord avec les punks, personnellement.
1: Ouais. Moi aussi, j'ai été comme punk avec le manteau, avec tous les patchs et tout ça pour comme une an à peu près. C'est... Je pense qu'on est punk dans notre ethos et notre pratique plutôt que dans notre musique, comme plutôt du band The Clash. Comme ils ont un album punk et après il y a London Calling et tout ça, et c'est du reggae, c'est du pop, c'est comme du rock, c'est tout un mélange. Mais toujours leurs thèmes sont topiques du moment, et c'est vraiment... Ils font ce qu'ils veulent quand ils veulent, et ils sont aware avec ce qui se passe au monde, comme... Ils ont leur song Guns of Brixton, qui a été écrit en 79, et les Brixton Riots étaient un an plus tard. Ils sont au cutting edge, et ils sont vraiment en touche. Et j'espère qu'on est en touche.
0: Oui. Souvent, moi, où je trouve mon inspiration pour écrire, ça va être beaucoup dans l'actualité. Beaucoup dans... ce que je vois comme... Je veux pas sonner trop prétentieuse, là, mais comme... La fin du capitalisme, là, comme on voit en ce moment, là, ce qui se passe dans le monde, et toutes les horreurs qu'on voit au quotidien, mettons, sur nos téléphones, ou juste dans la rue, dans nos relations interpersonnelles. Je vais beaucoup puiser dans la douleur que ça m'apporte, la déprime que ça m'apporte. Et c'est quelque chose qui est très difficile à dissocier de comment j'écris.
2: De ce que j'ai l'impression de comprendre, ce serait comme punk, comme un état d'esprit, plutôt qu'une étiquette à une musique en elle-même. Est-ce qu'une autre étiquette qui pourrait être expérimentale vous conviendrait?
0: Ouais, je dirais que expérimental, c'est plutôt juste.

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1: Individuellement, j'aimerais bien vous connaître aussi un petit peu plus. Justement, on a pu parler, déjà connaître votre musique et le rapport que vous avez à la musique. Est-ce que c'est, chacune votre tour, quelque chose qui a toujours été dans votre quotidien depuis votre plus tendre enfance?
2: Moi, oui. Depuis ma tendre enfance, c'est le mot juste. J'écoute de la musique. J'ai commencé à écouter de la musique pour m'endormir quand j'avais comme 3 ans. Mes parents avaient une collection de CD chez nous et ils m'ont acheté un lecteur CD portatif. Alors, j'ai commencé à écouter de la musique très jeune. J'ai eu contact avec des instruments. Aussi longtemps que je m'en rappelle, j'avais au moins un instrument de musique proche de moi que j'utilisais pour juste pour le fun ou que je pratiquais. J'ai commencé à jouer de la batterie quand j'avais 11 ans, 12 ans. Ça fait plus que la moitié de ma vie déjà là, que je joue de la batterie. Et j'ai toujours écouté beaucoup de musique, dans plein de styles différents. Je dirais que dans la musique que je compose personnellement, les plus grandes influences, ça va être comme dans le Motown. Le Motown, dans le jazz, dans le rock classique aussi. Funk, beaucoup, beaucoup, beaucoup de funk. Et ça, j'apporte ça aussi au groupe.
1: Queen semble confirmer pour le côté funk.
2: J'ai fait l'école, j'ai fait le cégep en jazz. J'ai pas fini mon deck, mais j'ai fait quand même 3 ans aux études en jazz. Et ça aussi, ça a beaucoup formé comment je compose, comment j'écoute la musique.
1: Donc, quelque chose qui était là dans ton quotidien. Et puis pour toi, Queen?
3: J'ai commencé à jouer la guitare quand j'étais 11 ou 12 ans. J'ai joué comme le piano pour comme 6 mois en avance. Mais dès que j'étais jeune, je voulais faire quelque chose d'artistique. Mais l'environnement que j'étais, c'était vraiment rigide pour la path comme d'avoir un bon emploi ou faire quelque chose plutôt conventionnel. Et j'avais pas vraiment la chance de. Ou j'étais pas assez forte pour dire que je veux faire la musique, je veux faire l'art et prendre ce choix pour moi. Mais c'était plutôt quand il y avait COVID, j'ai commencé à comme vraiment écouter la musique, pas comme Drake ou quelque chose pour être cool et pour fitting in ou tout ça. C'est ce que j'aimais et j'ai réalisé le pouvoir de la musique. Il y a un artiste que j'adore comme je pense que je parle de ça à chaque interview. PJ Harvey, elle a dit en anglais, song is the only medium that could chew you up and spit you out in 3 minutes.
2: La chanson, c'est la seule forme d'art qui peut. C'est très difficile à traduire, mais en gros, qui peut te prendre et te relâcher après. Comme en anglais, c'est une allusion à comme se faire mâcher. Et cracher ou par après.
3: Elle était en école pour la sculpture et elle a quitté pour faire la musique. Et dès que j'ai entendu ces paroles, elle a mis des mots à quelque chose que j'avais difficulté à exprimer. Et à COVID, j'ai commencé à jouer la guitare. Recommencer à jouer la guitare, je n'étais pas très bon, mais j'ai réalisé que je devrais jouer en band et j'ai fait un effort et quelques bands plus tard, je suis là. J'ai commencé à jouer la basse aussi et que j'adore, comme j'adore la guitare, c'est vraiment différent et ça m'améliore à la guitare et ça m'améliore à musicien de jouer avec Nadia. Sa sens rythmique est vraiment, vraiment forte et ça m'a aidé beaucoup et j'adore jouer avec Nadia. Il y a quelques chansons que j'écoute et c'est mes chansons favorites que j'écoute. Et après que j'écoute, je suis fatigué. Si j'ai vraiment là pour écoute, pas comme en transit, quand je vraiment écoute, quand je vraiment donne le temps, je suis fatigué. C'est une expérience. L'audio, c'est vraiment plus. C'est le sens la plus forte, à mon opinion. Comme quand j'étais en école, j'étais en école pour l'art visuel. Et avec tous mes projets, je voulais toujours incorporer le son car je connais, je voulais faire la musique et je veux modifier ma pratique pour accommoder ce que je veux. Mais maintenant, je fais la photographie et comme du lino cut et du woodcut printmaking, mais c'est vraiment difficile à incorporer le son en l'art visuel si t'es pas comme vraiment compétent. Et en programme que j'étais à Cégep, c'était vraiment rigide. En 3 ans, t'as supposé de trouver ce que tu vas faire à collège. Et je n'ai pas trouvé ça. Et j'ai drop out. C'est pas pour moi. Pas okay. À ce moment.
1: Et ensuite, avec l'idée, du coup, de plutôt se tourner vers simplement l'audio et la musique. Et tu as pratiqué un peu chez toi. Et puis tu t'es dit, bon, on va jouer en groupe maintenant. Que faire ensuite? Comment as-tu trouvé des personnes avec qui jouer? Tu connaissais déjà du monde?
3: Je suis vraiment social. Et il y a une grande scène à Montréal pour la musique, plutôt rock ou plutôt punk. Et c'est comme mes styles que je préfère en contexte live, comme j'adore jazz aussi, mais j'ai moins de chance d'écouter. Et je veux être ami avec tout le monde. Et ça m'a... Et comme j'adore la musique, et je me connecte avec la musique. Et j'ai trouvé des autres personnes musicaux selon à mes autres projets ou mes amis proches. Tous mes amis adorent la musique s'ils ne sont pas musiciens. J'ai parlé, j'ai fait des amis, j'ai contacté. Et...
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1: Nadia, Queen, après le Turbo House, on se trouve dans les studios de CISM Montréal, émission qui sera aussi diffusée sur les radios françaises. Et j'aimerais revenir, moi, sur votre duo, Sandy Hill House Fire. Deux personnes, vous avez aussi d'autres projets, solo ou en groupe. Est-ce que vous diriez qu'être un duo, ça peut être comme une force, une faiblesse ou quelque chose d'équilibré dans votre groupe?
2: C'est une fortesse pour nous. Des fois, on a essayé de jouer avec des autres personnes, mais il y avait toujours des issues avec reliabilité. Et c'était plutôt, on se gèle extrêmement bon, extrêmement bien. Et juste la simplesse d'être nous les deux, c'est vraiment important et c'est vraiment une fierté.
3: Je trouve que c'est certainement différent que d'être dans un groupe un peu plus grand, plus nombreux. C'est rare qu'on va vraiment se stepping on your toes.
2: Ah oui.
3: On s'empiète pas, comme on n'a pas de misère à bien se complimenter. C'est rare qu'on va.
1: Vous marchez pas dessus.
3: Ouais, on se marche pas dessus. Voilà.
1: Ok, donc oui, il y a de l'espace finalement à deux. Peut-être quelque chose que vous n'avez pas forcément dans des projets où vous êtes à plusieurs?
2: Oui, j'ai joué dans des duos, des trios, des quatre pièces, des fois des cinq ou six pièces, mais seulement on était juste cinq à une rehearsal. Ça n'a pas... It went nowhere. Mais il y a, avec chaque rondeur de groupe, il y a quelque chose, il y a des choses spéciales, comme jouer en duo et en quatre pièces. Je veux jouer en trio une autre fois et j'ai finalement trouvé une batteuse pour le trio que j'avais pensé dessous. Scheme pour, je ne sais pas le mot en français, mais c'est être en duo, c'est merveilleux, c'est vraiment fun.
3: Oui, c'est facile pour la créativité. Ça... À deux, je trouve que j'ai plus de facilité à développer une idée que si je pars moi-même. Développer une chanson ou un texte, ça va très bien quand il y a quelqu'un d'autre pour le brainstorming et tout ça.
1: Parce que dans votre musique, donc il y a batterie et basse dans Sandy Hill House Fire. Et est-ce que ça facilite aussi l'esprit et ça allège l'esprit d'avoir uniquement ça?
3: Oui, certainement.
1: Si on imagine Sandy Hill House Fire avec des synthés, puis deux guitares encore, puis encore d'autres choses, ça vient brouiller votre esprit?
3: Oui.
1: OK.
2: La personne qu'on a essayé jouer le violon, c'était plutôt comme pour les petites choses que je ne peux pas faire avec la rythme forte. Et c'était... Nous ne sommes pas une groupe conventionnel. C'est pas vraiment quelque chose d'énorme qu'on fait. Et quand on essaie, on voulait quelque chose un peu différent. Et il y a quelques pédales que je veux essayer qui me donnent un peu plus de facilité à créer plus d'espace. Comme plutôt, il y a une pédale de guitare qui est un peu comme une pédale piano. Quand tu presses, ça sustain les notes que tu as jouées, que je vais essayer, mais à deux, c'est merveilleux, c'est parfait.
1: Est-ce que c'est aussi un équilibre, justement, dont vous avez besoin par rapport à vos autres groupes? Comme, bah, peut-être, oui, de quoi respirer dans Sandy Hill House Fire?
3: Oui. C'est certainement, pour la coordination, c'est beaucoup plus facile de se trouver des moments à deux que de se trouver des moments à quatre. Où je connais des gens qui sont dans des groupes de 7, 8 personnes. Je ne sais pas comment la pratique, ça se fait avec autant de gens comme ça. Mais ouais.
1: Donc, il y a une simplicité, en fait, dans votre duo.
3: Oui.
2: Ça encourage la spontanéité avec notre musique. Comme avec des autres bands, c'est pas quelque chose de mal, mais ça me prend plus qu'une demi-heure pour vraiment finaliser ou créer une chanson. C'est comme deux, trois pratiques pour avoir quelque chose qu'on aime, qu'on est bon pour commencer à pratiquer pour un gig ou pour enregistrer ou n'importe quoi. Avec Nadia, on peut jouer la chanson trois fois et on a une qualité, on a une forme, on a tous les instruments, tout. Peut-être quelques lyriques va changer ou quelques mots va changer, mais en général, on peut avoir une chanson très vite. Mais c'est pas des chansons simples quand même, c'est des chansons inspirées et j'aime ça aussi. Nadia m'inspire ma créativité beaucoup.
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0: Pour l'avenir de Sandy Hill House Fire, si je vous donne une clé magique pour réaliser le rêve du groupe, ce serait quoi?
1: Tour. Ouais, ouais, une tournée, ça serait le fun. Mais sinon, enregistrer beaucoup de nos chansons aussi.
2: Et faire des zines et rester connecté à notre communauté et quand même avoir des ressources pour pas prendre tout ce qui vient avec enregistrer la musique. On va produire notre musique. Je vais être l'ingénieur sur toute notre musique. Ça, je pense, avec tout l'effort pour créer des CD, pour dessiner, comme faire tout l'illustration, tout ça, et pour les zines, pour nos lyrics, et pour les gigs, avoir quelqu'un pour faire ça, et ben, ça serait vraiment bon.
1: Ouais. Avoir plus de gens pour nous supporter dans ce qu'on fait. D'un côté plus technique, là. Ça peut être très stressant de tout faire juste à deux. La musique, écrire la musique, pratiquer, ça va, c'est facile. Mais monter des spectacles, enregistrer tout ça, ça va. C'est vite que moi, ça m'épuise personnellement. C'est beaucoup de travail, beaucoup, beaucoup de travail.
2: C'est. Moi aussi. Je fais car. Si je ne fais pas ou Nadia ne fait pas, personne ne va faire et on ne jouera pas des shows, on n'aurait pas de spectacle, on n'enregistrera pas de la musique. C'est comme un necessary evil et comme avoir du support avec ça, comme Nadia a dit.
0: Donc l'idée, ce serait peut-être ouais, d'être accompagné par une personne ou un label, ce genre de choses, pour des dates de tournée principalement.
1: Oui.
0: Ok, bah justement, c'est ce qu'on peut vous souhaiter. Justement, là, dans le groupe, vous en êtes où, à peu près? Est-ce qu'il y a des dates d'enregistrement qui s'en viennent, ce genre de choses?
1: On compte enregistrer un EP bientôt par nous-mêmes. Pas vraiment de date à ça encore. Les deux, on est très, très occupés. Mais...
2: Oui, mais j'ai tout l'équipement. J'ai une amie qui peut venir. Venir pour donner une main comme 4 mois, 5 mois.
1: Quelque chose comme ça, ouais.
2: Oui, pas plus loin que ça.
0: Et justement, ce projet, il a quelle place par rapport à vous? Est-ce que c'est quelque chose que vous faites de temps en temps ou vraiment vous voulez lui donner une dynamique principale?
1: C'est...
0: Question difficile.
1: Ouais. Pour moi, je sais que c'est... J'ai un groupe en particulier qu'on pratique régulièrement et qu'on est très assidu dans ce qu'on fait. Mais Sandy Hill, c'est souvent semaine par semaine. On se dit, OK, quand est-ce qu'on pratique? Et on se trouve une date à un moment donné. C'est souvent, les deux, on a beaucoup d'autres choses à faire. C'est pas pour moi, c'est pas un projet principal, mais c'est quand même un projet qui est très... c'est quoi le mot que je cherche? Pas de demandant, mais ça, c'est projet où je dois m'appliquer le plus pour que ça sonne bien, pour que ça donne bien.
0: Et pour toi?
2: Pour moi, c'est un peu différent, mais c'est pas si différent que Nadia. C'est moins demandant, car c'est le seul projet que je joue la basse à ce moment. Et il y a une physicalité avec ça. Je devais pratiquer avec mes doigts pour rester stretchy, pour jouer. Mais je pense, à ce moment, c'est pas mon projet primaire. J'adore être en Sandy Hill. C'est vraiment important pour moi. C'est un projet pour me donner une outlet, des émotions différentes que de mes autres projets. Et j'apprécie ça vraiment. Et je pense que si des circonstances seraient différentes, ça pourrait être quelque chose main ou quelque chose qu'on donne plus d'attention. C'est juste, nous deux sommes vraiment en beaucoup à faire chaque journée. Et c'est plutôt, on fait quand on peut, on voudrait faire plus, mais c'est comme no sweat.
0: Merci beaucoup. Je vous souhaite plein de belles choses, Sandy Hill House Fire.
2: Merci beaucoup.
1: Merci.
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0: C'est quelques jours après la sortie de son nouvel album Nouveau Monde qu'on a le plaisir d'accueillir Jonathan Person dans les studios. Bonjour.
1: Bonjour, ça va ?
0: Ben moi, ça va très bien. Et justement, toi, après cette... parce qu'on s'est quand même croisé à une soirée de lancement d'album, comment est-ce que tout frais, ça a été perçu, en tout cas pour toi, les retours de cette soirée ?
1: Ben, les retours, ils m'ont été assez bons. Sur le stage aussi, ça a été quand même assez satisfaisant. On a monté le show en rush. C'est incroyable. J'ai jamais fait ça de ma vie. On a fait ça le week-end d'avant. On a monté le show avec les musiciens en l'espace de 3 jours. 3-4 jours, ouais, c'est ça, j'ai jamais fait ça auparavant, donc j'étais extrêmement stressé par rapport à ce show-là, mais je pense que ça s'est plutôt bien passé, considérant la circonstance.
0: Ouais. En tout cas, ça n'a pas paru.
1: Tant mieux.
0: Oui, mais c'est ça, c'est que la sortie de l'album était annoncée, puis le concert ouais. Aussi, pourquoi ces 3 jours juste avant?
1: Il y a un des musiciens qui était parti à l'étranger pendant un long moment. Il y en a un autre aussi qui était parti en tournée avec un autre de ses projets. Donc, c'était vraiment difficile se coordonner. C'est difficile que ça concorde. Puis, c'est ça aussi. À travers ça, il y en a un des musiciens qui devait s'absenter, se retirer du groupe. Donc, fallait aussi figure out comment monter les pièces à un musicien en moins. Donc, il y avait beaucoup de facteurs, beaucoup de challenges pour monter ce show-là. Donc, voilà.
0: Ouais. La logistique humaine, on va dire.
1: Ouais, exact. Mais je pense que c'est ça. Là. Des fois, quand en mode danger, je pense qu'on fait souvent les meilleures choses, autant dans la création que... Je pense pour le live, des fois, ça mène à des beaux trucs, là.
0: Quelque chose d'un peu plus spontané?
1: Ouais, exact. Ouais.
0: Bah, ravi d'avoir pu vivre cette spontanéité. Alors, justement, c'était à la Sala Rossa. Donc toi, ton album Nouveau Monde est sorti le lendemain, on va dire, tout juste le lendemain. C'est aussi un choix de faire une soirée de lancement d'album en ayant sorti, on va dire, seulement 2 extraits de l'album, 2 titres.
1: Ben, je n'avais sorti la moitié, donc je me disais que...
0: Peut-être plus, justement.
1: Ouais, exactement. Ça a été des doubles singles que j'ai sortis à l'automne, en janvier. Puis il y en avait un autre qui était sorti plus tôt durant la semaine. Donc j'avais comme l'impression que bon, la moitié de l'album est déjà dévoilée de toute façon. C'est ça. Je pense que j'ai aussi 3 autres albums en bagage derrière. Donc, dans les shows, on pige un peu là-dedans aussi. Il n'y avait pas que Nouveau Monde qu'on voulait interpréter en live. Là.
0: Oui, c'est ça. C'est ce que j'ai ressenti aussi. C'est qu'il y avait, même s'il y avait des chansons du nouvel album, ben, on avait l'impression quand même de connaître certaines des chansons et qu'on attendait de voir jouer en live. Pour la première fois. Et aussi l'idée de mélanger avec des chansons, on va dire, un peu plus anciennes. Comment est-ce qu'on choisit, quand on arrive à avoir quelques albums, justement, on a plus de matière, on doit faire un petit peu plus de choix sur quel titre chanter en live. Comment se fait ce choix?
1: Ben, c'est sûr qu'il y a des choix déchirants. Il y a des morceaux aussi qui... j'ai comme l'impression qu'il faut choisir les morceaux qui s'adaptent le mieux... à l'album que l'on présente. Donc, il y a des tunes que j'ai, par le passé, faites souvent en live, que j'ai écartées du set la semaine dernière, justement, parce que j'avais l'impression que ça fitait moins, ça collait moins à ça. Mais peut-être qu'éventuellement, avec un album, dans le futur, ça va revenir, ça va réintégrer. Et donc... Je sais pas, j'ai comme l'impression qu'il y avait une saveur particulière, ce set-là, qui flottait vraiment entre de folk vaporeux, puis un élément aussi quand même assez noise qu'on essayait de faire cohabiter les deux ensemble. Puis, c'est ça, c'était ça l'intention. Je pense que ça marchait à ce niveau-là.
0: Donc l'idée, ça va être plutôt de choisir aussi certaines chansons qui vont aller dans un univers par rapport à l'album le plus récent. C'est un peu ça, d'avoir comme un tableau, une image.
1: Exact, exact.

0: Aussi, sur scène, tu as mentionné que tes musiciens t'accompagnent depuis le début.
1: Ouais, c'est les mêmes, ouais.
0: Je suis intriguée par votre lien, comment vous créez tous ensemble, sachant que Jonathan Person est indiqué comme étant un projet solo. Prenons depuis le début. C'est quand les plus vieux souvenirs de Jonathan Person avec ses musiciens?
1: Ben, en fait, mon soundman faisait la batterie au départ. Donc, je préfère quand il fait le son.
0: C'est une place dans l'équipe
1: sans
0: aussi.
1: Sans vouloir vexer Miguel, non, mais il est excellent. Puis en plus, lui, c'est lui qui m'a aidé à enregistrer aussi les premiers morceaux. Avec, j'avais une enregistreuse cassette Tascam à l'époque. Puis c'était un peu ça l'exercice. J'avais cette enregistreuse-là que ma copine m'avait donnée à l'époque. Puis j'avais juste des idées relativement simples comparativement à ce que je fais avec mon autre groupe Corridor. Donc c'était de faire des chansons un peu plus épurées, justement. Puis qu'on puisse enregistrer ça sur la Tascam. Puis dans le fond, c'est ça. Miguel m'avait aidé à l'époque. Julien aussi. Julien qui joue de la guitare dans Corridor aussi. Donc on avait déjà un peu cette connexion-là au niveau du playing. On savait que ça fonctionnait. Ben, c'est ça. C'est greffé... Un de nos amis aussi qui jouait de la basse avec Miguel dans ses jeunes groupes et qui est devenu un ami aussi. Puis c'est ça, suite à ça, ben je pense que ça s'est fait un peu naturellement sans trop se poser la question est-ce que je fais un projet avec ça? Parce que sinon, j'aurais peut-être réfléchi plus aussi au nom du projet. Mais tu sais, Jonathan, ça reste mon prénom. Tu sais, personne... je trouvais ça drôle, d'une certaine façon. Mais non, je sais pas. J'y ai découvert vraiment quelque chose qui me plaisait à travers le premier album. Puis, ben c'est ça, ça m'a surpris. J'ai fini par faire 4 albums au final.
0: Oups!
1: Ouais, non, exact. Puis, non, c'est ça. Au final, c'est quelque chose qui me plaît beaucoup. Puis, je trouve ça le fun. Tu sais, j'ai de la misère un peu à, dans certains cas, à la collaboration, sauf avec certaines personnes qu'il faut que j'aie entièrement confiance. Donc, ces musiciens-là avec qui je travaille depuis vraiment longtemps. Tu sais. Je suis capable de leur communiquer une idée quand même assez grossière, puis qu'ils puissent la réinterpréter, puis que je sais d'avance que je vais être satisfait d'une certaine façon.
0: Oui, ils comprennent finalement dans,
1: ouais, exactement.
0: Dans tes idées.
1: Je pense que c'est important en musique d'avoir un peu cette...
0: une traduction?
1: cette espèce de langage non-verbal, mm-hmm. En fait, d'être capable de se comprendre assez rapidement. Là.
0: Oui, je vois. Tu parlais du nom du projet. C'est quelque chose auquel tu aurais réfléchi différemment, justement?
1: Oui. Bah, tu sais, il y a beaucoup de personnes qui y voient comme un jeu de mots. Jonathan Person, tu sais. Bon, écoute, c'est... Mais en même temps, il y avait cette volonté-là, justement, que de dire que c'était pas un projet qui s'adressait à qui que ce soit au départ. Non, c'est vrai, je le faisais pour moi. Puis finalement, j'ai sorti ça sur l'Internet. Puis ben je pense qu'il y a des gens qui ont aimé. Puis ça m'a comme donné le goût d'en faire un peu plus. Puis d'explorer encore plus loin certains aspects de la musique que j'avais pas... que je touchais moins avec Corridor, puis justement, ben c'est ça, avoir plus un plein contrôle de la chose là, c'est ça, ouais, ça me.
0: En tout cas, je trouve que.
1: On l'oublie le nom là, au final. Là. C'est comme on le dit, mais on y pense plus.
0: Oui, c'est ça. Puis en tout cas, quand on découvre aussi le projet et tes chansons, je trouve que ça donne aussi quelque chose, je veux dire, Jonathan Personne, quelque chose de à la fois personnel et impersonnel, dans le sens où tout le monde peut s'identifier à la fois à ce projet et puis à tes chansons, à ce que tu racontes.
1: Oui, c'est possible. Bon,
0: c'est une vision des choses, en tout cas. Donc, dans tes musiciens, je crois que tu as mentionné 3 personnes. Pour le moment, alors après, il y a d'autres personnes qui se sont peut-être greffées sur le projet. Aujourd'hui, ça, voilà, c'est un noyau de combien de personnes, Jonathan Personne?
1: C'est mes chansons, principalement, avec des musiciens qui m'entourent pour le live et pour le studio aussi. Donc, t'as Samuel Gougou qui fait le drum. Mathieu Cloutier à la basse, Julien Perrault la guitare, puis sinon Emmanuel Etty aussi qui vient, qui était pas là justement au spectacle de la semaine dernière, mais que c'est ça, habituellement quand il vient, il fait partie du live, mais lui il est plus au keys là.
0: D'accord. Donc, avec des personnes qui étaient là aussi pour un autre projet, du coup, qui s'appelle Corridor.
1: Ouais, exact.
0: Comment est venu un moment... Donc, c'était ça, c'était l'idée de créer simplement un autre projet, des idées qui te sont venues comme ça, et on voit ce que ça donne?
1: Oui, parce que Corridor, c'est vraiment un effort de groupe, dans le sens que... Oui, ça arrive souvent que j'amène des idées de départ, mais j'ai comme l'impression que tout le monde y met du sien, puis que... À un certain point, je peux pas imposer qu'est-ce que telle personne ou telle personne ferait dans la chanson. T'sais. Alors que là, justement, dans Jonathan Personne, j'ai vraiment plus comme une idée globale de la chanson dès le départ.
0: Et ensuite, c'est des personnes que tu recherches plutôt comme, je dirais, des bras pour t'accompagner en version live, aussi pour enregistrer en studio, où il y a quand même des échanges d'idées, comme tu disais, justement, de se comprendre.
1: Oui.
0: Oui. Donc, il y a les deux aussi. Je veux dire, il y a des échanges d'idées par rapport à une idée précise que tu aurais.
1: Tu parles dans le
0: Jonathan Personne.
1: Jonathan Personne. Ben oui, ben exactement. C'est sûr que aussi, je fais... Mais Emmanuel Etty, comme je disais, qui fait presque partie du projet d'une certaine façon, parce que c'est ça, il était réalisateur sur 3D disques, mais donc avoir un réalisateur, c'est faire confiance aux idées de quelqu'un en quelque sorte. Oui, c'est sûr que lui il entend les chansons, puis c'est sûr qu'il les imagine différemment avant qu'on rentre en studio. C'est sûr que moi, j'apprécie sa vision d'une certaine façon. C'est pour ça que je collabore avec lui assez souvent aussi.

0: Donc il y a eu ce premier disque que tu as sorti, un peu pour toi finalement, comme tu as pu le mentionner. Puis j'imagine qu'il a été accueilli d'une certaine manière et plutôt bien accueilli. Ça a été, je ne sais pas, une suite de conséquences, une surprise. Comment ça a été vécu justement l'accueil de ce premier
1: projet? Ça remonte quand même assez loin. On dirait que j'ai pu...
0: Souviens plus.
1: non, exact. Puis je me souviens à l'époque aussi, ça avait pris quand même l'équivalent quasiment de 5 ans à cumuler les morceaux que j'avais enregistrés. Puis au final, on est allé réenregistrer quelques trucs pour pouvoir les mixer. Donc, ça a été comme un processus qui était vraiment, vraiment lent et que je faisais une fois de temps en temps. Puis donc, c'est sûr que j'accumulais du matériel. Donc, quand ça a été le temps de sortir, c'est sûr que... c'est ça, là. J'étais surpris. J'étais, moi, le premier surpris d'avoir un album.
0: Oui,
1: parce que c'est ça, il n'y avait pas vraiment la démarche d'enregistrer un album jusqu'au mix. C'était plus enregistrer des chansons pour enregistrer une chanson. Puis c'est ça, je ne savais pas quoi en faire.
0: Comme un peu noter une idée quelque part, mais en version musicale.
1: Exact.
0: Et finalement, qui sert à bien du monde.
1: Mm-hmm.
0: Et donc, c'est ça. Bah, ensuite, j'imagine l'accueil. Et puis, avec tout ça, ça a simplement continué à nourrir ta créativité. Et puis,
1: ouais. Mais c'est surtout le deuxième album, je pense, qui a quand même reçu une bonne critique. Quand même une très bonne critique. Puis qui m'avait vraiment poussé dans le cul à faire d'autres albums par la suite. Ça m'avait vraiment encouragé. Mais ouais, c'est ça. Le premier, tu sais, je pense que ça avait été apprécié, mais là, je pense que c'est surtout le deuxième qui m'avait surpris, là.
0: Donc il y a un peu un premier, et puis on se demande un peu ce qu'il va y avoir par la suite, et puis le deuxième vient confirmer.
1: Ouais, j'écoutais le premier, puis j'étais comme, on dirait que il y avait moyen d'amener ça ailleurs, puis j'avais des idées, j'avais vécu des trucs, donc j'étais super, super inspiré. Puis c'était des idées que je pouvais pas imbriquer dans Corridor. Donc ça a été un moment quand même assez productif. Le deuxième s'est fait vraiment beaucoup plus rapidement, là. On s'entend que ça n'a pas été sur 5 ans, là. Mais le deuxième s'est fait vraiment rapidement. Puis après ça, c'est sûr, là, je pense qu'il était bien reçu. Puis après ça, ça m'a encouragé à en faire un troisième. Puis là, au fil des années, j'ai accumulé du matériel. Puis je me suis retrouvé à faire un peu... quasiment l'équivalent du premier album, là. Dans le fond, j'ai ramassé du matériel qui traînait ici et là, que j'avais pas donné la chance de pousser jusqu'au bout pour qu'il se ramasse sur soit le deuxième ou le troisième album. Donc avec ces pièces-là, je les ai réunies, puis on a réenregistré des trucs, on a peaufiné certaines choses, j'ai réécrit des textes. Puis je pense qu'on a été capable d'unifier ça en tant qu'album.
0: Donc vraiment, pour cet album, je dirais le plus récent, Nouveau Monde, il ne faut pas se fier à sa date de sortie, puisque les chansons qui sont dedans, finalement, ont plusieurs
1: visages
0: un peu différents.
1: Ouais, il y en a qui remontent à peut-être 2019, 2020, les plus vieilles. Puis il y en a des récentes aussi jusqu'à l'année passée. Donc, ça aurait pu être deux EP et des B-sides et des outtakes. Mais finalement, on a rassemblé tout ça. Puis on a retravaillé pour que ça fonctionne ensemble.
0: Mais c'est ça, j'imagine qu'à force de créer, voilà, tu as sûrement plein d'idées qui traînent par ici ou par là. Et puis certaines qu'on laisse parce que, je sais pas, peut-être une question de pertinence ou d'inspiration, on la laisse de côté. Celle-ci, il y avait vraiment quelque chose où tu t'es dit, j'aimerais bien les terminer un jour, mais je sais pas, c'était pas forcément le moment, plutôt.
1: Exactement. Ou simplement, des fois, là, je trouvais que la chanson qui se retrouve, une chanson qui se retrouve sur le dernier album, qui était écarté de l'album précédent, qui s'appelle Deuxième Vie. C'était tout simplement une chanson que j'avais pas de parole de, qui me venait à l'esprit lorsqu'on l'a enregistré. Donc, on l'a fait dans les mêmes sessions que l'album qui est sorti il y a 2 ans. Puis, en fait, il était juste pas prêt. J'avais pas les paroles, dans le fond. Fait que des fois, il y a des facteurs aussi simples que ça qui font en sorte que... Ben c'est ça. Puis l'album fonctionnait sans aussi. Donc, des fois, vaut mieux... Je préfère les albums qui sont courts et concis puis que des trucs qu'on met tout ce qu'on a.
0: Oui, t'es plutôt sûr et confiant dans ce que tu mets dans tes albums.
1: Exact.
0: Puis les autres, on les laisse grandir encore un petit peu.
1: Ben voilà, ouais, exact.
0: Et alors justement, pour ce titre en question... Les paroles te sont venues à un moment, un déclic, quelque chose?
1: Oui, je me souviens pas quand. Je me souviens pas quand, en fait. Parce que c'est rare que je m'assoie puis que je sors une feuille pour pouvoir écrire. Bon, OK, là, c'est la période où j'écris des chansons. T'sais. C'est souvent des flashs qui vont me venir. Ça, c'est bizarre parce que ça me vient souvent en marchant. Mais donc, faudrait que je vérifie sur mon téléphone, mais en fait, c'est des idées qui me viennent en marchant, puis qui, au final, j'ai un refrain qui reste là durant un an de temps, puis les couplets viennent après. Ils viennent d'un coup, donc des fois, il faut que je m'assoie pour terminer les chansons, mais pas pour les écrire de A à Z, ça fonctionne jamais.
0: C'est surtout pour assembler les pièces du puzzle, finalement.
1: Exact, exact.
0: Donc, tout ça, alors, ouais, c'est vrai que ça donne un album quand même assez varié. Puis ensuite, musicalement, tu as pu travailler ou retravailler des choses pour lui donner une identité particulière?
1: Oui. En fait, c'est sûr que le mix, je pense que sa personnalité en tant que telle, mais aussi, les deux, trois albums précédents, on était beaucoup dans les arrangements flûte, cordes, simulé par des mélotrons, on s'entend, mais on était plus dans ces eaux-là, là, dans de quelque chose d'un petit peu fake orchestral. Mais là, j'avais plutôt justement envie d'amener ça un petit peu vers d'autres influences que j'ai, qui me plaisent, puis qu'on puisse... le but, c'est qu'on puisse quand même reconnaître le projet à travers ça sans qu'il y ait un thème de violon en plein milieu de la chanson, comme on est habitué à entendre. Donc, je suis allé plus avec des textures de guitare, des feedbacks, des pianos. C'est des trucs que j'avais... Des orgues, des trucs que j'avais pas trop explorés auparavant. Puis c'est des choses qui me plaisent quand même aussi. Donc, c'est des trucs qui se répondent d'une chanson à l'autre aussi, qui sont là. Donc, il y a des chansons, il y a des chansons qui sont plus énergiques, mais autant qu'il y a des chansons qui sont folk, les deux vont réunir quand même des textures de guitare quand même assez noisy. Puis c'est ça qui les relie ensemble. Et il y a aussi la voix, puis le mix. Mais c'est ça. Je pense que les arrangements, ça l'aide à ramener ensemble.

0: puis, il me semble avoir vu quand même un batteur jouer quelque chose qui ressemble à du saxophone.
1: Ah ouais, mais ça, c'est pour le live. Puis comme je te disais tantôt, il manquait un membre, donc fallait réinterpréter plein de trucs, puis figurer comment faire sortir certains arrangements. On n'avait pas notre celui qui est au keyboard habituellement, donc on a mis des trucs en séquence, on a réinterprété des leads de piano par du lap steel puis par du saxophone, donc c'était les idées qu'on a eues.
0: Mais justement, j'ai pu te voir en live seulement une fois pour la sortie de cet album. Est-ce que ça t'arrive assez souvent en live de un peu réinventer on va dire le côté musical de certaines chansons, un peu comme tu viens de le décrire?
1: Oui, mais je pense que je le fais. Je prends le temps de le faire, mettons, à chaque début de cycle d'album. Puis après, je m'en tiens quand même pas mal à ça pour des spectacles reliés à l'album, parce que c'est quand même beaucoup d'énergie monter un show, là. Surtout en 4 jours dessus.
0: on peut imaginer.
1: Aïe, aïe, aïe. Ouais.
0: Du coup, on retrouve un batteur qui fait du saxophone.
1: Non, mais ouais, l'homme orchestre, mais...
0: Mais ouais. C'est pas tout le monde, en tout cas. C'est vraiment surprenant. Enfin, j'ai bien aimé en tout cas ce côté comme « Oh, waouh, ça se passe ». C'est pas forcément quelque chose qui te dérange de sortir, on va dire, de ce que l'album sonne exactement, ouais. Et être totalement fidèle à ça.
1: Je sais pas si tu as remarqué, mais il y a 2 vieilles chansons qu'on a vraiment réinterprétées différemment, comme une qui était le single de l'album précédent, qui était À présent, qu'on a fait une version vraiment, vraiment plus... vraiment plus brumeuse. Là. On était plus près d'un genre de Velvet que d'un Scott Walker, là, mais... Mais ouais, c'était comme essayons d'adapter des chansons qui sont des singles, mais essayons de l'adapter aux sonorités de l'album qu'on vient de sortir, là.
0: Ouais, je vois. Enfin, en tout cas, je trouve, oui, qu'il y avait quelque chose en live qui m'a forcément, je pense, surprise. Et justement, quand on entend une version d'un titre ou d'une chanson, après on peut se redemander est-ce que c'est vraiment ça que j'entendais. C'est ça que je trouve, c'est qu'il y a vraiment une identité qui reste fidèle à Jonathan Person et à ce que tu crées, fait que le reste ça coule tout seul. Je pense que tu pourrais rechanger les arrangements, je reconnaîtrais toujours la chanson, heureusement quand même un petit peu. Mais c'est ça, donc ouais, pas mal d'arrangements pour ce nouvel album qui s'appelle Nouveau Monde, avec plusieurs chansons qui traînait depuis un moment, on peut dire ça comme ça. Là, l'idée, c'est principalement de tourner, de le partager ou de faire quelques dates, beaucoup de dates?
1: Ben, idéalement, beaucoup de dates. Là, pour l'instant, il y en avait 4 d'annoncer, puis éventuellement d'autres. Mais c'est ça, idéalement, oui.
0: Ben c'est ce qu'on souhaite aussi. Mm-hmm. Justement, je sais que tes chansons sont aussi diffusées en France. Alors, pour la partie francophone que je connais pas tout sur les autres pays qui diffusent tes chansons. Est-ce que toi, tu as un lien particulier justement avec ce pays, certaines radios où tu as pu faire des entrevues ou des shows là-bas?
1: Oui. En fait, avec Cœur d'or, on y est allé quand même souvent. Ça nous a fait rencontrer certaines personnes au fur et à mesure qu'on y retournait. C'est cool d'avoir un sentiment de « Ah, ben, c'est comme... c'est pas des pantoufles, mais presque. » Puis c'est ça, il y a des gens qu'on aime beaucoup qui sont là-bas, qu'on finit par croiser. C'est cool. Même avec Jonathan Person aussi, il y a 2 ans, on est allé jouer, on a fait quelques dates. Dont Paris, puis sinon, on est allé faire la route du rock aussi. Ça, c'était excellent, c'était très cool.
0: Oui, j'imagine. Ouais. Tu parles de personnes là-bas ou de pantoufles, ça va être plutôt des lieux, des organisateurs, organisatrices, d'autres groupes de musique?
1: En fait, tu as une personne avec qui j'ai travaillé qui s'appelle... Chloé Legrand, qui avait un label à Montréal qui s'appelait Michel Records. que c'est elle qui en fait qui a sorti les deux premiers albums de J'entends personne, qui a sorti aussi les deux premiers de Corridor. Donc elle avait quand même son cercle, j'imagine, en France. Ça nous a vraiment aidé à travers tout ça. Puis que ben maintenant elle est retournée vivre là-bas. Donc, mais en fait on travaille quand même un peu ensemble. Elle fait les RP présentement.
0: OK. Donc,
1: ouais, non, c'est ça. Puis ben oui, c'est ça. Il y a toujours une équipe qui travaille autour de l'album là-bas.
0: Alors justement, on parle d'accompagnement, de personnes avec qui tu travailles. Ouais. Concernant les labels, il y en a eu plusieurs sur lesquels tes albums sont sortis. Alors j'ai vu Bon Sound, mais il me semble qu'il y en a eu un autre. Je ne sais pas pour quel album en particulier.
1: Ouais, pour J'entends personne, il y a eu tout d'abord Michel Records. Puis ça a été co-released avec label français. J'ai oublié de mentionner justement, qui était Requiem pour un Twister.
0: Ah oui, OK.
1: Ouais, ouais. Il y a eu ces deux-là. Ensuite de ça, ça a été, pour les deux derniers albums, ça a été Bon Sound.
0: D'accord. Et justement, ça t'apporte quoi d'être accompagné par un label?
1: Ça m'apporte quoi?
0: Oui.
1: Oh, ben, beaucoup de choses. Non, mais c'est...
0: Ça va être pour la diffusion, principalement, le côté médiatisation?
1: Ben oui, c'est sûr, effectivement que... Ben en fait, j'ai comme l'impression que oui, de nos jours, il y a vraiment façon de se débrouiller en indé, mais il faut être extrêmement débrouillard, faut être vraiment aussi à l'aise avec, avec tous les milieux que la musique concerne. Je sais pas. Il y a vraiment des trucs que tu peux déléguer avec des labels qui, en fait, moi, ça me déplaît pas. Non, c'est sûr. Ça peut être un bon fit, ça peut être un mauvais fit, mais là, je suis bien servi, je suis avec Bon Sound, puis ça se passe bien. Puis, non, je sais pas. Ça aide vraiment à la découvrabilité du projet. Puis c'est ça, c'est vraiment, ils ont des ressources, puis des liens avec des trucs que je saurais pas comment y accéder, comme autrement dit, comme du tracking radio, des choses comme ça. Là.
0: Donc un bon accompagnement quand même.
1: Ouais, exact.

0: Alors moi, il y a aussi plein de personnes avec qui j'ai pu échanger autour de ta musique, de ton projet, et tout le monde m'a dit, mais tu sais qu'il fait aussi tous ces visuels, fait qu'on me l'a tellement dit que je le sais maintenant, mais voilà, c'est forcément quelque chose dont j'ai envie d'aborder, de discuter, le côté visuel pour tes pochettes d'albums, ou bien bah, même le merch, finalement, ça reste des choses qu'on retrouve, comme...
1: Ouais, voilà. J'ai fait les visualizers aussi sur l'album qui vient de venir, mais c'est ça, c'est beaucoup de travail, mais en même temps, c'est quelque chose que on, des fois on dit on n'est jamais mieux servi par soi-même, puis moi ben en fait je dessine à la base, donc je suis vraiment capable de mettre en image qu'est-ce que j'ai en tête, et c'est ça, je suis satisfait au final, donc c'est, je m'imagine pas avoir un visuel que vivre avec un visuel pour un album que j'aimerais pas, là, ou à mi-chemin. Là. Donc, c'est important pour moi. Je trouve que les deux cohabitent vraiment ensemble, puis ça a toujours... L'un a toujours servi l'autre aussi. Depuis le début, tu sais, c'est ça, je faisais plus de l'animation, de l'illustration, puis tranquillement, j'ai basculé un peu plus à faire de la musique, mais j'ai gardé quand même cet atout-là qui me sert pour mes projets. Puis j'ai toujours aimé ça, faire ça, puis je pense que c'est ça, là. Même avec le groupe Corridor aussi, j'ai toujours signé les pochettes, j'ai fait des clips, donc ça a toujours été un peu non discutable à ce niveau-là. Ben, je pense qu'ils sont entièrement d'accord que je le fasse d'une certaine façon. Mais non, je pense que c'est ça, ça ajoute... particularité, puis une signature au projet qui rend le truc plus personnel encore.
0: Oui, et donc le côté illustration et dessin, mm-hmm. c'était quelque chose qui, pour toi, dans ta vie, était là avant la musique?
1: Oui, forcément. non, c'est ça. J'ai toujours vraiment capoté dessiner quand j'étais tout petit, puis la musique, c'est venu... J'ai commencé à jouer de la musique... J'ai commencé à jouer du piano, donc ça a été plus des cours un peu... pas forcés, là, mais c'était... Je prenais pas...
0: On sent la joie dans ta voix.
1: Non, j'en avais pas énormément. Des fois, oui, mais c'était pas... C'est vraiment quand j'ai découvert la guitare que... Autour de 12 ans, environ. Que j'ai vraiment trippé. Puis ce qui était cool avec la guitare, c'est que je pouvais jouer avec des amis. Là. Donc, ça a été vraiment, vraiment, qu'est-ce que fondé un peu. Ça a été un peu, c'est ça, la fondation de la musique dans ma vie à ce moment-là. Là, c'était comme après les cours en. Après l'école, dans le fond, à chaque jour, on allait pratiquer, on allait jouer ensemble. Puis c'était une manière de hang out plus que c'est ça, traîner. Il y en a qui traînaient au skatepark, il y en a qui, c'est ça, qui allaient faire du sport. Puis nous autres, on allait jouer de la musique.
0: Chacun son équipe.
1: Non, mais c'était cool. Puis depuis ce temps-là, ben ça m'a toujours accompagné. On a eu, tu sais, beaucoup de groupes, mais. Ça, c'est ça, je pense que ça a toujours fait partie du décor sans être un truc que je réfléchissais comme hey, j'aimerais ça faire des albums ou faire pouvoir en vivre un jour, tu sais, ça forcément on était loin de pouvoir en vivre avec les groupes qu'on avait à l'époque, puis on vendait des CD gravés là, des trucs comme ça là, c'est pas ouais, on pouvait pas, je sais pas, j'avais pas grand vision de qu'est-ce que je pouvais faire avec ça jusqu'à il y a peut-être 10 ans, là, en fait.
0: Donc c'est ça, ça a toujours été là pour t'accompagner. Est-ce que ces personnes avec qui t'as commencé à jouer au début sont toujours là dans ton entourage, ou alors c'était vraiment juste...
1: Oui, oui, j'ai gardé ces amis-là, en fait. C'est ça qui est bien à travers tout ça, tu sais, ça a forgé vraiment, je pense, des amitiés quand même assez solides. Puis, Dominique Bertillon, d'ailleurs, avec qui je suis allé à l'école, puis on a commencé à jouer de la musique ensemble à 14 ans. lui, il fait partie du groupe Corridor maintenant, avec qui il joue encore maintenant. plus de 20 ans plus tard. Là.
0: Donc, des choses que vous n'imaginiez pas
1: non, exactement.
0: à un certain moment, mais qui finalement sont plutôt bien parties.
1: Ouais, ouais.
0: Donc, c'est ça. Et puis, vraiment, des visuels pour accompagner. Enfin, c'est aussi un certain atout de pouvoir s'exprimer à la fois par la musique, mais aussi par les visuels. Mm-hmm. Ça donne vraiment, je dirais, encore plus une identité au ouais. projet.
1: Mais c'est ça. Puis, tu sais, les visuels, au final, j'avais pris pour acquis que c'est ça que j'allais faire dans la vie. J'étais allé étudier en animation. Je suis sorti de l'école, j'ai travaillé dans des studios d'animation. J'ai fait des expos, j'ai fait des contrats de graphisme. J'avais comme en tête d'une certaine façon que c'était plus ça que j'allais faire jusqu'à temps que c'est ça. Jusqu'à il n'y a pas si longtemps. En fait, il y a moins de 10 ans, en fait.
0: Où tu t'es dit, bon, ça va être plutôt la musique.
1: Mm-hmm. Ouais.
0: Bon, les visuels sont quand même là. ne les oublions pas. Donc aujourd'hui, c'est principalement ça ton quotidien de la musique, que ce soit avec Jonathan Person
1: ouais,
0: ou Corridor.
1: Oui, exact. Ouais. Mais je fais quand même, c'est ça, des trucs ici et là, des contrats d'animation réelle ou illustration. Là. Comme là, récemment, il y avait un film Ville Misérable qui est sorti au Québec. Donc, j'ai réalisé une séquence d'animation à l'intérieur du film. Donc,
0: OK.
1: C'est ça.
0: Donc, toujours là pour graviter autour de toi, finalement.
1: Ouais, voilà.
0: Alors, aujourd'hui, qu'est-ce qu'on peut te souhaiter pour la suite de Jonathan Person? Ton dernier album vient juste de sortir. Enfin, ton dernier album en date, pas le dernier.
1: Qu'est-ce qu'on peut me souhaiter? On peut me souhaiter, j'ai envie de le partager, cet album-là. J'ai envie de voyager pour le jouer. Je pense que c'est ça. Si ça peut augmenter, je serais très satisfait pour ce coup-ci.
0: Bon, en tout cas, on sera ravis à la radio de partager ta musique, ne serait-ce que dans cette émission déjà. Et puis, bien sûr, sur les ondes, c'est tout ce qu'on peut te souhaiter. Merci beaucoup.
1: Merci à toi.

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Bonjour à tous. Bienvenue au palmarès de 18h de CISM. J'espère que vous allez bien, tout le monde. On se retrouve ce soir en cette journée supra-méga chaude. J'espère que ça va bien, tout le monde. J'espère que vous survivez, pour vrai, à cette journée absolument folle. C'est drôle parce que tantôt, je parlais avec ma mère, puis elle me disait « Ah, ça va être frisquet ce soir, il va faire 24 degrés. » C'est pas frisquet, ce moment, 24 degrés. En tout cas, j'espère que vous allez bien, tout le monde. Aujourd'hui, c'est une journée spéciale pour deux raisons. Premièrement, c'est la journée nationale du déménagement, tout le monde. J'espère que vous déménagez bien, en sécurité. Et j'espère surtout que vous faites ça avec des bons chums. J'espère que vous avez du fun, tout le monde. Et surtout que vous nous écoutez pendant votre déménagement. La journée nationale de la pizza, de la bière et du déménagement, tout va bien. J'espère que vous y prenez beaucoup de plaisir. Et aussi, c'est une journée spéciale pour une raison un peu plus triste. Malheureusement, ce soir, mon acolyte de toujours, Loïc, n'est pas avec moi. Et non, ce soir, je suis tout seul pour animer le palmarès de ce soir. Vous inquiétez pas, on va avoir bien du fun, on va quand même prendre beaucoup de plaisir, mais on pense fort à Loïc. Il s'est fait kidnapper, mesdames et messieurs. C'est d'une gravité exceptionnelle. Je suis très sérieux dans mes propos, il s'est fait kidnapper par la maladie. C'est très triste et présentement, il est chez lui. Loïc, si tu nous entends, j'espère que tu vas bien. Bref, ce qu'on vient d'entendre, tout le monde, c'est un extrait de l'album, l'album Static des Taxi Girls, qui est un groupe de punk rock montréalais. Donc, un groupe assez singulier pour leur son qui mélange à la fois ben, du punk rock, du rock classique. C'est super énergique, je trouve. C'est super le fun. On trouve un peu de plein d'influences, de plein de bands qui sont mythiques. Puis en même temps aussi, à travers toute cette énergie-là, puis ce côté super dansant-là, ben, nos musiciennes elles parlent de sujets qui sont quand même très sérieux. Elles vont pas hésiter à aller parler d'amour, de perte, de santé, même de dépression post-mortem. Fait que tu sais, des sujets quand même sérieux, quand même pesants, et pourtant qui sont super bien abordés dans cet album, qui est super énergique. C'est fait à leur façon, puis je trouve que cet album-là vaut la peine d'être écouté pour ça. Si vous voulez quelque chose à écouter, justement, cette journée du déménagement, je trouve qu'il y a quelque chose qui bouge de même. En plus, là, sur Montréal, les nuages commencent à tranquillement faire leur apparition. Donc, si vous voulez redonner un peu de lumière à votre journée, je vous invite à écouter ça. Sinon, ben on va ensuite passer directement aux prochaines chansons. On a un prochain bloc de trois chansons. Là, on y va assez intense, merci mesdames et messieurs, ça va être du gros, du lourd, du fort. On part avec Produits Dérivés de notre chère Violette Pie, qu'on a fait jouer à moult et moult reprises, et malheureusement, qui quitte le palmarès cette semaine. Et oui, tout le monde, malheureusement, Violette Pie nous quitte, c'est malheureux, mais... On lui rend hommage une dernière fois avec cette chanson qui est folle. Et en attendant la prochaine fois qu'il se retrouve dans le palmarès. Ensuite de ça, on a « Quand les hommes vivront d'amour » des Saints Martyrs, qu'on a aussi fait jouer à quelques reprises, qui est la chanson préférée du palmarès de mon père. Fun fact, il adore cette chanson. Ça lui fait toujours plaisir de l'entendre. Et ensuite, on aura un petit nouveau au palmarès. On aura « New Jesus » du groupe Truck Violence, qui est aussi un groupe de punk rock montréalais. En fait, de plus de musique punk, slash metal, slash des fois un peu folk, voire country, on en reparle juste après. Mais je peux vous dire que ça va être assez intéressant ce que je vous ai préparé. J'espère que vous allez vous ambiancer. On reste ensemble jusqu'à 19h tout le monde. Merci d'être avec nous au 89,3 La Mort.

c'était le fun, ça. C'était tellement bon, c'était tellement énergique, c'était tellement agréable. Donc, un petit trio, je me suis dit, ce soir, en deuxième trio, on met genre du métal. On se gêne pas pour y aller full en intensité. Et je me suis dit que c'était la meilleure façon de continuer d'apprêter la soirée. On va se calmer un peu après avec la suite de l'émission. Mais c'était comme un début de soirée. T'en penses quoi, Loïc? Je suis drôle, hein? Loïc n'est pas là, je le rappelle. Mais il aurait sûrement dit quelque chose comme... Ouais, moi, je trouve ça malade! Sûrement ça qu'il aurait dit. On va continuer la soirée, tout le monde. Déjà, on va parler de ce qu'on vient d'écouter. Ce qu'on vient d'écouter, c'était quand même vraiment bon, on va se le dire. C'était Produit Dérivé de Violette Pie. Ensuite de ça, on a eu Quand les hommes vivront d'amour des Saint-Martyrs. Puis après ça, tout nouveau, on a eu New Jesus de Truck Violence, qui est un groupe de punk... rock, metal, montréalais, mais qui fait aussi du grunge, puis du simili-country des fois. Ils sont vraiment diversifiés dans leur genre de choses. Je sais que pour les moins adeptes de metal, ça sonnait pas beaucoup country, puis même pour les adeptes, je pense pas que ça sonnait très country, ce qu'on vient d'entendre de la part de Truck Violence. Mais si vous avez été voir leurs derniers albums, ou même dans celui-ci, on peut trouver des chansons qui sont très country. Par exemple, dans le dernier album, il y avait une chanson qui s'appelait Gun Buried in the Front Yard, qui était une chanson avec seulement le chanteur, qui était accompagné d'un banjo. Fait que, tu sais, c'était super folk, super doux, c'était le fun, puis en même temps, c'est super sensible, comme l'intégralité de leur œuvre d'ailleurs, c'est super sensible, malgré que des fois, ce soit très intense, très puissant, très abrasif, ça reste rempli d'une grande sensibilité, puis c'est des paroles qui traitent de sujets super profonds, puis super intéressantes. T'sais, je recommande réellement énormément cet album-là. Je l'ai recommandé d'ailleurs aux frères à Loïc, fun fact, et je le recommande à tous nos auditeurs. Pour vrai, c'est un excellent album. Dans l'album aussi, parce que l'album qui vient de sortir de eux, justement, qui est The Weather Wave Is My Body, dont la chanson qu'on vient d'entendre, New Jesus, est extraite. Il y a aussi la chanson House Caught in Fire, qui est aussi une chanson plus douce, plus country, plus folk. Moins country, en fait, plus folk, j'aurais tendance à dire, mais tout aussi intéressante, puis tout aussi douce, qui honnêtement plaît à tout le monde, je pense, puis qui est vraiment super intéressante. Là, on va continuer notre soirée. On va aller complètement ailleurs. On revient dans un autre monde, mais on reste dans le rock. On s'en va vers une nouvelle chanson de notre artiste préféré, Thierry Larose. Et oui, il vient de sortir un nouveau single, Conversation dans le noir, qui est en fait un extrait de son prochain album qui va sortir en automne. Je l'attends avec impatience, j'en ai besoin. Et c'est ça, il a sorti ça comme ça la semaine passée, j'ai trouvé ça absolument incroyable, juste après « Si j'avais un clou », qui avait fait d'ailleurs un franc succès. Donc là, on va s'écouter ça, puis juste après ça, on va écouter la nouvelle chanson aussi de Petit Béliveau, qui est apparue, je crois, si je ne me trompe pas, il y a deux semaines, et qui sera aussi, qui est aussi un extrait de son prochain album, la chanson étant « Rien que de même que c'est hot ». Et oui, tout le monde, notre Acadien revient avec cette petite chanson-là, qui fait du bien, honnêtement, ça fait du bien, ça parle un peu comme du côté très absurde de la vie en ce moment, c'est super décomplexé, c'est limite drôle, ben en fait c'est pas limite, ça l'est, c'est drôle, fait que bref, une chanson super le fun, super joyeuse, super lumineuse, on s'écoute ça, puis on se revient juste après, vous écoutez le 89,3 CISM, la marge.

Wouh! Hey, c'est tellement bon. Honnêtement, j'aime tellement cette chanson-là. Elle est tellement le fun. Donc, ce qu'on vient d'écouter, évidemment, c'est Conversation dans le noir, qui était la première chanson de Thierry Larose. Et ensuite, c'était Rien que de même, c'est Hot de Petit Béliveau. Petit Béliveau, d'ailleurs, qui est comme tellement incroyable. J'aime tellement ça. Je l'aime tellement. Je trouve son style qui est comme tellement drôle. En plus, on l'avait vu au Franco l'année passée avec des amis. Puis je trouvais ça tellement drôle parce que, tu sais, il fait de la musique un peu aux sonorités un peu country, en même temps très rock, mélange les deux un peu, avec un banjo, puis en même temps des solos de guitare qui sont complètement fous. D'ailleurs, le solo de guitare, vous avez-tu entendu ça? Comme c'était tellement délicieux dans la bouche. Merci beaucoup. Bref, on est allé le voir l'année passée au Franco. Puis, j'en revenais pas de ce que j'avais devant les yeux. Déjà, de un, il avait invité plein de monde. Il y avait Kinji, il y avait Claude Pelgag qui était venu. C'était absolument fou. Mais en plus, derrière lui, t'avais des écrans avec des vidéos qui avaient aucun sens, mais qui étaient genre extrêmement trop parfaites. Je veux dire, à un moment donné, il y avait littéralement lui dans des graphismes dignes d'une PlayStation 2 sur un tracteur à gazon. Pour ceux qui ont la ref, c'était pendant la toune « Si j'aurais un John Deere ». Mais que demander de plus, en fait? Que demander de plus au Franco? Je veux dire, des graphismes de PS2. Et Thierry Larose, évidemment, qui... Tu sais, je veux dire, on est allé voir un show, justement, avec Lake. On était allé voir le spectacle hommage à Jean Leloup, qu'on a déjà parlé il y a quelques semaines, mais j'en reviens toujours pas. Puis il était là. Il était dans les artistes invités. Puis, oh my God, cet homme est tellement incroyable. Il shreddait à la guitare. Désolé pour l'anglicisme. Je m'excuse précisément à ma maman qui va m'en reparler ce soir, mais il le shreddait à la guitare, c'était complètement fou. Bref, là, on continue notre petite soirée, notre petite épopée musicale. J'espère que vous allez bien. Je peux pas vraiment vous poser la question parce que vous me répondrez pas. C'est les joies de la radio. Mais j'espère que vous allez bien. J'espère que votre déménagement se passe bien, comme je l'ai dit plus tôt. J'ai un ami, d'ailleurs, qui déménage aujourd'hui. Joe, force à toi. Et j'espère que ton déménagement se passe bien. J'espère que les déménagements de tout le monde se passent bien. Et pour continuer votre épopée de déménagement, on a trois petites tunes qui arrivent. Donc la première, c'est Stuff de Bella White, qui est une artiste qui nous vient directement d'Alberta. Oui. Et en fait, c'est une artiste de country, folk, americana, puis aussi de country des Appalaches. C'est absolument magnifique. Ça fait une couple de semaines déjà que je veux la faire jouer au palmarès, mais je trouve jamais l'occasion de la faire jouer. Puis là, cette semaine, ça marchait parfaitement dans la playlist, donc j'étais vraiment content. Puis c'est pour ceux qui aiment le country, honnêtement, c'est vraiment délicieux. Moi, j'ai grandi avec le country, mes parents me faisaient écouter ça. Puis pour vrai, je trouve ça absolument incroyable. Ça me ramène à comme... C'est très classique country, puis en même temps, c'est vraiment bon. C'est très nouveau aussi en même temps. Fait que je trouve ça vraiment intéressant. Bref, je recommande grandement. Ensuite, on a la chanson que Loïc a demandé. Eh oui, Loïc qui n'est pas là, mais qui a quand même demandé une chanson, qui avait demandé la chanson « L'oiseau sur la montagne » de Chasse Pareil. Chasse Pareil, qui est un groupe du Saguenay-Lac-Saint-Jean, qui a fait deux albums à leur actif, dont leur dernier qui s'appelle Chicoute, qui est sorti en 2020. Et en gros, Chasse Pareil, fun fact, c'est le nom d'une fleur. C'est le nom d'une fleur d'Amérique du Nord. À la base, la fleur s'appelle la Aralia nudicalius, qui est une fleur qui est souvent utilisée par les communautés autochtones pour soigner certaines maladies. Puis là, c'est le nom de ce groupe-là qui mêle beaucoup des sonorités un peu années 70 avec du folk rock contemporain. Il y a de la flûte, il y a de la flûte. Pour ceux qui ont écouté le palmarès la semaine passée, vous savez que j'aime la flûte, il y a de la flûte. Bref, et ensuite de ça, on a Les Flammes de Lola Sauvageau, qu'on a déjà fait jouer la semaine dernière aussi, mais qui est absolument ravissante, c'est tout doux, c'est très très bon. On s'en reparle juste après, vous écoutez le 89,3%.

Wow! J'aime ça parce qu'à chaque fois qu'une chanson finit, je suis tout le temps là, enfin genre « Wow! » ou genre « C'était bon ça! » Mais que voulez-vous, c'est juste trop bon ce qu'ils nous font jouer à CISM. J'adore ça. Je prêche ma paroisse, mais j'adore ça. Ce qu'on vient d'entendre, la dernière artiste qu'on vient d'écouter, c'était Lola Sauvageau, qui est une artiste française qui est née à Paris puis qui présentement est installée au Havre, qui est une ville en France. Et c'est ça, une petite chanson vraiment douce, vraiment le fun. On l'avait déjà fait jouer, mais je trouve ça le fun de la ramener justement pour cette petite douceur qui marchait bien dans ce bloc-là d'ailleurs. Donc on avait du country au début avec... avec Bella White, avec sa chanson Stuff. Après ça, on a eu quelque chose à la flûte, très planant, très doux, très agréable, honnêtement. J'ai beaucoup aimé, qui était L'oiseau sur la montagne de Chasse Pareil. Et après ça, Les flammes de Lola Sauvageau, comme je disais. Donc, c'est ça, un trio de chansons plus doux, plus le fun. Je trouve que, tu sais, on s'approche un peu de la fin de l'émission. On n'y est pas encore. Mais on s'y approche. Fait que j'étais comme, avant de faire un dernier pic d'intensité, allons un peu dans une petite douceur, se mettre dans une petite doudou, quelque chose de confortable, de le fun. Donc, ça a été ça un peu, ces trois petites chansons-là qui étaient le fun. J'espère que vous appréciez. Je trouve ça totalement... Particulièrement, intéressant, la chanson que Loïc m'a proposée, parce que je connaissais pas du tout ce band-là. Tu sais, j'y ai écrit, on se texte, puis j'y demande « Hey, qu'est-ce que tu veux faire jouer comme chanson? » Puis il m'envoie juste le band, il me dit « Chasse pareil ». Puis là, je connaissais pas du tout, j'avais jamais entendu parler de ça. Fait que là, je tape ça, j'écoute ça, puis je suis tout de suite tombé en amour avec les sonorités de ce band-là. Je trouve que c'est très agréable, c'est très planant, c'est très doux, c'est très... Loïc, si tu nous écoutes, ça me fait beaucoup penser à toi, parce que Loïc est un grand fan de Claude Pelgag, entre autres, puis je trouve qu'il y a quelque chose qui le rejoint dans cette chanson-là, même si Claude Pelgag est capable d'aller dans le très pop et très énergique. Je trouve qu'il y a quand même quelque chose de souvent planant, puis souvent un peu dans les brumes, mais dans le bon sens. Donc, je trouvais qu'il y avait quelque chose de très beau là-dedans, très poétique, donc je trouvais ça très bon. Donc, petite recommandation de notre cher ami Loïc, qui n'est pas là aujourd'hui, mais on pense fort à lui. Et je vous sors de cette bassine de douceur-là. C'est très, très, très, très, très, très, très, très méchant de ma part ce que je m'apprête à faire, mais je vais vous sortir de ce bassin de douceur-là et je vous ramène dans le punk rock. Et oui, mesdames et messieurs, parce que les prochaines chansons, ça va être une chanson du band La Sécurité, qui s'appelle Power Snoozer. D'ailleurs, entre parenthèses, on peut-tu en parler, mais c'est comme le meilleur nom de chanson de juste la vie. Power Snoozer. En français, c'est comme éternueur. Non, snoozer, c'est quelqu'un qui dort fort. Comme je sais pas c'est quoi la traduction exacte de ça, mais juste comme Power Snoozer. Come on, c'est génial comme nom. Là. C'est incroyable. Je trouve ça si drôle d'imaginer quelqu'un... Parce que c'est snoozer, c'est dormir plus longtemps que ton réveil. Fait que là, c'est genre faire ça de manière puissante. C'est comme, tu sais, dans les cartoons, des fois, ils tapent fort avec un marteau sur leur horloge quand elle sonne. Pour moi, c'est ça, un power snoozer. En plus, le nom de l'album, c'est Bingo. C'est un peu cartoony, genre, tu sais. Bingo! Bref. Et la prochaine chanson, c'est une chanson que j'ai découvert cette semaine d'un band que j'ai découvert il y a un petit moment de tout ça, puis que je suis quand même avec beaucoup d'attention. C'est un band qui ont commencé leur activité en 2026. C'est nul autre que Bombe, mesdames et messieurs. Il y avait une de leurs tunes qui était passée à CISM, si je ne m'abuse, et on les refait passer cette semaine. Donc, je crois que la tune qu'ils avaient fait jouer à CISM, c'était FaceTime, qui était leur premier single. Et là, je ramène leur dernier single en date, qui est Big Dog. J'adore cette chanson. Très honnêtement, j'adore cette chanson. Je l'ai fait écouter à ma mère. J'étais comme, maman, c'est tellement bon comme chanson. Je l'ai fait écouter à tout le monde. Puis je capote sur cette chanson-là. Elle est absolument folle. Si vous m'écoutez, chers amis de Bombe, félicitations. C'est un banger absolu. J'adore cette chanson. Bref, on va s'écouter ça ensemble. Et prenez du plaisir. Énergisez-vous avant la fin de l'émission, mesdames et messieurs. Soyez avec moi. On part ça. Merci à tous. Merci d'être au 89,3. La mort.

c'était tellement bon. C'est tellement une bonne chanson, cette chanson-là. Je n'en reviens pas. C'est incroyable. Elle me fait quelque chose. Genre, c'est tellement énergique. C'est le fun. C'est un peu drôle. Honnêtement, j'aime trop Big Dog. Bravo à Bombe. Je sais pas si vous m'écoutez, mais bravo à Bombe pour cette chanson-là. Elle est complètement folle. Donc, c'est ça. Dernière chanson que j'ai jouée, c'était Big Dog de Bombe. Et juste avant ça, c'était Power Snoozer de La Sécurité. La Sécurité qu'on avait fait jouer aussi, je crois, la semaine passée ou il y a deux semaines. Qui est un band de punk rock féministe. Super le fun. Puis surtout, qui sont vraiment comme... Moi, je trouve un peu drôle, mais dans le sens qu'il y a beaucoup d'humour dans ce qu'ils font en général. Leur dernier album, par exemple, qui s'appelle Bingo, avec un gros chien dessus. Moi, je trouve ça toujours très le fun. Mais c'est ça, c'était un groupe qu'on avait déjà fait jouer, puis que j'apprécie tout particulièrement. Ils ont une place très présente dans mon cœur. Et Big Dog, ben c'est ça. Je pense que vous devinez que j'aime bien Big Dog de Bombe. C'est quand même une chanson... ben c'est ça, je l'ai découverte, puis je me suis dit, mais comment ça se fait que... Comment ça se fait que j'avais jamais trouvé une chanson qui me faisait ça? On dirait qu'il n'y a rien qui me fait vivre ce que Big Dog me fait vivre. C'est un peu intense, mais en même temps, j'aime trop cette chanson-là. Elle est tellement bonne, très, très drôle. J'adore ça, je la fais jouer à tout le monde ce temps-ci. Puis je leur dis, écoutez ça, c'est malade, c'est trop le fun, Big Dog. Je capote sur cette chanson, bref. Et c'était la chanson d'ailleurs que j'ai demandé à faire jouer, je ne l'ai pas dit. Mais c'est pas une chanson du palmarès, c'est une chanson que j'ai demandé à faire jouer cette semaine. Tellement je l'aime, donc voilà, tellement j'apprécie cette chanson-là, je la trouve incroyable. Bref, on est déjà malheureusement à la fin de cette émission. Et oui, mesdames et messieurs, il faut qu'on se quitte à un moment donné, parce que j'ai c'est ça. À un moment donné, on va venir me dire, Félix, il faut que tu t'en ailles. Fait qu'il faut que je finisse cette émission. Mais sachez que c'était un plaisir d'être avec vous ce soir. La prochaine fois, on va se retrouver avec Loïc, qui va être là en meilleure santé, je l'espère. Mais c'est ça, là, on a écouté toutes les tunes du palmarès. J'espère que vous avez bien aimé tout ce concocté de chansons. J'espère que ça vous a fait du bien dans votre déménagement, si vous déménagez puis que vous nous écoutez. On le rappelle, c'est quand même la journée nationale du déménagement. Je pense qu'il y a juste ça qu'on fête aujourd'hui. Je peux pas penser à autre chose. Ouais, je pense qu'il y a juste le déménagement qu'on fête aujourd'hui, me semble. En tout cas, corrigez-moi si je me trompe. Mais c'est ça, le déménagement, d'ailleurs, c'est assez drôle parce que c'est ça, tu sais, j'ai un ami qui déménageait aujourd'hui puis qui commence son déménagement, puis on va l'aider justement. Mais ça me fait bien rire de penser à tous ces gens qui déménagent en même temps. Comme quoi, nos amis qui ont des pick-up. On vous niaise toute l'année, mais on est content de vous avoir à ce moment-là de l'année, quoi. Ça fait toujours du bien. Fait que c'est ça, j'espère que votre déménagement se passe bien, toujours en sécurité, que la pizza est bonne. La sécurité, le band, en tout cas. Et sinon, ben, je vous souhaite une belle soirée à tout le monde qui nous écoute. Merci d'avoir été avec nous ce soir pour le palmarès de CISM encore cette semaine. Toujours un immense plaisir de faire ça, même seul, tu sais, ça fait changement. C'est un peu étrange, honnêtement, là, de faire ça tout seul, de parler tout seul comme ça. Mais c'est toujours le fun de le faire. Évidemment, ça l'est encore plus quand j'ai mon acolyte avec moi. Mais c'est toujours un plaisir de vous retrouver pour ça. C'est une activité que j'adore faire, donc merci à CISM pour ça. Et sur ça, chers amis, je vous laisse. Je vous souhaite une bonne soirée, bon déménagement et à la prochaine.

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0: Ben oui, parle, jase, une autre émission de Parler pour jaser. Gabriel Bouvier au micro, comme d'habitude. Cette semaine, je suis accompagné de Danny Gay-Bélanger et Michel Rabhi. On va parler d'un projet très spécial qu'ils ont dans le monde, le domaine du jeu vidéo, le domaine académique du jeu vidéo. Salut à vous, salut Danny, salut Michel, est-ce que vous allez bien?
1: Oui, salut, ça va très bien.
2: Oui, ça va bien aussi, et toi-même?
0: Ça va quand même bien, genre, t'es, malgré mon sommeil toujours lacunaire. T'es pour, si vous voulez le savoir, vous l'avez probablement déjà entendu en même temps que moi, Danny Gay-Bélanger, qui était un invité quand même récurrent à Epistemia, il y a quelques années, mon émission plus académique, hein, un historien du jeu vidéo et aussi le coordonnateur du projet d'histoire du jeu vidéo au Québec, duquel on va parler aujourd'hui. Est-ce que d'autres choses à ajouter? Le nom du projet, c'est quoi plus spécifiquement?
1: Fait que le nom exact du projet, parce que je l'ai écrit devant moi, c'est 1967 à 2020, plus de 50 ans d'histoire du jeu vidéo au Québec. Puis c'est exactement ça, on cherche à faire l'histoire du jeu vidéo au Québec.
0: Ouais. Comme spécifiquement, parce que c'est comme quelque chose qui est comme qui n'a pas été exactement recensé. Il n'y a pas vraiment beaucoup de données là-dessus.
1: Non, exactement. La plupart des choses qu'on a, ça vient de l'industrie, tu sais. Puis quand on passe aux jeux vidéo, généralement, les gens pensent à Ubisoft, qui se sont établis en 97 ici. Mais avant ça, il y avait déjà une histoire. Puis bien évidemment, il y a plus que le AAA, il y a plus, c'est-à-dire les grosses compagnies, tu sais. Il y a plus même que les studios indépendants, tu sais. Je veux dire, il y a plus que les studios puis le développement du jeu, tu sais. Il y a comment on l'a vécu, comment ça s'est distribué, comment les gens ont joué, toutes ces affaires-là qui sont pas vraiment répertoriées du tout, même si le Québec est un centre de développement de jeux vidéo mondial, un pôle mondial. Tu sais, au Canada, on est le plus gros centre encore de ça, puis le Canada est quand même dans le top, en tout cas, au minimum dans le top 10. Déjà été top 3, si je me trompe pas. Mm-hmm. Fait que, tu sais, on est quand même bien placé, mais on connaît pas notre propre histoire du jeu vidéo, ce qui est quand même intéressant pour une province avec le motto de « Je me souviens
0: ». C'est, ben, on en parle souvent du fameux « Je me souviens » parce qu'on se souvient pas de grand-chose en bout de ligne. Puis on aussi, on modifie notre histoire, hein,

0: t'sais, un peu constamment. Fait que c'est peut-être un petit sujet à venir à parler pour jaser. T'sais, quelque chose de t'sais, juste cordial de même. Là. T'es, oui. pas trop, t'es pas trop dérangeant. Là.
1: Le sujet parfait autour, autour d'un party de famille, un souper.
2: Oh
1: hein?
2: boy! Ouais.
0: Qu'est-ce qu'on pense de comment les Autochtones ont été traités par l'histoire au Québec? Hein? Michel Rabhi, t'es étudiante à la maîtrise en jeux vidéo à l'UDM, puis auxiliaire pour le projet d'histoire. T'as une tâche particulière qui est de rentrer un peu les articles dans une base de données. Est-ce que tu fais d'autres choses rajoutées à ça?
2: D'autres choses, tu veux dire dans le projet?
0: Oui.
2: Dans le projet, non. Ma job, c'est vraiment juste de chercher une tonne d'articles de journaux qui ont des mots-clés associés aux jeux vidéo dedans, puis de récolter toutes les informations liées aux personnes qui sont nommées, aux compagnies qui sont nommées, aux lieux qui sont mentionnés aussi, aux jeux, etc., etc. Puis tout mettre ça dans une immense banque de données, un gros, gros, gros fichier Excel.
0: Ouais.
2: Puis d'essayer en même temps de retenir certaines tendances ou cas intéressants pour les rapporter à Dani et autres personnes ouais. importantes dans le projet.
0: Tu étais aussi... T'as passé comme invité à l'émission de Dominique Arsenault, qui est aussi dans le projet de l'histoire du jeu vidéo au Québec,
2: ouais.
0: qui est professeur en jeu vidéo à l'UDM, son émission La Grande Ludothèque. T'étais allé parler de ton mémoire de maîtrise.
2: Oui, j'avais été parler de mon mémoire de maîtrise qui est spécifiquement sur la série Fire Emblem, qui est une série de Nintendo que les gens, des fois, connaissent de nom, mais pas tant de gens que ça y ont joué.
0: C'est comme relativement niche. Parce que c'est un jeu un peu tactique, RPG, mm-hmm. parce que c'est des combats. Mais les gens, ils le connaissent parce qu'il y a des personnages de ce jeu-là dans Smash Brothers.
2: Oui, exactement. D'ailleurs, c'est l'introduction que Dominique Arsenault avait fait. C'est qui, ça?
0: Marth.
2: Marth, Ike, Roy, les bonhommes avec des épées puis des cheveux rouges et bleus. Voilà, parce que c'est comme ça que la plupart des gens en Amérique du Nord puis en Europe les connaissent. Mais au Japon, il y a un peu plus cette connaissance-là
0: ouais.
2: de la série d'origine.
0: Oh ouais, c'est quand même une série qui a comme beaucoup de versions, j'allais dire de numéros, ouais, des numéros après le nom.
2: Ah, il y a une vingtaine de jeux au total.
0: Une vingtaine de jeux au total, incluant des jeux gratuits là, sur mobile, je pense.
2: Il y en a un, Fire Emblem Heroes, que je ne recommande pas nécessairement.
0: Ouais, parce que un jeu evil, là, parce que il faut que tu mettes du temps dedans un peu. Là,
2: faut que tu mettes du temps. C'est aussi ce qu'on appelle un jeu gacha. Donc, voilà.
0: Synonyme de evil.
2: Ouais.
0: les gacha games, c'est...
2: C'est du gambling sans être du gambling, mais c'est du gambling pareil parce que tu dépenses quand même probablement de l'argent.
0: Ouais, c'est de la vraie argent. Et puis pas comme de l'or que j'ai gagné dans le jeu.
2: Non, c'est ça. Tu dépenses de l'argent pour avoir de l'or dans le jeu. Fait que...
0: Ouais. Juste rapidement de même, t'es Fire Emblem, c'est quoi pour toi? Genre, où est-ce que t'as connu ça? Puis est-ce que c'est une série que t'as appréciée quand t'étais plus jeune?
2: Pas du tout. En fait, c'est récent que je suis rentré dans cette série-là. Puis en plus, j'ai connu la série à travers un des spin-offs, même pas par la série principale. Ils ont des spin-offs qui appellent les Warriors Game. Que c'est ce qu'on appelle aussi des Musou Games, ou des jeux où tu tapes sur vraiment beaucoup d'ennemis en
0: ouais,
2: peu de temps.
0: Dynasty Warrior. Puis,
2: c'est ça, exactement. Mmh. J'ai joué à Fire Emblem Warriors Three Hopes. Puis j'ai resté vraiment accroché sur le type de récit. Puis aussi, il avait intégré certaines des mécaniques comme plus tactiques de la série principal par rapport notamment au triangle d'armes où ton épée bat la hache, bat la lance, bat l'épée. Puis j'avais trouvé ça cool, fait que je m'étais intéressé à la série principale. C'est comme ça que je suis tombé dedans. Mais c'est sûr que je connaissais déjà les personnages à travers Smash parce que moi, je suis quelqu'un qui a grandi vraiment avec Nintendo comme jeu. Là. Comme j'avais la Wii, avant ça, j'ai eu la Nintendo DS, là, des choses comme ça.
0: Bah ouais. Puis, juste pour dire quand même, quand les personnages ont intégré Smash, ça a fait quand même un petit peu une mini-controverse parce que, c'est des personnages humains sur un gabarit assez ordinaire. Mm-hmm. Puis, le plus ça va, plus il y en a de ce type-là de personnages. Puis, ça se rapproche plus d'un fighting game normal. Puis, t'as pas comme les personnages fun, weird, comme Kirby. Puis,
2: ouais.
3: Jigglypuff.
0: Jigglypuff, ouais. Jigglypuff, the goat.
3: Oui.
0: Ouais, bon, on va aller écouter une petite toune, on va revenir et on va parler du projet de l'histoire du jeu vidéo au Québec.

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1: All right, vous écoutez toujours Parler pour jaser sur les ondes de CSM 89.3 FM, Gabriel Bouvier avec Danny Gay-Bélanger et Michel Rabhi, qui font partie d'un projet qui veut faire l'histoire du jeu vidéo au Québec, parce que, ben, apparemment que c'est quelque chose qui n'a pas vraiment été fait. On connaît comme l'histoire, genre entre guillemets, de la force économique du jeu vidéo au Québec, t'sais. Mais c'est pas vraiment ça qui nous intéresse, qu'on veut connaître comment quelque chose a été fait. On veut des fois s'éloigner là, de l'histoire des grands hommes.
2: Hein? Yep. Ben, t'sais, ça, c'est déjà, moi, c'est quelque chose sur lequel, personnellement, je travaille depuis vraiment longtemps. T'sais. Puis moi, j'ai une formation en histoire, en histoire publique particulièrement. T'sais. On s'intéresse au musée, à l'interprétation de l'histoire, comment c'est communiqué, puis tout ça. T'sais. Mais en histoire, ça fait très longtemps t'sais, qu'on s'éloigne de ces théories-là, t'sais, de toujours focusser sur, par exemple, t'sais, un général d'armée, les politiciens, etc., etc. Parce que, bon, oui, ils sont importants dans l'histoire. Fait que, tu sais, de dire, par exemple, qu'on fait une histoire du jeu vidéo puis on parlerait pas de l'industrie, ça serait un peu aberrant, tu sais. Mais, en même temps, c'est pas tout, tu sais. Une chose que j'aime beaucoup dire, tu sais, c'est oui, les jeux sont faits, sont créés, sont publiés, mais un jeu, c'est fait pour être joué, tu sais. Si tu peux pas jouer au jeu, t'as-tu vraiment son histoire ou est-ce que t'as parlé à la personne qui a joué ces jeux-là, qui l'a jamais expérimenté, tu sais.
1: Oh oui.
2: Est-ce que t'as vraiment cette histoire-là, tu sais?
1: C'est-tu comme t'es sur un arbre, tombe dans la forêt, fait du bruit?
2: Si un jeu est fait puis personne le joue, est-ce que ça a déjà été joué?
1: Ouais.
3: Est-ce que c'est vraiment un jeu?
2: Oui, exact.
1: Ben, t'sais, c'est ça. Des fois, il va y avoir des personnes qui vont faire des jeux tout seuls, genre, mm-hmm. dans leur coin, puis là, ces personnes-là vont décéder ou de quoi, comme mm-hmm. le disque dur va se ramasser à la dompe ou quelque chose. Puis, ben, est-ce que c'est un jeu qui a vraiment existé? Essentiellement, il n'a pas participé à la culture. Fait qu'il n'y a pas comme. Il n'y a pas d'incidence réelle. Mais bon, la personne qui l'a fait avait un bagage comme tel ou quelque chose.
2: Exact.
1: Pas où je m'en vais avec ça, mais...
2: Non, t'as raison, tu t'en vas quelque part avec ça parce que justement, tu sais, comme... Tu sais, autant justement que d'étudier les jeux puis comment ils sont créés ici, par qui ils sont faits, que ce soit par l'industrie AAA mainstream que par des développeurs, des petits studios ou des développeurs indépendants qui font ça tout seul chez eux, tu sais, ou pendant certaines années, même dans des cafés Internet pendant un bout. Tu sais, il y a quelque chose là, tu sais, de voir d'où ils viennent, qu'est-ce qu'on fait, est-ce que les thèmes des jeux, par exemple, est-ce que, tu sais, parce que c'est un jeu qui a été fait par quelqu'un qui est au Québec, y a-tu une touche québécoise à ça? Y a-tu quelque chose qui ressort de là, tu sais? Je veux dire, y a des exemples de jeux qui sont faits assez explicitement, là. On en parlait avant l'enregistrement, tu sais, de Kona, par exemple, tu sais. Y a tous les jeux du studio Chien d'Or, qui sont basés sur, justement, des périodes historiques, ou basés, du moins, sur les périodes historiques du Québec. Fait que, tu sais, tout ça, c'est super, super intéressant. Mais, c'est pas, comme on a dit, t'sais, c'est pas la seule chose à voir. Fait qu'on essaie de se détacher de ça, de cette histoire des grands hommes. Moi, je l'appelle l'histoire des grands jeux, si on veut. Fait qu'autant des grands hommes de l'histoire du jeu, puis on dit hommes, t'sais, très, très consciemment, parce qu'on, évidemment, on a focusé particulièrement sur les hommes, même s'il y avait évidemment beaucoup, beaucoup de femmes qui travaillaient là-dedans, même s'ils ont été mis un peu sous silence ou si on les oublie. Mais c'est ça, tu sais, je veux dire, on veut justement, tu sais, pas juste parler d'Ubisoft, on veut pas juste parler des grosses compagnies, on veut pas juste parler des développeurs, on veut parler à tout le monde, que ce soit le propriétaire de dépanneur en région, que c'était là que tu allais louer tes jeux, tu sais, le petit magasin que Madame a ouvert quelque part à Trois-Rivières, Charlotte Michelin, tu sais... toutes ces histoires-là sont super importantes, mais aussi, tu sais, si tu parles aux gens qui ont joué, là, on peut voir justement est-ce qu'il y a une culture différente du jeu, de comment on joue, tu sais, comment il a été expérimenté. Il y a plein d'exemples que je peux nommer, là, tu sais, que je peux sortir, tout ça, qui sont franchement évidents, mais exactement comment les gens les ont vécus. Si on parle pas aux gens, on le saura pas, tu sais. Puis c'est la chose qui est plus souvent ignorée. Fait que, tu sais, c'est un peu aussi ce que moi j'amène au projet, tu sais, mon background en histoire orale, en histoire publique, de justement beaucoup plus parler de la réception des gens, comment ils vivent ces choses-là. Puis ça, je trouve ça vraiment le fun qu'il y ait cette partie-là. Évidemment, en plus de d'autres choses comme justement ce que Michel travaille dessus, de passer à travers les journaux, puis regarder ça plus grandement. Tu sais, on va faire aussi des analyses de jeux qui sont très, très typiques en étude des jeux. Fait que, tu sais, c'est vraiment un projet à beaucoup, beaucoup de volets pour essayer de faire une histoire plus plus inclusive, tu sais, de plein de points de vue, que ce soit des gens qu'on étudie ou des types de matériel qu'on étudie ou juste des jeux qu'on étudie. T'sais.
1: Ouais, et puis c'est aussi pour ça que quand on parle du projet, c'est l'histoire socio-culturelle. Mm-hmm. Fait que c'est comme l'aspect comme t'es société. Puis quand on parle de grands hommes, on parle souvent comme de date, puis c'est comme t'es relativement dry, puis aussi bon, on le sait, comme c'est aussi ça exclut beaucoup de choses, mm-hmm, là, quand on parle, mm-hmm, de ce discours-là. Puis ben, moi je sais pas, moi je suis Montréalais, là, j'ai toujours vécu à Montréal. Mon expérience de jeu vidéo a été comme vraiment, je pense assez standard dans comment les gens expérimentaient le jeu vidéo dans les années 80-90, le club vidéo qui existait comme à l'époque. Mais il y avait d'autres manières d'avoir des jeux vidéo quand tu habitais justement comme au Saguenay, genre, mm-hmm, ou à Rouyn-Noranda ou dans tous les coins de cette place-là. Mm-hmm. C'est comme tu parles, t'es du gars comme le dépanneur. Parce que les dépanneurs, c'était aussi des clubs vidéo.
2: Exact. Exact. Puis, tu sais, c'est ça. C'est intéressant aussi parce que tout l'aspect du club vidéo, tu sais, louer des jeux, puis tout ça, c'est quelque chose qu'en Amérique du Nord, en tout cas, au minimum Canada, États-Unis, tu sais, c'était quelque chose qui était vraiment commun. Justement, une affaire qui est intéressante, je donnais une conférence cette semaine, puis un exemple qu'on donne, il y avait beaucoup de personnes européennes dans la salle, entre autres des Français, puis on trouve un article dans le magazine Tilt, qui est un magazine de jeux vidéo français, où on parle justement du Québec. Puis d'ailleurs, le titre de cet article-là est absolument merveilleux. Le titre, c'est « Ici, ton piton en tabarnak ». Pour vrai, c'est absolument incroyable. Mais justement, il parle de ce qui est la location de jeux. Parce qu'en France, si je me trompe pas, c'était pas légal de louer des jeux. Fait que c'est quelque chose de quand même très, très intéressant. Aussi, ça te montre que des fois, il faut sortir du Québec pour parler du Québec parce que ça met ces choses-là en perspective. T'sais. On sort de notre propre bulle, tu sais. Mais oui, tu sais, justement, tu sais, en région, louer des jeux, mais aussi, tu sais, je pense d'expérience de soit des amis ou certains d'autres, des chercheurs qui travaillent justement, là, comme, tu sais, Carl Terrien qui travaille sur le projet, il vient d'Abitibi originalement, ben justement, il me racontait que, ben eux autres, des fois, il fallait qu'ils aillent en ville, tu sais, pour réussir à acheter des jeux, ou des fois, ben les jeux n'étaient pas nécessairement disponibles, ou je parlais à un gars que j'ai rencontré qui vient de, je pense, c'était de Rimouski, puis finalement, justement, tu sais, il y avait comme la personne qui allait acheter les jeux totalement légal, qui n'était pas du tout brûlé sur des disques, justement, que c'était comme quand il descendait en ville, ben, il passait par là pour aller chercher des jeux. Tu sais, il y a toutes ces expériences-là que, tu sais, comme tu as dit, moi, j'ai grandi à Laval. Là, maintenant, je suis à Montréal. J'ai passé un petit peu de temps en Ontario. Comme ces expériences-là vont être différentes dépendamment des régions. Puis on peut pas justement avoir un projet qui focus absolument seulement sur Montréal. T'sais. On veut sortir de ça parce que comme Montréal est cool, là, j'aime ça cette ville-là, là, c'est une belle ville, mais c'est pas le centre du monde. C'est pas le centre du Québec non plus.
3: Ouais, puis c'est même, tu parlais par rapport à la location de jeux, tout ça, mais il y a aussi un autre aspect que les gens oublient souvent puis que je l'ai constaté même en parlant avec la famille de mon chum. Il y a beaucoup de gens qui oublient que les arcades qui traînaient un peu partout dans les pubs... c'est aussi des jeux vidéo. Mm-hmm. Puis pour beaucoup de gens, ça a été leurs premières expériences de jeux vidéo. Mm-hmm. Là, c'est un peu un lien familial loin, là, mais le chum de la mère de mon chum me parlait du fait que ben lui, une de ses premières expériences de jeux vidéo, justement, c'était dans un pub où il y avait la table de pong, vraiment comme avec la forme d'une table. Mm-hmm. Ben tu sais, comme ça, c'est des anecdotes qui nous intéressent aussi. Là. Mm-hmm.
1: Ouais, c'est ça. Puis quand on parle d'arcade, on parle pas de machines à sous, là.
3: Non, c'est ça. Non, ben, ça inclut les machines à sous des fois, mais ouais, pas
1: c'est,
3: que.
1: C'est comme, tu sais, c'est des jeux quand même, mais c'est pas comme les jeux vidéo de manière traditionnelle comme on le conçoit. Mm-hmm. Est-ce que juste comme des parenthèses de même, ça concerne pas l'histoire du jeu vidéo au Québec, là, mais tu sais, les jeux de... C'est comme les machines à boules, mais au Japon, là, tu sais, les espèces de trucs...
3: Pachinko?
1: Oui, le pachinko. Ça conduit un petit peu comme des jeux vidéo?
3: Oh boy!
1: C'est une grosse question. Ouais.
2: Oui, ça, c'est poser la question de qu'est-ce qui est un jeu.
3: Oh boy!
2: Ça, là, il y a des gros débats. Dans bien des choses dans l'académie, il n'y a jamais quelqu'un qui a été capable d'avoir comme une définition fixe. Mais tu sais, quand tu y penses comme il faut, tu sais, les premiers jeux, tu sais, comme il y a un débat d'un peu, tu sais, est-ce que c'est un jeu juste numérique ou c'est un jeu comme, tu sais, mettons, les premières aventures textuelles, tu sais, où il fallait que tu imprimes les choses carrément, là. Si tu as un jeu vidéo, ben, il n'y a pas côté vidéo dedans, tu sais. Mais en même temps, tu regardes des jeux comme Pong, puis Pong, c'est beaucoup plus proche de la technologie de la télévision que ce l'est de l'informatique en tant que tel, tu sais. Fait qu'en même temps, là, Pong, c'est un jeu vidéo. Comme c'est unanime, c'est sûr, c'est un jeu vidéo.
3: Ouais, mais c'est histoire... la face du jeu vidéo, même
2: exact,
3: dans beaucoup de cas.
2: Exact. Mais en même temps, il n'est pas tant, tu sais. Fait que, tu sais, on s'entend. Les définitions sont toujours un petit peu malléables. Ça change tout le temps. Puis, tu sais, il y a des gens qui vont considérer certains jeux vidéo comme un jeu vidéo, certains autres jeux, pas comme étant des jeux vidéo. Il y a tout le débat avec les Walking Simulator pendant un bout, là, justement.
3: Oh
2: là, c'était n'importe quoi, là, mais bon,
1: je me suis dit avec mon co-animateur de Fullmetal Chaos, puis je disais que, ah oui, le jeu Papers, Please, t'sais, c'est vraiment bon, grand jeu, mais c'est pas le fun, tu sais. Mm-hmm. Puis il disait comme, ben, c'est pas un jeu, de base, c'est une expérience.
3: Oh boy!
1: Non, ouais. T'sais, c'est un jeu. Non, mais un jeu, faut que ça soit le fun. J'étais comme...
2: Mais en même temps, OK, ben là, on est full philo, là, comme, définir le fun. Non, mais tu sais, comme, ça dépend à ce que t'en reprends, tu sais. Je veux dire, il y a du fun, par exemple, à apprendre des choses, tu sais.
1: Ouais.
2: Est-ce que j'appellerais ça nécessairement un jeu? Bon, peut-être pas, là. Mais tu sais, Papers, Please, je veux dire, t'apprends qu'est-ce que c'est de vivre dans un environnement ou dans une société très, très restrictive, un peu étopoliste, tu sais.
3: Ouais, puis tu sais, en même temps, t'as-tu vraiment du fun quand tu bats comme... Quand tu te fais éclater par le même boss de Elden Ring DLC pendant 3 jours consécutifs.
1: Oh, oui.
3: C'est-tu du fun? C'est-tu du
2: une
3: jeu?
2: Une fois que tu le tues, là oui.
3: C'est ça.
1: La relâche de tension, comme... Oh!
2: Exact,
3: mais c'est intéressant cette zone-là parce qu'il y a des gens qui voient ça comme très tranché alors qu'il y a tellement de nuances qu'on peut apporter.
1: Ben oui. Puis, tu sais, juste te mentionner Calterien. Lui, il a travaillé sur un projet où est-ce qu'il recense les jeux queer.
2: Ouais, ouais.
1: Puis là, ben, c'est des visual novels ou juste des jeux d'histoire comme juste textuels. Puis tu sais, ça reste des jeux vidéo.
2: Ouais.
1: Mais ils rentrent pas dans la catégorie que t'es très doux, genre c'est pas contrat.
2: Ben c'est ça, c'est parce que tu sais pendant un grand bout, tu sais, il y a eu tous ces débats-là. Puis en fait, c'est encore le cas là, ouais. Aujourd'hui là, j'en parlais comme si c'était terminé. T'sais. Mais j'aimerais ça, mais bon, que justement, tu sais, ce qu'on disait qui était en guillemets un vrai jeu, ben c'était justement, tu sais, c'était les shooters, c'est Doom, tu sais, c'est ces affaires-là. Mais en même temps, c'est une vision très très restrictive de ce qui est le jeu ou le jeu vidéo, tu sais. Comme, moi, j'ai toujours été le genre de personne qui est comme, mais pourquoi on n'est pas plus inclusif par rapport à ces choses-là, tu sais. Fait que des jeux comme, tu sais, Dear Esther ou des choses comme ça qui sont comme comme supposément Walking Simulator, qui sont plus des expériences narratives, peu importe. Mais en même temps, tu sais, tu découvres des choses, il y a un plaisir à ça, parce que tu peux qualifier ça de jeu, c'est assez proche du jeu vidéo, comme, on n'est pas non plus obligé de virer fou, là, avec ce qui est un vrai puis pas un vrai jeu, puis surtout, plus souvent qu'autrement, ces mentalités-là, c'est très, très, très exclusif.
1: Ouais.
2: Fait comme... Puis ça sert juste à être des gatekeepers, basically. Ouais. T'sais, c'est pas...
1: C'est des orthodoxies.
2: Ouais,
1: j'appelle
2: ouais.
1: ça de même.
3: Mm.
1: Puis t'sais, même que il y a beaucoup de gens qui s'en foutent. Ça se retrouve surtout, t'sais, c'est des débats genre Internet, là, t'sais, souvent. Mm-hmm. Genre, t'sais, beaucoup de gens qui vont faire comme, ah, je m'en fous, j'ai eu du fun avec cette affaire-là. Il y a un gros débat récemment sur un jeu que c'est... je me rappelle plus c'est quoi, là, mais t'sais, c'est un jeu qui, essentiellement, qui se joue tout seul un petit peu. Mm-hmm. Je me rappelle plus t'sais, du nom, mais c'est sorti là, une couple de semaines, genre là, un mois, là, un jeu que, fait par distribué par Annapurna Interactive.
2: Mm-hmm.
1: Puis là, c'était genre comme... c'était des streamers là, qui montraient, qui jouaient au jeu. Puis tu touches même pas ma manette, c'est pas un jeu. Genre,
3: oh boy.
2: En même temps, tu sais, des expériences un peu plus expérimentales comme ça, où tu testes les limites du média, comme why not, tu sais.
1: Mm-hmm.
2: Sinon, ça va juste stagner, là. Ça va faire... pour faire une référence que tu vas vouloir comprendre, mais ça va faire comme le black metal des années 2000, c'est-à-dire que c'est comme mort pendant un certain temps parce qu'il y avait tellement, justement, cette orthodoxie tellement forte que c'est devenu stale, tu sais. C'était dur marché parce que tu pouvais pas t'en sortir. T'avais trop de limites, tu sais. Fait que, tu sais, de pas pousser plus loin, de pas comme explorer plus loin, de tester les limites de ce qui est le jeu vidéo ou pas le jeu vidéo, ben ça serait de t'enfoncer, de t'enliser, puis de tuer ton propre média, tu sais. Fait que ces gens-là, justement, qui veulent rester dans cette orthodoxie-là, j'ai l'impression que c'est pas un vrai amour, tu sais, de ton média, tu sais. pour moi, si t'aimes ton média, tu veux qu'il prenne l'expansion, qu'il chaîne, qu'il évolue, tu sais. Sinon, il va juste mourir.
1: Ouais, c'est une grosse discussion à avoir parce que là-dedans, il y a un petit peu de, comment il appelle ça, tu sais, l'anti-intellectualisme, là.
2: Ouais.
1: Qu'il y a beaucoup chez, t'es une certaine frange de gamers, tu sais. Moi, je suis là pour le fun, pour voir des hot chicks, là. Comme pourquoi, comme tous mes personnages sont pas sexy dans mon jeu.
3: It's not that deep, bro.
2: Oui. Sors ta politique de mon jeu comme si, voilà. comme si tu pouvais expliquer la politique de quoi que ce soit, tu sais. Comme juste le financement des jeux vidéo, tu sais. Puis comme un peu pour ramener ça à l'histoire du jeu, tu sais. Une des raisons pourquoi Ubisoft est arrivé à Montréal, c'est littéralement à cause d'un genre de manigance, là. Ça s'appelle le plan Mercure. C'est un lobbyiste qui voulait attirer une compagnie ici. Puis, ben, tu sais, le Québec était déjà en train de vouloir justement attirer, tu sais, entre autres avec maintenant le, tout ce qui est cinéma, VFX, etc. Tu sais, ça faisait partie un peu de ce plan-là. Finalement, le gouvernement, c'était Bernard Lambrie dans l'entrée dans le temps où je fais, ah, ben non, finalement, ça ne tente pas tant. Mais le lobbyiste, que le nom m'échappe malheureusement, mais il a dit, non, non, moi, je le fais pareil. Fait qu'il a, il les a invités quand même. Puis quand ils se sont pointés, puis en fait, comme, ouais, Ubisoft se pointe, ouais, on est là pour parler aux représentants du gouvernement du Québec pour potentiellement venir s'installer ici. Ben, les policiers ont fait, OK, finalement, oui, on va vous parler. Puis c'est ça qui a donné les subventions qu'on a aujourd'hui, là. Ouais. Tu sais, c'est fou. Fait que, tu sais, je veux dire, juste ça. Tu sais, juste ça, le fait que, justement, les compagnies viennent s'installer ou sont ici ou pas, qu'est-ce qu'il y a dans les jeux, c'est tout, tu sais, ce qu'il y a ou ce qu'il n'y a pas aussi, tu sais.
3: Ouais, puis tu sais, même où les compagnies s'installent, quand il y a eu tout ce lobbying-là, un peu après, ils ont fondé le projet de Cité Multimédia. Qui était le but était de réunir toutes les compagnies autour du multimédia dans le même quartier de Montréal. Mais comme ça, ça a une incidence sur les collaborations, ça a une incidence sur où les gens vont pour se faire engager, sur les commerces autour, sur plein d'affaires, tu sais.
2: Ouais.
3: C'est pas à négliger.
2: Non, absolument pas.
1: Puis, je veux dire de quoi, mais on va prendre une petite pause musicale, ça fait un bout. J'ai des quotas à passer, pareil. Oh. Fait que, on va venir dans quelques minutes.
4: Yeah! Yeah, c'est mes jeux de 64! On va faire le tour.
5: Evolution.

0: sûr, man.
1: Ben oui, parler pour jaser. C'est ça qu'on fait aujourd'hui avec Danny-Guy Bélanger et Michel Rabhi. On parle de l'histoire des jeux vidéo at large, mais aussi comme du projet académique sur lequel ils travaillent. C'est bien un projet académique, right? Ça rentre là-dedans.
2: Oui, absolument. Je veux dire, c'est un projet qui a été financé par le Conseil de recherche en sciences humaines du Canada. On a reçu quand même un petit montant par rapport à certains autres projets dans le genre qui se font dans le monde. Là. La Suisse, entre autres, a son propre projet justement sur l'histoire du jeu vidéo suisse, puis ils ont reçu beaucoup plus d'argent. En même temps, c'est la Suisse. Mais quand même, là, je veux dire, on a reçu quand même un budget qui n'est pas négligeable, t'sais, pour un projet qui est vraiment, vraiment ambitieux. Là, t'sais, comme, t'sais, une des choses qu'on veut faire justement, c'est faire une histoire orale du jeu vidéo, regarder l'histoire écrite avec les journaux comme ce que Michel fait, faire des archives de jeux, préservation de jeux, que ce soit de leur jouabilité, c'est-à-dire de, par exemple, en faisant des long plays, en enregistrant des sessions de jeu, demandant à des gens qui font des let's play de pouvoir potentiellement les mettre, notons, sur notre site, qu'on peut les répertorier, on peut les garder, tu sais, pour voir partie culture, mais partie du jeu aussi, tu sais, comment y est joué et tout ce qui est autour. Puis évidemment, les analyses de jeu. T'sais. Fait que ça, c'est quand même gros, là, ces quatre choses-là, là, pour un projet où il y a bon trois professeurs puis moi qui coordonne. C'est pour techniquement pour quatre personnes et évidemment nos auxiliaires qu'on aime beaucoup.
1: Ouais, ouais, mais il y a combien d'auxiliaires, là, t'es juste pour.
3: Sur le fichage, en ce moment, on est deux. Il y a un moment où on était quatre.
2: Ouais.
3: Mais là, je sais qu'il y en a un là-dedans qui est rendu sur le tournage des entrevues.
2: Oui, oui.
3: Tournage des entrevues, ils sont quoi? Ils sont deux auxiliaires?
2: Oui, mais là, je pense que Bernard et Dominique qui voulaient peut-être réduire à trois personnes seulement parce que dans le fond, il y a comme un peu deux intervieweurs quand ils font les entrevues. Mmh. Un principal, un plus secondaire, tu sais, qui va prendre des notes, des choses comme ça, peut-être des affaires intéressantes ou... Et même eux-mêmes avoir leur réflexion, évidemment. Donc, pouvoir poser ces questions-là aussi. Puis quelqu'un qui gère, évidemment, tout ce qui est technologie là, en ouais. arrière, c'est super important. Mais oui, au début, c'était deux auxiliaires, Bernard Dominique.
3: Okay.
2: Puis, fait quatre. Mais là, ils veulent peut-être essayer de réduire à trois parce que, on s'entend, là, quand même, là, c'est ça.
3: C'est beaucoup de ressources.
2: C'est beaucoup de ressources, c'est ça. Puis réussir à coordonner les horaires de tout le monde, on s'entend, là. Vous êtes des auxiliaires, mais vous avez une vie, là.
3: Oui, oui, oui, tout à fait.
2: Fait que, tu sais.
1: Juste pour parler un petit peu de ce que tu fais, Michel, toi, tu fais la recherche pour trouver des articles spécifiquement ou sont trouvés, puis toi, tu fais juste les fichiers?
3: Ah non, c'est nous qui les trouvons. On s'en va sur des sites qui répertorient puis qui archivent, en fait, des vieux journaux.
2: La BANQ, en fait.
3: La BANQ, puis Eureka, principalement. Mm-hmm. Pour l'instant, c'est ceux-là qu'on utilise, puis on a en masse d'articles, je passe au travers juste avec ça. On va voir si on intègre d'autres sources à un moment donné. Mais ouais, c'est ça, on va écrire dans le fond notre mot-clé, puis là, on va spécifier qu'on veut les articles sortis sur le territoire québécois de telle année à telle année. Puis là, ils vont nous sortir comme une immense liste. Puis là, évidemment, les mots, mettons, mot-clé jeux vidéo, ben des fois, c'est utilisé dans le milieu d'un article... au détour d'une phrase dans une énumération, mais c'est pas vraiment pertinent aux jeux vidéo, en fait. Fait que dans ce temps-là, ben, tu sais, faut qu'on juge aussi de quels articles est-ce qu'on fiche ou pas. On les fiche pas toutes systématiquement, sinon ce serait l'enfer.
1: Ouais, ouais. Je pensais, comme tu vas retrouver un article genre Dylan Klebold puis Eric Harris joue à des jeux vidéo, joue à Doom, genre. C'est les gars qui ont fait Columbine, là. Fait que tu vas retrouver des affaires de même un peu. Pour un exemple extrême, là.
2: Oui.
3: Ah ben oui, tout à fait. Puis tu sais, on intègre ça aussi dans le fichage, les questions de panique morale, tout ce qui est lié au justement au crime. Bon, si on s'entend, là, si justement c'est un vol dans un dépanneur puis ils ont volé une couple de jeux vidéo, peut-être pas, là. Mais quand même, on essaye de garder le plus de variété dans les sujets possible en même temps en essayant d'éviter les articles qui parle pas assez de jeux vidéo. Fait que c'est une drôle d'équilibre à trouver. Ouais. Ça a pris un petit moment.
1: Ça fait combien de temps que tu travailles sur ça?
3: Ça va faire presque 2 ans.
1: 2 ans?
3: Ouais.
2: OK. Combien d'articles vous êtes rendus, là?
1: Ouais, c'est ma prochaine question.
3: Oh boy, je le sais pas par cœur, mais je sais qu'on a dépassé les 1000, ça fait longtemps.
2: Ouais.
1: Puis, vu que ça fait 2 ans, 1000 articles, tu disais tantôt au début de l'émission que t'es un peu le but, c'était genre de voir s'il y avait des tendances là-dedans. Mm-hmm. Est-ce que vous l'avez déjà trouvé un petit peu?
3: Oui. Ben déjà, un des trucs qui est intéressant, je parlais des paniques morales. Au début, on se serait attendu à ce que ça vienne beaucoup de nos voisins du Sud, les États-Unis.
1: Oui.
3: Mais curieusement, le type de panique qu'ils ont pris le plus rapidement au Québec, ça vient plus de l'Europe. Ça vient de la France, de l'Allemagne, tout ça, qui ont eu, bon, à partir de certaines années, leurs propres histoires de tuerie, de choses comme ça. Mais aussi, c'était beaucoup des paniques par rapport à la dépendance, par rapport à la santé. Ça, ça a pris beaucoup plus de place de ce que j'ai observé dans les discours québécois.
1: Ouais.
3: Ce qui est une différence intéressante. Puis là, moi, ce que je me demandais, parce qu'on ne s'est pas intéressé encore aux articles anglophones, ce serait cool de voir, est-ce que c'est différent à ce niveau-là? Est-ce que les populations anglophones s'inspirent plus des États-Unis ou restent un peu plus du côté européen, pareil? Mais sinon, en termes de tendance, c'est sûr qu'on tombe sur des articles qui parlent de statistiques où là, on va parler, comme je le mentionnais justement avant qu'on enregistre, que les Québécois achètent plus de produits Nintendo que le reste du Canada. C'est quand même intéressant.
1: Oui, ça, c'est comme un peu une anomalie. Là, comme pourquoi est-ce qu'au Québec, on achète comme plus de produits Nintendo? Je sais que le jeu Legend of Zelda, A Link to the Past, avait été traduit en français.
3: Oui, exactement.
1: Fait que, est-ce que, là, peut-être que toi, tu le sais plus, là, c'était-tu comme une traduction qui venait de la France? Est-ce qu'ils l'ont fait spécifiquement pour le territoire ici?
3: Oh, j'ai pas vu le détail de ça.
1: OK.
3: Mais je sais que, tu sais, Nintendo, ils sont quand même reconnus pour leur localisation pour le Québec. Et je me rappelle de moi-même quand j'étais jeune, puis que j'avais eu Legend of Zelda, Phantom Hourglass, il y avait un personnage qui était un charpentier ou quelque chose comme ça, qui parlait en québécois avec des « moi, je fais ça ».
1: Ah oui.
3: Hey, ça m'avait rempli de joie. Là. J'avais comme 8 ans, 8, 9 ans, puis ça m'a marqué.
2: C'est quand même intéressant en plus parce que, tu sais, malgré les réglementations qu'on a sur la langue, tu sais, sur les produits culturels au Québec, ben, sur le jeu vidéo, ils n'ont pas vraiment été appliqués avant 2008.
3: Ouais, exact.
2: Fait que, tu sais, c'est intéressant parce que, bon, il y a plein de raisons, là. Certaines compagnies qui, ben, parce que le Québec était un tout petit marché par rapport aux États-Unis et au reste du Canada, ben, peut-être qu'on voulait pas nécessairement mettre l'argent de là-dessus. Peut-être aussi que des fois, c'était juste, ben, il y en a qui le savaient juste pas, là. Tu sais, des compagnies américaines ou peu importe, de quelque part d'autre dans le monde qui connaît pas nécessairement, tu sais, la subtilité de la langue au Québec puis au Canada, tu sais. Plein de raisons. Mais justement, en 2008, c'est là qu'on a vraiment mis ça. Fait que beaucoup de l'expérience de ce qui est arrivé avant était en anglais, tu sais. Même s'il y avait des jeux qui étaient faits en français, parce que la réglementation est que s'il est fait en français pour quelque part d'autre dans le monde, ben, il doit être vendu au Québec en français, ou du moins, il faut qu'il soit jouable en français, ou qu'il aille comme le packaging, si vous me permettez la super belle expression française. Mais c'est ça, tu sais. Fait que c'est intéressant parce que justement, tu sais, beaucoup de gens ont grandi en jouant à des jeux en anglais. J'ai beaucoup d'amis, par exemple, qui ont appris l'anglais à cause de ça, tu sais. Peut-être un peu à cause du jeu parce qu'ils y ont joué, mais des fois, pour être capable de jouer au jeu, dans le fond, on va s'être forcé à apprendre l'anglais, tu sais, pour vraiment comprendre ce qui se passe. Il y a des gens qui ont des expériences que justement, ils se retrouvent en groupe parce qu'il y a quelqu'un qui parle mieux anglais, fait qu'ils sont capables de traduire. Fait que ça, tu sais, c'est quelque chose de vraiment, vraiment, vraiment intéressant. Puis, je serais curieux de savoir justement dans d'autres partie du monde, c'est sûr qu'il y a des expériences similaires. Tu sais, au Mexique, par exemple, là, c'est sûr qu'il va y avoir des choses qui vont y ressembler quand même. Tu sais. Mais c'est ça, tu sais, c'est surprenant qu'on oublie un peu cette facette-là de l'histoire du jeu vidéo. Puis, ça me fait vraiment penser à une exposition qu'il y avait eue au Musée de Civilisation Québec, qui avait été amenée de France. Mais là, justement, il y avait Super Mario en français dedans. Mais les gens, quand ils allaient visiter, étaient comme, ben, c'est pas mon expérience. Moi, j'ai jamais joué à ce jeu-là en français. Fait que ça montrait à quel point, dans le fond, justement, tu sais, on a fait venir une expo qui venait d'un autre pays, tu sais, puis ça veut pas dire que c'est une mauvaise expo, mais ça représentait pas l'histoire au Québec. Parce que c'était en anglais que les gens jouaient à cette époque-là, tu sais. Fait que c'est quand même intéressant, justement, de voir ces subtilités-là. Puis c'est des choses que ça, on apprend juste en, comme je disais, oui, OK, si on retrouve les vieilles cartouches de jeu, puis il y a moyen de les déduire, tu sais, mais en parlant aux gens, là, tu vois ça, tu sais. C'est plus ou moins à travers, tu sais, les jeux physiques que tu vas être capable de le voir, ça, tu sais, ou en tout cas, encore moins juste en regardant une vieille console, tu sais.
1: Ouais, puis c'est comme quelque chose qui est vraiment spécifique au territoire ici, à ce qu'on sache.
2: Oui.
1: Puis c'est un petit peu aussi dans le document que tu m'as envoyé, ça parle de, on connaît pas vraiment l'histoire, comment ça s'est déployé, les jeux vidéo en tant qu'aspect culturel, juste au Canada comme tel, puis chaque province aussi, parce que le Manitoba n'aurait pas comme la même manière d'appréhender ça que nous, tu sais.
2: Non, absolument. C'est ça qui est fou, tu sais. Encore là, tu sais, on mentionnait au début, là, justement, tu sais, le Québec est un des centres de développement de jeux vidéo au Canada. Le Canada est un centre de développement de jeux vidéo dans le monde, un énorme pôle. Puis le Canada connaît pas plus son histoire, tu sais, puis pour en jeux vidéo, tu sais. Ça, c'est quand même, tu sais, c'est un phénomène parce que, bon, le Canada étant juste au nord des États-Unis, les États-Unis étant un mastodonte de développement de jeux, tu sais, c'était un des plus gros, c'était le plus gros développeur, ben c'est le plus gros développeur de jeux vidéo, puis après ça, c'est le Japon. Mais ça fait que parce que le Canada, justement, un autre pays anglophone, ben majoritairement anglophone, évidemment, pas seulement, était vu comme un sous-marché. Le Canada était vu comme un sous-marché.
1: Il est assimilé, en fait, au tarif des États-Unis.
2: Exact. Fait que, tu sais, cette histoire-là est un peu disparue de ça, tu sais. Quand en réalité, c'est sûr qu'il y a de quoi super intéressant qui se passe ici. C'est sûr, il n'y a nulle part que tu vas regarder et tu vas faire comme « Ah oh, non, c'est pas intéressant ». Si quelqu'un dit ça, il y a un problème. Mais justement, tu sais, comme c'est ce qui est cool de ce projet-là, tu sais, puis autant que je suis vraiment content de travailler sur l'histoire du jeu vidéo au Québec, parce que bon, c'est ce qui me touche, j'ai grandi ici et tout ça, tu sais. Mais c'est que je vois aussi le potentiel pour représenter, tu sais, une histoire plus grande, puis après ça, partir de là pour aller encore plus loin, tu sais. Parce que c'est une bonne chose, en tout cas, personnellement, je trouve, d'analyser des histoires un peu plus locales pour après ça, justement, représenter ce que c'est par rapport au plus gros. Puis, comme j'ai dit, tu sais, on a eu du financement, c'est bien cool, mais après ça, justement, ça justifie d'en avoir d'autres pour continuer, pour justement qu'on puisse mobiliser puis créer cette histoire-là. Parce que sinon, ça se passera jamais. Puis malheureusement, c'est pas grâce à l'industrie qu'on va être capable de le faire, parce que l'industrie le fait pas vraiment. Eux, ils font des jeux, puis c'est correct. Mais tu sais, nous, on fait de la recherche, puis on veut savoir cette histoire-là. Puis autant que ça va être bénéfique, je pense, pour le Québec, plus généralement, sa population, mais aussi pour l'industrie, tu sais. Parce que, en tout cas, là, je suis biaisé parce que je suis historien, mais selon moi, quand tu connais pas ton passé, tu sais, je me souviens, là, quand tu connais pas ton passé, ça peut causer des petits problèmes, tu sais.
1: Tu défends bien ton projet, Danny.
2: J'essaye.
1: All right, bien là-dessus, on va aller écouter une petite toune, puis on va revenir après avec juste un petit aspect de la discussion qui m'intéresse quand même. 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

0: De retour à Parler pour jaser à CISM 89.3 FM. Gabriel Bouvier au micro avec Danny et Michel. Danny, Guy Bélanger, Michel Rabhi, je sais pas. C'est comme assez informel. Là, que, hey, what's up tout le monde?
1: Ah, on est rendu buddy-buddy.
2: Ben oui, c'est ça. Mais... Tous les auditeurs, auditrices, tout le monde.
0: Oui. Ben, c'est un petit peu ça, les ondes de la marge. Là, on s'est fait dire que c'est comme si mon ami me parlait. Puis on essaie de comme faire vivre ça un peu aussi.
2: Ben oui.
1: On va tous se faire des bracelets d'amitié.
0: Ah, oui!
2: On se fait faire un tatou après, hein?
0: Comme ma deuxième affaire. pour ceux qui ne le savent pas, Danny est bien tatoué.
2: À peine. C'est là qu'ils ont passé mes bourses.
0: Ouais. Juste pour revenir au sujet, quelque chose qui est parlé dans le document que tu m'as envoyé, on parle du paratexte.
2: Oui.
0: Ça, c'est un terme qui est applicable à plein de choses, mais qu'on retrouve vraiment un peu plus dans le jeu vidéo, parce que c'est quelque chose d'un petit peu plus important que d'autres domaines. Mm-hmm. Le paratexte, c'est les choses qui sont comme associées à l'objet culturel.
2: Exact.
0: On parle, dans le jeu vidéo, là, ça va être les pochettes de jeu, les livrets, l'instruction, et genre le Nintendo Power.
2: Oui, les magazines aussi.
0: Oui, les magazines, oui. Est-ce que c'est des choses que vous recensez dans votre projet de recherche?
2: Ben oui, en fait, déjà une des choses, c'est les articles de journaux, dans le fond, qui sont un peu un certain paratexte. Oui. Parce que le paratexte, c'est un peu tout ce qui englobe puis qui est autour de l'œuvre elle-même, comme tu disais.
1: Oui, toutes les critiques de jeu, là, ça rentre là-dedans absolument.
2: Exact. Fait que ça informe, puis ça crée, puis ça fait partie de cette histoire-là, tu sais, comme on en discutait, puis tout ça, fait que ça forge un petit peu aussi comment on en parle, comment on y pense. Mais oui, mais c'est super large, là. Les magazines, ça va être ça. T'sais, moi, personnellement, j'ai une vision très, très, très inclusive de ça. Il y en a qui l'ont peut-être un petit peu moins, mais peu importe, là, l'idée, justement, c'est tout ce qui entoure. Mais moi, justement, je dirais, tu sais, des let's play, ça va être ça. Les critiques, ça va être ça.
1: Publicités.
2: Les publicités, c'en a un très gros, tu sais. Même des fois, les publicités représentent pas nécessairement ce qu'il y a dans le jeu. C'est juste pour vendre le jeu, tu sais. J'ai travaillé sur un projet, d'ailleurs, où on faisait l'histoire des publicités en jeu vidéo. Fait que c'est quelque chose que j'ai pu très, très, très bien voir. Mais oui, c'est ça. Fait que, tu sais, ce paratexte-là est tout aussi important parce qu'il raconte une histoire puis influence cette histoire-là. Tu sais, si on n'a pas le paratexte, on manque une très grande partie de cette histoire-là. Autant, comme je disais tantôt, que si on manque les joueurs ou qu'on manquait l'industrie ou qu'on manquait quelqu'un d'autre.
0: Oui. Puis dans le paratexte, comme on parle de critiques de jeux vidéo et tout ça, mais moi, je me souviens d'une émission à la télé communautaire anglophone canadienne. Je sais, c'était comme probablement montréalais. Puis là, c'était un dude qui était juste là comme... t'es avec des lunettes fumées, genre. Puis la caméra un petit peu comme weird, croche. Puis il présentait des affaires, des trailers de jeux vidéo, genre des années 90.
2: C'était ça, YTV?
0: Non, je pense pas que c'était YTV. Okay. Genre, c'était juste comme... C'était vraiment un studio là, télécommunautaire.
2: Ouais, okay.
0: Weird. C'était Canal Savoir comme ish. Là. Je me rappelle plus exactement c'est où. Puis c'est comme en anglais.
2: Ouais, ouais.
0: C'est les premières fois que j'ai vu... des images de Turok. Ça va être sick, ce jeu-là. j'avais hâte de revenir à la maison puis de pogner comme un épisode de cette émission-là pour voir comme c'était quoi, ça allait être quoi l'affaire nouvelle qu'elle allait comme me présenter.
1: Moi, c'était ça avec Monsieur Net.
2: Ben oui.
1: À Musique Plus.
2: Classique. Tu peux pas parler d'histoire de jeux vidéo sans parler de Monsieur Net.
1: Inévitable.
0: Mais la distinction que j'allais faire, c'est que ce dude-là qui faisait comme sa petite émission tout seul, ce tripeur de jeux vidéo-là, c'est probablement du lost media, genre. Ces affaires-là, ça n'existe plus.
2: Ouais.
0: Monsieur Net, il y a des archives de ça, probablement.
2: Je pense que l'émission elle-même, par exemple, est un peu perdue, ou en tout cas, était perdue dans un genre de vide légal. Je me rappelle pas des détails, là, mais il y avait eu un projet à l'Université de Montréal, justement, pour essayer de préserver ça, mais ça avait... En tout cas, il y avait eu des affaires légales, puis tout ça. J'ai pas les détails, là, fait que, tu sais, je vais pas... Prenez ce que je dis avec un grain de sel, là, mais comme je sais que finalement, justement, ça avait pas pu être fait, fait que il y a des bonnes chances que ça soit perdu, malheureusement. Ben, je veux dire, le gars existe encore, là, fait que, tu sais, Denis Talbot est toujours une personne qui est en vie, tout ça, fait qu'on peut encore y parler, tu sais, puis il y a toujours une émission, fait que, tu sais, ça veut pas dire que c'est totalement parti, parce que, justement, à travers, par exemple, une entrevue d'histoire orale, ben, on serait capable d'aller récupérer ça quand même si... Mettons que j'ai raison, puis que les archives elles-mêmes de Monsieur Net n'existent plus, sont plus accessibles pour peu importe la raison.
1: Mm-hmm.
2: Bon, au moins, on a encore ça, tu sais.
0: On n'a pas vraiment le temps d'en parler parce que l'émission tire à sa fin, mais c'est comme le projet au cœur du projet, il y a l'aspect de la préservation de quelque chose, tu sais. Parce qu'on parle de Lost Media, on parle de comme une grande contrée étrangère inaccessible, tu sais, maintenant, parce que les personnes sont mortes ou, tu sais, les cassettes ont été. effacer. Puis il y a quelque chose que je peux pas, tu sais, je peux pas m'empêcher de penser à Videoway.
2: Oui.
0: Puis c'était quoi déjà le nom du jeu? La pyramide, là?
2: Oh my God, je m'en rappelle plus. Mais oui, il y avait plein de jeux, là.
0: Ça, c'est perdu. On sait pas où est-ce qu'ils sont. Puis ça fait partie vraiment beaucoup des premières expériences de beaucoup de monde avec les jeux vidéo, tu sais.
2: Absolument. Mais en fait, je sais que, là, je me rappelle pas c'est quoi le nom, mais il y a quelqu'un qui a réussi avec comme des vieux vidéos ou quelque chose, parce que je pense que quelqu'un l'avait enregistré sur une cassette ou whatever. Ouais. Puis il a comme refait un des jeux de la vidéo, et puis il est accessible en ligne.
1: Ouais. Faut que je trouve ça.
2: Right?
1: C'est fou. Faut que je le monte à ma mère.
2: Ouais. Ben, c'est ça. T'sais, moi, avec, j'ai grandi avec ça, là, toutes les parties de famille, là, quand les enfants, on était tannés que les parents parlaient de politique ou whatever, puis jouaient aux cartes, ben nous autres, on allait jouer sa vidéo, oui, tu sais.
0: Quelque chose Inc, le nom du jeu, me semble.
2: Ça, peut-être. En tout cas, ça m'échappe. Mais tu sais, il y a aussi d'autres exemples de ça. Il y en a probablement qui se souviennent du site de Radio-Canada avec Mr. Snoozelberg.
1: Oui.
2: Qui est un jeu qui a été fait à Montréal, si je ne me trompe pas, en tout cas au Québec. Puis justement, moi, j'adorais ce jeu-là, mais ça rentre aussi avec ces affaires du vidéo, oui, là, qui est une affaire qui était sur notre territoire québécois. Puis même, on a appris récemment, en parlant, je pense, à quelqu'un du Saguenay, si je ne me trompe pas, qu'il y avait une genre de vidéo ou de boîte de Vidéotron spécialement pour le Saguenay, que je ne me rappelle pas c'est quoi le nom. Mais justement, tu sais, ça, c'est toutes des histoires que j'ai été surpris d'attendre, puis je regarde vos visages, puis je vous vois surpris. Mais justement, tu sais, on le sait pas, on le savait pas, puis il a fallu qu'on parle à quelqu'un. Fait que là, on est capable de faire ressortir ces affaires-là. T'sais. Ça, c'est intéressant. Je sais pas à quel point c'était a thing dans le reste du monde. T'sais. Bon, c'est sûr, c'est arrivé à quelqu'un part d'autre. Ça, c'est quasiment inévitable, mais quand même, c'est quand même quelque chose de gros, là, des choses comme ça. Puis justement, c'est une partie de notre héritage culturel que c'est super important de garder.
0: Puis je veux juste dire, pour le jeu de vidéo qui a été recréé, ça reste quand même un simulacre. On n'a pas vraiment comme le jeu comme tel, mais ça, c'est une question pour une autre fois. Écoutez, Danny Guébélanger, Michel Rabhi, merci d'être venu parler. C'était super intéressant. J'aimerais ça qu'on parle pendant comme une autre heure. Malheureusement, j'ai des choses à faire aussi, moi, après. mais écoutez, est-ce qu'il y a un endroit où est-ce qu'on peut s'informer à propos du projet ou comme si on veut participer ou comme faire un témoignage?
1: Eh bien, on a une page sur le site de notre laboratoire, le Ludov.
2: Oui, c'est ludov.ca, L-U-D-O-V.ca. Puis on a rajouté un lien, justement, pour aller directement sur la page du projet de recherche. Vous pouvez tout trouver l'information.
1: Oui, et il y a aussi tous les détails sur toutes les différentes manières de participer au projet, parce que vous avez le choix.
2: Oui, soit des entrevues, ou sinon, vous pouvez juste... on a une carte où vous pouvez mettre des endroits qui ont rapport aux jeux vidéo avec des souvenirs, vous pouvez donner des images. On récolte aussi, justement, que ce soit du paratexte ou autre potentiel artefact du jeu vidéo. Si vous voulez en faire donation, c'est des choses qu'on peut numériser aussi, mais vous voulez les garder, on peut le faire aussi. Sinon, ben c'est ça, on pouvait juste soumettre des petits témoignages par le site simplement. Puis on travaille sur une autre peut-être méthode aussi de faire des plus petites entrevues, mais ça, c'est encore en développement, là, c'est à voir. Mais ouais, tu sais, je veux dire, si vous êtes intéressé, vous connaissez des histoires, évidemment, contactez-nous, ça va nous faire plaisir de vous parler. Puis si vous pouvez participer au projet, puis plus c'est le projet, c'est avec ça qu'on va être capable de faire un projet qui a du bon sens, qui va vraiment avoir un impact plus large plutôt que de rester un site Internet que personne ne consulte, comme ça arrive trop souvent, malheureusement.
1: Puis vous n'avez pas besoin d'être des gros gamers pour répondre. On veut tous les types de témoignages.
2: Oui, tout le monde est important. Comme, la mère qui a juste joué pendant qu'elle était enceinte, puis pendant que l'enfant était tout jeune, puis que finalement, elle a arrêté de jouer après. Bien, c'est une expérience. C'est une expérience de jeu vidéo. C'est quand même une expérience valide, là. C'est totalement, totalement intéressant. Fait que, tu sais, c'est juste même un petit paragraphe ou une couple de mots. Déjà là, ça nous aide. Fait que si vous avez de quoi, je vous encourage fortement. Ça nous aiderait beaucoup.
0: Super. Écoutez, merci encore. Après nous, dans quelques minutes, on va voir le cours de maths. Puis restez en onde parce que dans une heure, je reviens en onde avec mon émission de métal, Feu Métal Chaos. On parle des nouveautés du mois passé, du mois de mai. Là-dessus, à bientôt, à la semaine prochaine, puis toutes.

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